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2: Il est 6h, bonjour et bienvenue sur Radio J. Merci d'être avec nous ce matin. Comme tous les matins, nous sommes ravis de vous retrouver. Et ce vendredi 18 septembre, veille de Kippour presque, on en parle sur Radio J. D'actualité, évidemment, dans quelques instants avec Eva Soto. Bonjour Eva.
3: Bonjour Ilana, bonjour à tous.
2: Actualité très très dense, les amis, il y a beaucoup de choses à dire. Et pour nous guider dans cette matinale, Greg Labadie. Bonjour Greg.
4: Bonjour ma chère Ilana, bonjour à tous. Vous êtes une femme à qui le col roulé va extrêmement bien, je dois dire.
2: Eh bien, merci infiniment. Si vous souhaitez nous regarder sur YouTube, effectivement, c'est un bon conseil qu'on donne à nos auditeurs. Regardez-nous pour admirer mon col roulé. Et Eva Soto n'en a pas.
3: Non, moi j'ai pas de col roulé.
2: Voilà, et bien on attendra mardi pour
3: oui,
2: le voir.
3: Oui, jamais.
4: Ça vous donne des idées pour le prochain cadeau d'anniversaire.
3: Non, surtout pas de col roulé. Non, je peux plus les cols roulés. Les pulls, pour moi, c'est fini.
2: Ouais.
3: Fini, à vie.
2: Un petit peu trop chaud.
3: Voilà.

0: Le président américain compte même sonder les États du Golfe la semaine prochaine lors de l'Assemblée générale de l'ONU. Reprendre ou non les opérations militaires à grande échelle contre l'Iran, c'est la question qu'il se pose. Le département d'État américain, lui, a approuvé la vente potentielle d'avions de combat F-35 à l'Arabie Saoudite qui lutte contre les Houthis pro-iraniens au Yémen. Le chef d'état-major interarmé des États-Unis, Dan Kane.
1: You and I.
2: Vous et moi vivons et faisons face à une époque complexe et dynamique. Et ces défis ne sont pas isolés les uns des autres. Nos adversaires sont peut-être géographiquement dispersés, mais ils sont de plus en plus connectés. Ils partagent des technologies, des renseignements, des armes et un soutien économique. Ils étudient nos champs de bataille passés et actuels, s'adaptent rapidement et cherchent de nouveaux moyens de remettre en cause nos avantages.
0: Le chef d'état-major interarmé des États-Unis, Dan Kane, et la marine des gardiens de la Révolution a frappé un pétrolier battant pavillon togolais dans le détroit d'Ormuz. Ce matin, les forces iraniennes ont aussi abattu au moins 2 drones américains.
3: L'Iran est en train de reconstruire une installation nucléaire bombardée par Israël. Elle se trouve sur le site militaire de Parchin, près de Téhéran.
0: L'Institut pour la science et la sécurité internationale fournit des images satellites qui l'attestent dans l'un de ses rapports. La dernière remonte à 5 jours seulement. Selon Tzahal, le régime islamique mène sur place des expériences autour de son programme de développement d'armes nucléaires et développe également des explosifs de pointe. Téhéran a effectué sur place des essais liés à des explosions nucléaires il y a plus de 20 ans.
3: Sur le front sud, un terroriste du Hamas qui avait participé au massacre antisémite du 7 octobre, éliminé.
0: La frappe aérienne de Tzahal l'a visé il y a 2 jours à Bourège, dans le centre de la bande de Gaza. Il a été identifié comme membre de la Nourba, l'unité d'élite du groupe terroriste. Une autre frappe mardi a permis d'éliminer un commandant de la section de la force navale du Hamas. Tous deux entraînaient des terroristes, s'attaquaient à des civils et des soldats en violation systématique du cessez-le-feu, selon l'armée israélienne.
3: Et les échecs qui ont mené à la faillite du 7 octobre, un haut responsable du renseignement israélien officiellement renvoyé de l'armée.
0: Il s'agit d'un lieutenant-colonel identifié uniquement par son initiale en hébreu, Aleph. Il faisait partie jusqu'au 7 octobre des forces de défense israéliennes responsables de la bande de Gaza et de sa frontière. Le chef d'état-major avait été limogé il y a 4 mois, mais Aleph a contesté son renvoi devant les tribunaux, ce qui a donc retardé sa révocation.
3: Le vice-président américain J.D. Vance prévoit d'organiser un repas de Shabbat cette semaine.
0: C'est ce qu'affirme le correspondant d'I24 News aux États-Unis. J.D. Vance veut travailler sur ses rapports avec la communauté juive américaine. C'est un proche de Tucker Carlson qu'il a refusé de désavouer il y a 2 semaines. Carlson est régulièrement mis en cause pour ses propos complotistes et antisémites et creuse les clivages entre pro et anti-israéliens au sein du parti républicain. C'est dans ce contexte que l'ambassadeur des États-Unis en Israël elle s'est exprimée hier sur Newsmax, Mike Huckabee.
2: Je veux que les Américains comprennent que si un événement similaire s'était produit aux États-Unis, si l'on transposait cela à notre population, cela aurait équivalu à 40 000 citoyens américains assassinés en une seule et même journée, ainsi qu'à 10 000 personnes prises en otage, affamées, violées, battues, maltraitées et maintenues dans l'obscurité au fond de tunnels pendant près de 2 ans.
0: L'ambassadeur des États-Unis en Israël, Mike Huckabee, à propos du 7 octobre.
3: Et puis en France, 6 mois sous bracelet électronique. Dieudonné a été condamné hier pour apologie du terrorisme par le tribunal correctionnel de Paris.
0: L'ancien humoriste a également écopé de 5000 euros d'amende et de 3 ans d'inéligibilité. En cause, une vidéo de 2 minutes publiée sur X le 7 octobre 2024, jour du premier anniversaire de l'attaque du Hamas en Israël. Dans cette séquence, Dieudonné a qualifié cette journée de date merveilleuse, extraordinaire et féerique. Avant d'expliquer, ironiquement, qu'il faisait référence à l'anniversaire de sa fille, née un 7 octobre.
3: Et puis, Éric Zemmour sera candidat à la présidentielle, c'est ce qu'il a annoncé hier sur BFM TV.
0: Une annonce qui sera formalisée cet automne. Ces dernières semaines, le leader du parti d'extrême droite a dissipé les doutes sur une nouvelle candidature à l'Élysée et il a fait savoir que ce serait bien lui qui porterait les couleurs de Reconquête et non l'eurodéputée Sarah Knafo.
3: Merci beaucoup Eva Soto, on vous retrouve évidemment tout au long de cette édition. Restez là. La météo de ce vendredi. mardi matin, le temps est plutôt calme et variable sur le pays, avec de belles éclaircies, mais aussi des nuages un peu plus nombreux en Aquitaine, où quelques gouttes sont possibles, avec une fraîcheur matinale au nord, 10 à 14 degrés. Et cet après-midi, un temps assez changeant, mais de ces

0: saison et les températures sont correctes. 19 à 28 degrés du nord au sud. Un risque orageux ponctuel se développe sur le massif du Mercantour et sur l'est de la Corse. Et puis en Israël, un léger changement ce vendredi avec de la pluie attendue à Jérusalem, même si les températures restent hautes. 28 degrés dans la capitale israélienne, des orages attendus à Tel Aviv également, 37 à Eilat. Merci de nous rejoindre sur Radio J. Comme tous les matins, nous sommes en ligne, en direct avec notre correspondante Pascal Sunshine. Bonjour Pascal.
1: Bonjour Ilana.
0: Merci d'être avec nous ce matin. Alors on va commencer par l'Iran, puisque le président américain continue un petit peu de jouer le chaud et le froid, mais c'est plus le chaud, puisque le président risque d'anéantir le régime islamique, en tout cas selon ses dernières volontés de ce qu'il a dit.
1: Oui, c'est une interview qu'il a accordée hier au journaliste israélien Barak Raviv de la chaîne N12 et du site Axios. Et Donald Trump a affirmé qu'il était sur le point de prendre une décision importante sur l'Iran, terminer la guerre ou anéantir le régime iranien. Avec moi, tout peut arriver, a répondu le président américain à la question qu'il s'était lui-même posée. Mardi, en marge de l'Assemblée générale de l'ONU, Donald Trump va réunir à New York un sommet des dirigeants des pays du Golfe. Le président américain veut connaître leur position sur une éventuelle coalition, mais les leaders des pétromonarchies, elles, veulent savoir de leur côté jusqu'à quel point et jusqu'à quand ils peuvent compter sur le soutien des États-Unis. On voit d'ailleurs que pour cette Assemblée générale de l'ONU qui s'ouvre donc en début de semaine prochaine, les États-Unis ont finalement accordé un visa d'entrée au président iranien, Massoud Pezeshkian, qui pourra donc s'exprimer à la tribune de l'Assemblée générale, contrairement d'ailleurs au chef de l'autorité palestinienne Mahmoud Abbas, qui lui n'a pas obtenu de visa américain pour New York.
0: Alors il n'a pas obtenu de visa, mais une autorisation de s'exprimer en visio, Pascal, c'est ça. Pour quelle raison d'ailleurs il n'a pas eu de visa ?
1: Alors c'est une décision du département d'État, puisqu'il ne faut pas oublier évidemment que le siège des Nations Unies se trouve à New York, donc en territoire américain, et que les États-Unis sont souverains à décider qui entre ou n'entre pas sur leur territoire, même si la question fait débat. En tout cas, donc Mahmoud Abbas, lui, ne sera pas admis à New York. Le département d'État a expliqué que, contrairement à ses engagements, le chef de l'autorité palestinienne n'avait fait aucun pas en direction de la paix avec Israël, qu'il continuait notamment à verser les salaires des terroristes, une exigence catégorique des États-Unis d'interrompre ses paiements aux familles des terroristes emprisonnés. Donc il considère que Mahmoud Abbas n'a pas sa place à l'Assemblée générale de l'ONU cette année.
0: Alors l'ONU qui vote pour laisser, on l'a dit, donc Mahmoud Abbas quand même s'adresser par vidéo à l'Assemblée générale. Et puis Benjamin Netanyahou, Pascal, qui doit s'entretenir, lui, avec plusieurs personnalités importantes, Marco Rubio notamment.
1: Marco Rubio, c'est certain. En fait, Benjamin Netanyahou s'envolera pour New York mardi. C'est mercredi qu'il doit prononcer son discours. Alors, évidemment, le Premier ministre israélien, et on peut le comprendre, tient à rencontrer en personne le président des États-Unis. Donald Trump, d'ailleurs, a simplement répondu que pour l'instant, il ne savait pas que cette rencontre était possible, mais que rien n'était encore prévu. En revanche, oui, sur l'agenda de Benjamin Netanyahou, une rencontre notamment avec le secrétaire d'État américain Marco Rubio.
0: Alors ça, c'est pour le côté diplomatique. Et puis sur le terrain, alors on l'a vu ces derniers jours, Pascal, beaucoup d'exercices de Tsahal qui sont menés dans le pays. Pour quelles raisons ? Est-ce qu'on s'inquiète ? Est-ce qu'on doit prédire là un nouvel affrontement entre Israël et en tout cas plusieurs fronts ? On ne sait pas vraiment, parce qu'il y a beaucoup de fronts, Pascal, auxquels doit faire face Israël. Est-ce qu'on s'attend en tout cas à une nouvelle guerre ?
1: Tous les fronts sont ouverts. De toute façon, tous les fronts sont toujours actifs, même si celui de l'Iran s'est calmé depuis le mois de juin, puisque le dernier bombardement iranien contre Israël remonte au début du mois de juin. Mais évidemment, Tsahal doit maintenir sa vigilance sur l'ensemble des fronts, tester en permanence sa réactivité en cas de reprise du conflit, une reprise qui peut être subite d'ailleurs sur n'importe quel front, que ce soit à Gaza, que ce soit au Liban, que ce soit face à l'Iran, d'où évidemment la nécessité de maintenir les troupes à un haut niveau de réactivité, de les tester en permanence. Et ce qui s'est passé avec les différentes armes de Tsahal depuis le début du mois.
0: Alors Tsahal qui mène des opérations à Gaza pour retrouver et éliminer tous les responsables des massacres du 7 octobre et qui en même temps, en parallèle, mène son enquête sur ce qui a mené au 7 octobre les faillites peut-être des autorités israéliennes. On a appris, Eva l'a annoncé ce matin, qu'un haut responsable du renseignement israélien avait été officiellement renvoyé de l'armée. Donc ça commence aussi à bouger de ce côté-là, Pascal.
1: Oui, sauf que là, ça n'est pas nouveau, puisqu'il s'agit d'un colonel responsable des services de renseignement militaire pour la division de Gaza, c'est-à-dire la division de Tsahal qui est déployée en lisière du territoire palestinien. Et c'est cet officier de Tsahal qui n'avait absolument pas tenu compte des avertissements et des alertes qui étaient remontées de la hiérarchie militaire, notamment des guetteuses, notamment d'une jeune officière de renseignement qui l'avait averti sur les signes de plus en plus clairs de l'imminence d'une attaque massive du Hamas contre Israël et qui avait simplement balayé ces informations d'un revers de la main en disant que cette jeune femme ne comprenait rien, qu'elle était paranoïaque et que tout cela n'était pas sérieux. Et donc, évidemment, il a été tout de suite signalé et visé dès le 7 octobre. On a compris qu'il a été un des maillons de cette chaîne défaillante. Mais cet officier qui s'était vu signaler sa révocation de Tsahal depuis 3 mois multiplie les tentatives judiciaires pour empêcher son limogeage de l'armée.
0: Pascal, je voulais vous faire réagir à cette information. Une deuxième nuit de manifestation devant le domicile des parents de la co-réalisatrice de NASA, Rachel Shore. Alors, on a vu des images diffusées par les organisateurs qui montrent des manifestants qui brandissent des drapeaux, des pancartes portant le mot traître. Est-ce que ça ne nous ramène pas à Oslo, en tout cas ambiance Oslo, dans les années 90? Est-ce que c'est quelque chose qui vous inquiète?
1: Disons que c'est évidemment il y a un débat autour de ce film, il y a une indignation du public israélien sur ce film qui accuse Tsahal de ne tenir aucun compte des pertes en vie humaine de civils non combattants dans la bande de Gaza, mais il faut relativiser les choses. D'abord, on sait comment Tsahal fonctionne et là-dessus les Israéliens n'ont aucun doute, et puis il ne faut pas oublier évidemment qu'on est en période électorale et que tout est bon évidemment pour essayer de mobiliser les électeurs.
0: Merci Pascal pour toutes ces informations. Merci à vous, on vous retrouve un petit peu plus tard dans la matinée à partir de 7h26.
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0: 6h15, les titres avec Eva Soto. Bonjour Eva.
3: Bonjour Ilana, bonjour à tous. À la une de l'actualité, détruire ou pas le régime islamique, le président Trump se pose la question. C'est ce qu'il a dit à la 12e chaîne israélienne et à Axios, au journaliste Barak Ravid. Hier, le président américain compte sonder les États du Golfe la semaine prochaine lors de l'Assemblée générale de l'ONU pour savoir s'il va reprendre ou non des opérations militaires à grande échelle contre l'Iran. L'Iran qui est en train de reconstruire une installation nucléaire bombardée par Israël. Elle se trouve sur le site militaire de Parchin, près de Téhéran. L'Institut pour la Science et la Sécurité Internationale a fourni des images qui en attestent. Les échecs qui ont mené à la faillite du 7 octobre, un haut responsable du renseignement israélien officiellement renvoyé de l'armée. Et sur le front sud, un terroriste du Hamas qui a participé au massacre antisémite du 7 octobre a été éliminé.
0: Merci Eva, on se retrouve un petit peu plus tard dans la matinée à partir de 6h30.
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0: Et Shirim, la chanson israélienne du jour à présent, on poursuit avec Nada 26 et Ofek Adanek Gvar Lo Samear, Je ne suis plus heureux, un titre pop israélien sur une rupture amoureuse. Et oui, en Israël, on aime bien les chansons sur les ruptures quand le manque, la jalousie et les souvenirs rendent difficile le fait de tourner la page. Excellent réveil.

0: Gvarlo, Saméar, Nada Ventis et Ofek Adanek ce matin sur Radio J.
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0: Merci de nous rejoindre sur Radio J et nous avons le plaisir de retrouver notre correspondant aux États-Unis à New York, Sébastien Lévy. Bonjour Sébastien.
2: Bonjour Ilana, bonjour à tous.
0: Et merci d'être avec nous ce matin. C'est important de faire le point effectivement des dernières actualités aux États-Unis et notamment de la relation alors entre Israël et l'Amérique justement qui on doit suivre un petit peu hein, Sébastien, parce que c'est pas toujours très clair. Et là on a eu cette semaine la vente d'armes des États-Unis à Israël, 40 000 bombes qui vont être livrées pour un montant de 2,8 milliards de dollars, mais c'est toujours bloqué au Congrès hein, je crois, c'est ça.
2: Oui, et ça montre à quel point aujourd'hui le sujet est vraiment devenu une pomme de discorde. Ce type de vente, en fait, il y a encore 4-5 ans, ça n'aurait posé aucun problème. Et là, vous avez aujourd'hui, notamment les démocrates au Congrès qui veulent bloquer cette vente d'armes en disant que ça n'est pas le moment, que ça n'est pas quelque chose qui pourrait bénéficier à la stabilité dans la région. C'est aussi un moyen de faire une mauvaise manière au président Trump. Ça s'inscrit aussi dans le combat politique entre démocrates et républicains. Mais plus profondément, ça traduit véritablement la plus grande défiance que l'on voit au sein du Parti démocrate envers Israël. C'est un peu moins vrai chez les élus républicains, c'est plus vrai dans l'opinion des électeurs républicains, mais c'est vrai, clairement, ça montre que, encore une fois, c'est une illustration, on en parle beaucoup, c'est la fin du soutien bipartisan, quasiment inconditionnel à Israël. On est dans un rapport beaucoup plus critique, en particulier au sein du Parti démocrate.
0: Alors, il y a le Parti démocrate, puis le Parti républicain aussi, J.D. Vance, on le voit, qui dit que les intérêts des Américains ne peuvent pas être soumis à ceux d'Israël. Alors, c'est pas la première fois qu'il fait ce type de déclaration, mais en même temps, il propose la cette semaine d'organiser un repas de Shabbat.
2: Exactement, et lui, il y a encore quelques jours, il était devant la convention des juifs républicains, où là encore, il rappelait l'alliance avec Israël. Donc on sent qu'il est vraiment assez écartelé entre plusieurs tendances. D'abord, il a un fond qui est un fond isolationniste, et lui a toujours dit que son isolationnisme n'avait pas Israël comme astérix. Donc pour lui, il se veut l'héritier d'America First, et dans America First, eh bien vous avez, l'argent doit d'abord et la priorité doit être nationale. Et puis en même temps, il sait aussi qu'au sein des élus républicains, un peu moins au sein des électeurs, Israël demeure assez populaire. Et puis il a aussi, c'est important pour lui d'être loyal à Donald Trump, qui lui a plutôt une approche pro-Israël. Donc on sent bien, ce qui est très intéressant, c'est que quand on regarde les deux partis, autant aujourd'hui la ligne dure envers Israël, elle est assez consensuelle au sein du Parti démocrate. En revanche, le Parti républicain est beaucoup plus divisé. Et évidemment, J.D. Vance, ça fait qu'il veut à la fois être dur envers Israël sans se couper de tous les élus du parti et de la base du parti. Donc il est un peu dans cette situation extrêmement difficile. Ici, il est le candidat putatif pour succéder à Donald Trump et il ne veut se couper d'aucune branche, mais c'est compliqué parce que c'est compliqué de garder à la fois une amitié avec Tucker Carlson, qui est le polémiste d'extrême droite antisémite conspirationniste, et en même temps de rester dans les bonnes grâces des élus du Parti républicain, ce qui eux sont traditionnellement pro-Israël, et il est en permanence dans cette difficulté. Donc oui, vous avez raison, il aussi entre un discours très dur, un repas de Shabbat, on sent qu'il ne sait pas exactement sur quel pied danser, il a une vraie difficulté politique, beaucoup plus que Marco Rubio, qui sera sans doute son rival, qui lui aura une ligne traditionnelle pro-Israël et que ce sera beaucoup moins compliqué pour lui que pour J.D. Vance.
0: Il y a un élément également qu'on a observé, c'est la non-critique des États-Unis des sanctions européennes et canadiennes contre les implantations israéliennes ces derniers temps. Les États-Unis n'ont pas réagi.
2: Oui, et ça a été, à titre personnel, ça a été une surprise. C'est vrai que vous aviez eu d'abord une prise de parole très ferme de Michael Kelly, qui a été très critique, notamment envers le Royaume-Uni. Et on s'attendait à ce que Marco Rubio, Donald Trump, embraye. Et en fait, vous avez eu un silence poli. Marco Rubio qui a dit qu'il appelait surtout à la stabilité dans la région, impliquant finalement qu'il n'était pas contre cette mesure. Vous n'avez eu aucune parole critique envers le Canada, le Royaume-Uni et la France. C'est d'autant plus intéressant que ce sont plutôt des pays aujourd'hui avec l'administration américaine a plutôt des mauvais rapports. Il serait été un angle relativement facile à la fois pour rappeler le soutien à Israël, critiquer ces pays. Ils ne l'ont pas fait. Ça montre bien que malgré tout, Trump et Rubio regardent aussi ce qui se passe au sein des élus du Parti républicain. Il y a un chiffre que je cite souvent, 57% des jeunes républicains de moins de 50 ans aujourd'hui ont une mauvaise opinion d'Israël. Donc c'est important pour eux de garder une ligne pro-Israël, mais en même temps de donner des gages aussi à cette aile qui est un petit peu plus critique au sein des électeurs du Parti républicain. Ça, je pense que ça montre quand même, ça traduit quand même une inflexion du soutien à Israël, pas tellement au niveau des élus, mais plus au niveau des électeurs. Et Trump et Rubio en tiennent compte. C'est aussi un moyen, je pense, pour montrer à leurs alliés saoudiens et émiratis qu'ils soutiennent Israël, mais pas toujours. Je pense que c'est aussi important pour eux de mettre une certaine dose d'équilibre dans leur soutien à Israël.
0: Et d'ailleurs, vous parlez de chiffres, et ce qu'on observe, c'est que les Américains ont plus de sympathie envers les Palestiniens qu'envers les Israéliens.
2: Voilà, c'est vrai, bon, c'est à peu près à touche-touche. Hein. Vous avez 38, 35 Palestiniens et 35 pour les Israéliens, mais c'est la première fois que vous avez ce chiffre dans le sondage Quinnipiac. Donc clairement, c'est manifeste. Là, c'est particulièrement vrai chez les démocrates, c'est beaucoup moins vrai chez les républicains qui continuent entre les Palestiniens et Israéliens. Les républicains soutiennent Israël, mais dans leur soutien à Israël, c'est clair que c'est moins fort qu'avant. Et par contre, chez les démocrates, vous avez une sympathie majeure envers les Palestiniens. Un autre chiffre qui est important dans ce sondage, c'est chez les moins de 50 ans, pardon, où là, vous avez une sympathie envers les Palestiniens qui est absolument énorme, c'est plus 30 points. Donc, vous avez aussi un gap générationnel très important. Et ça, pour le coup, les hommes politiques américains le constatent. Ils voient bien que dans la nouvelle génération, jusqu'à 50 ans, et c'est encore plus vrai chez les moins de 30 ans, vous avez aujourd'hui une préférence marquée, même à droite, pour les Palestiniens. Donc, ça, pour le coup, c'est un fait politique majeur et qui sera sans doute, je pense, une grande priorité du gouvernement israélien, quel qu'il soit, de reconstituer les fils de cette alliance pour redorer le crédit d'Israël auprès de l'opinion publique américaine.
0: L'Assemblée générale des Nations Unies aura lieu à New York et on attend beaucoup de responsables politiques, hein, comme chaque année. Et Benjamin Netanyahou, qui est attendu, le Premier ministre israélien, qui doit s'entretenir, ça c'est sûr, avec le secrétaire d'État américain Marco Rubio et peut-être avec Donald Trump. Qu'espère, selon vous, Benjamin Netanyahou lors de cette visite ?
2: Bon, je pense qu'il y a d'abord évidemment le fond. Je pense que c'est important pour évidemment le ministre israélien de rappeler cette alliance avec les États-Unis, de coordonner éventuellement les prochaines démarches diplomatiques dans la région. On sait que ça bouge beaucoup en ce moment, notamment avec l'Arabie Saoudite, notamment avec les Émirats Arabes, le Qatar et puis ce qui se passe avec l'Iran. Donc c'est important d'avoir un alignement des positions. Et puis c'est aussi important, on sait qu'on a une campagne électorale en Israël, ce serait important pour Benjamin Netanyahou de rappeler qu'il aura été le grand garant, selon lui, de l'alliance avec les États-Unis. Il y a une photo avec Marco Rubio, qui est assez populaire en Israël, évidemment, ça pourrait aider. Mais évidemment, le Graal pour Netanyahou, ça serait d'obtenir une photo avec Donald Trump. C'est un petit peu moins vrai qu'avant, parce qu'on sait que Trump aujourd'hui est un peu moins populaire en Israël qu'il ne l'était. Malgré tout, on peut penser que Netanyahou va essayer d'avoir son rendez-vous. Et on sent que Donald Trump joue un petit peu avec lui, le fait un petit peu mariner. Donc on ne sait pas s'il va lui donner cet entretien. Ce sera, je pense, un des feuilletons qu'on aura jusqu'à mercredi ou jeudi.
0: Alors on a vu quelqu'un qui rétro-pédale un petit peu, justement, au sujet de Benjamin Netanyahou, c'est le maire de New York, Zoran Mamdani, qui a décidé d'adoucir sa position à propos du Premier ministre israélien.
2: Bon, j'ai été assez critique envers Mamdani et je ne change pas sur le fond, mais c'est vrai qu'il faut aussi noter qu'il y a une inflexion. Il a dit qu'il n'irait pas manifester. Il dit d'ailleurs qu'il rétro-pédale parce que c'est pas ce qu'il avait dit avant. Il dit qu'il n'avait jamais appelé les New Yorkais à aller manifester pour Netanyahou. Donc on sent qu'il veut calmer le jeu. On peut espérer, éventuellement, c'est trop tôt pour le dire, qu'il a peut-être écouté les paroles des rabbins de toute obédience qui est allé lui rendre visite et qui lui avait dit de baisser le ton par rapport à Israël, que c'était un climat extrêmement difficile pour les juifs de la ville et qu'il n'avait pas besoin de mettre de l'huile sur le feu. On verra si c'est un épisode d'acalmie ou si c'est quelque chose qui est quelque chose de plus profond. Seul l'avenir le durera. En tous les cas, je pense qu'il faut juste saluer très prudemment ce geste d'apaisement qui est, voilà, de dire, voilà, je reste, quand on est dans mon rôle de maire de New York, je laisse en fait la diplomatie avoir eu à l'ONU, on verra si ça durera ou pas.
0: Et d'ailleurs, il a eu un discours quand même un peu plus, on va dire, sensé à propos du 11 septembre, le maire de New York, comparé à ce qu'il avait pu dire auparavant.
2: Alors, il y a du progrès, on n'est pas encore là où il devrait être, enfin, on va se contenter de ce qu'il a dit. Il a quand même parlé de façon très nette de terrorisme, il n'a pas dit terrorisme islamiste, djihadiste, mais il a effectivement parlé de terrorisme. C'est terrible parce qu'on en est réduit effectivement à observer chaque mot, chaque inflexion, sans étude assez positive, il faut le noter, mais évidemment, on est encore loin de ce qu'on devrait attendre, je dirais, d'un maire de New York. Donc, il y a des petits signaux positifs, on va les prendre et on va lui accorder un tout petit peu de crédit, même si évidemment, il faut être extrêmement prudent.
0: D'ailleurs, vous avez vu, je voulais juste vous faire réagir à propos, Sébastien, Emmanuel Grégoire, qui va rencontrer aujourd'hui à New York Zoran Mamdani, donc le maire de Paris et le maire de New York, qui vont échanger ensemble. On peut imaginer qu'Emmanuel Grégoire veut prendre un petit peu exemple sur la ville de New York, peut-être.
2: Oui, là pour le coup, je pense qu'il n'y a pas véritablement d'implication politique. Je pense que c'est normal que des maires de grandes villes se rencontrent. Je pense qu'ils vont sans doute échanger sur les transports publics. On sait que visiblement la mairie de New York, alors s'est inspirée de la façon dont les rues à Paris sont équipées pour les écoles. Et que Mandani peut faire la même chose. Chacun, je pense, va essayer de montrer qu'il s'inspire un petit peu de l'autre. Voilà, je dirais que c'est relativement traditionnel. On sait que les électorats des deux villes sont assez proches. C'est plutôt voilà un électorat jeune, un électorat qui est assez porté sur les questions sociétales. Donc je pense qu'il ne faut pas plus exagérer que ça. Je pense que c'est relativement traditionnel que les maires se rencontrent.
0: Eh bien, merci à vous, Sébastien Lévy, notre correspondant à New York, aux États-Unis. On a le plaisir de vous entendre chaque semaine sur Radio J. Alors, lundi, ce sera qui pour, donc on n'aura pas forcément la chance d'être avec vous, mais on vous retrouvera vendredi prochain et en direct en studio, je crois, puisque vous serez à Paris. Merci beaucoup, Sébastien. Ne bougez pas dans quelques instants, le journal avec Eva Soto qui nous rejoint à suivre le Dvar Torah du rabbin Mevorar Zerbib. L'occasion pour moi de vous donner les horaires d'entrée du Shabbat. Entrée à Paris ce soir, 19h39, sortie 20h40. Nous sommes ensemble jusqu'à 9h.
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0: il est 6h30, bonjour et bienvenue sur Radio J. Excellent réveil à vous. Si vous ouvrez les yeux, vous avez fait un excellent choix ce matin à l'écoute de Radio J. Nous sommes le vendredi 18 septembre 2026. Journal avec Eva Soto. Bonjour Eva.
3: Bonjour à tous.
0: À la une de l'actualité, détruire ou pas la République islamique d'Iran, Donald Trump se pose la question.
3: Et il annonce même qu'il est sur le point de prendre une décision majeure à ce propos. En tout cas, c'est ce qu'il a dit à Barak Ravid de la 12e chaîne israélienne et d'Axios. Le président américain compte sonder les États du Golfe la semaine prochaine lors de l'Assemblée générale de l'ONU. L'Assemblée générale où Mahmoud Abbas s'exprimera par visioconférence. Le président de l'autorité palestinienne ne pourra pas se rendre à New York, Pascal Zunshine.
4: Le département d'État a expliqué que contrairement à ses engagements, le chef de l'autorité palestinienne

0: terroriste une exigence catégorique des États-Unis d'interrompre ses paiements aux familles des terroristes emprisonnés. Donc il considère que Mahmoud Abbas n'a pas sa place à l'Assemblée générale de l'ONU cette année.
1: Notre correspondante à Jérusalem, Pascal Zonshine.
2: Le département d'État américain a approuvé la vente potentielle d'avions de combat F-35 à l'Arabie Saoudite qui lutte contre les Houthis pro-Iran au Yémen.
1: Et la marine des gardiens de la Révolution a frappé un pétrolier battant pavillon togolais dans le détroit d'Ormuz. Cette nuit, les forces iraniennes ont aussi abattu au moins 2 drones américains ces derniers jours.
2: Et l'Iran est en train de reconstruire une installation nucléaire bombardée par Israël. Elle se trouve sur le site militaire de Parchin, près de Téhéran.
1: L'Institut pour la Science et la Sécurité Internationale fournit des images satellites qui l'attestent. Dans l'un de ses rapports, la dernière d'ailleurs remonte à 5 jours seulement. Selon Tzahal, le régime islamique mène sur place des expériences autour de son programme de développement d'armes nucléaires et développe des explosifs de pointe. Téhéran a effectué sur place déjà des essais liés à des explosions nucléaires il y a plus de 20 ans.
2: À Gaza, il a été éliminé, un terroriste du Hamas qui avait participé au massacre antisémite du 7 octobre.
1: La frappe aérienne qu'il a visée a eu lieu il y a 2 jours à Bourej, dans le centre de la bande de Gaza. Il a été identifié par Tzahal comme un membre de la Nourba. Une autre frappe mardi a, elle, permis d'éliminer un commandant de section de la force navale du Hamas. Tous deux entraînaient des terroristes, s'attaquaient à des civils et à des soldats.
2: Le vice-président américain J.D. Vance prévoit d'organiser un repas de Shabbat cette semaine.
1: C'est ce qu'affirme le correspondant d'I24 News. J.D. Vance veut travailler sur ses rapports avec la communauté juive américaine. C'est un proche de Tucker Carlson qui a refusé de désavouer il y a 2 semaines, évoquant des désaccords politiques. Carlson est régulièrement mis en cause pour ses propos complotistes et antisémites et creuse les clivages entre pro- et anti-israéliens à droite. C'est dans ce contexte que l'ambassadeur des États-Unis en Israël s'est exprimé hier à propos du 7 octobre sur Newsmax, Mike Huckabee.
3: Je veux que les Américains comprennent que si un événement similaire s'était produit aux États-Unis, si l'on transposait cela à notre population, cela aurait équivalu à 40 000 citoyens américains assassinés en une seule et même journée, ainsi qu'à 10 000 personnes prises en otage, affamées, violées, battues, maltraitées et maintenues dans l'obscurité au fond de tunnels pendant près de 2 ans.
1: L'ambassadeur des États-Unis en Israël, Mike Huckabee.
2: L'actualité en France, 6 mois sous bracelet électronique. Dieudonné a été condamné hier pour apologie du terrorisme par le tribunal correctionnel de Paris.
1: L'ancien humoriste a aussi écopé de 5000 euros d'amende et de 3 ans d'inéligibilité. En cause, une vidéo de 2 minutes publiée sur X le 7 octobre 2024, jour anniversaire des massacres du Hamas. Dieudonné a qualifié cette journée de date merveilleuse, extraordinaire et féerique avant d'expliquer, ironiquement, qu'il faisait référence à l'anniversaire de sa fille, née elle aussi un 7 octobre.
2: Et Éric Zemmour sera candidat à la présidentielle, c'est ce qu'il a annoncé hier soir sur BFM TV.
1: L'annonce sera formalisée cet automne. Ces dernières semaines, le leader du parti d'extrême droite a dissipé les doutes sur une nouvelle candidature à l'Élysée et il a fait savoir que ce serait bien lui qui porterait les couleurs de Rocco Quête et non l'eurodéputée Sarah Knafou.
2: Et puis enfin, pour terminer, un ressortissant afghan soupçonné d'avoir perpétré un incendie criminel contre une synagogue a été arrêté en Allemagne.
1: Le suspect a répandu un liquide inflammable sur les marches du lieu de culte. Ça s'est passé à Wuppertal, dans l'ouest de l'Allemagne, selon les forces de l'ordre. Le suspect est âgé de 37 ans, connu des services de police et de nationalité afghane. Il semble avoir agi seul.
2: Merci beaucoup Eva, on vous retrouve dans 10 petites minutes à 6h45.
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2: Merci de nous rejoindre et je vous le disais, ce vendredi, ce soir, c'est Shabbat, entrée à Paris 19h39, sortie 20h43. On lira la paracha Hazinou et tout de suite, c'est le Dvar Torah du Rav Mevorar Zerbi. Rav, bonjour.
6: Bonjour Ilana, bonjour à toutes et à tous. En cette veille de Shabbat, Shuva, suivant le nom de l'Aftara, Shabbat Hazinou, on lira la paracha Hazinou. Nous sommes dans une période qu'on appelle la Aseret Yemei Teshuva, les 10 jours de Teshuva, les 10 jours où on a une proximité avec Hachem qui est extraordinaire. C'est marqué dans le Talmud, en se basant sur le prophète Isaïe, « Karobi otokarov, appelez-le quand il est proche de vous. » Et on va lire, c'est pendant la période de Aseret Yemei Teshuva. Et quand Isaïe a dit cette notion de qu'Hachem nous est proche pendant Aseret Yemei Teshuva, Menaché, son petit-fils, lui a rétorqué, mais il y a marqué dans la parasha Va'atrenan, est-ce qu'il y a un peuple qui, Elohim qui rouvim elav, que Dieu est près de tout ce peuple. Alors c'est marqué tout le temps, les contradictions. Et la réponse est que, au niveau collectif, Hachem est toujours proche. C'est le sens et l'importance de la prière Beth Sibour, la prière avec, en communauté. Mais quand on est seul, on n'a pas forcément cette proximité, ça dépend un peu de la grandeur de chacun. Mais pendant cette Atimé Tshuva, même le particulier va avoir une puissance, une force, comme un Tzibour, comme une communauté. Alors, il peut pas faire le Kaddish, évidemment, il peut pas faire les prières où on est nécessité d'avoir une minyan. Mais le particulier, d'avoir certains, a même une force qui pourrait correspondre à la force des plus grands rabbins, des plus grands Gdolim, des plus grands Sadikim dans sa prière. Alors, profitez-en. Profitez de ce moment combien fort et qui est pas ça c'est Atimé Tshuva. Alors vous allez dire mais Shabbat, non Shabbat on ne demande pas des choses, mais justement le plus important de la prière, c'est pas forcément pour demander des choses, c'est pour être proche d'Hachem. Et si le Shabbat on ne demande pas de choses, soit pour pas alourdir l'office, soit pour ne pas attrister la personne le jour de Shabbat, parce que si on faisait prière pour les, normalement on peut pas faire prière pour les malades sauf ce Shabbat. Mais enfin pourquoi? Parce que si on pense aux malades, on va être attristé, on doit pas être attristé. Mais le plus important de la prière, c'est le contact avec Hachem. Et le Shabbat, où on n'a donc pas de demande particulière, alors on a ce contact, cette proximité avec Hachem. Et quand on est pendant la Atimé Tshuva, par les jours de pénitence, c'est le Shabbat, Shuva, cette proximité se décuple. Et c'est ça où on a le principe de Avinu Malkinu, notre Père et notre Roi. N'oublions pas qu'Hachem, c'est notre Père. Et n'oublions pas que c'est notre roi. Alors, je vais vous donner plusieurs rendez-vous. Alors, dans l'ordre chronologique, tout à l'heure déjà à 10h32, cet après-midi à 15h07, et je vous donne aussi rendez-vous la veille de Kippour, à partir de 15h07 aussi, pour dimanche, où on aura une émission spéciale Kippour, comme tous les ans, veille de Kippour. Donc, j'aurai trois rendez-vous, 10h32, 15h07 aujourd'hui, vendredi, et dimanche pour veille de Kippour, pour un spécial Kippour, pour l'heure. Je vous souhaite Shabbat Shalom, Git Shabbos, Shabbat Shalom, Omevora.

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3: Et tout de suite, c'est Micro Sion, votre carte postale d'Israël avec Xavier Nataf.

0: Connaissez-vous Mikvé Israël, la première école d'agriculture fondée en terre d'Israël? L'établissement a été créé en 1870 à l'est de Jaffa, aujourd'hui au nord de la zone de juridiction de la ville de Holon. C'est une initiative de Charles Netter, représentant de l'Alliance israélite universelle à cette époque, afin d'enseigner aux enfants juifs le travail de la terre et aussi à améliorer la situation des juifs installés en terre d'Israël. Par la fondation de l'école, Netter a deux idées. D'une part, augmenter la productivité de la population juive en Palestine, et d'autre part, exploiter les ressources naturelles du pays, et enfin rendre à la terre d'Israël son caractère agricole d'antan. Le gouvernement turc qui dirige le pays alors met à disposition une surface de 3000 dounams de terre. Outre son rôle pédagogique, l'école sert également de centre de recherche, géré par les professeurs eux-mêmes. L'école voit défiler des milliers d'élèves, dont bon nombre issus des émeutes sanglantes de Palestine ou des rescapés de la Shoah. Une équipe d'éducateurs est spécialement chargée d'encadrer les enfants des migrants, dont le but de les insérer. L'école se dote de plusieurs dortoirs. À la fin de leurs études, les élèves sortis des différentes promotions soit s'installent dans les implantations agricoles du pays, soit intègrent des instituts de recherche en agriculture de l'époque. À la veille de la déclaration de l'État d'Israël, l'école sert de centre d'entraînement à l'organisation paramilitaire de la Haganah. Aujourd'hui, l'école a plusieurs milliers d'élèves et compte un collège-lycée franco-israélien.
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4: De Sofia Coppola et aux nostalgiques des robes à froufrous, des macarons et de la pop rock au château de Versailles. La réalisatrice de Marie-Antoinette revient sur les lieux du crime, enfin du tournage. 20 ans après avoir transformé la reine de France en icône pop façon teen movie sous perruque poudrée, Sofia Coppola sera à Paris ce dimanche pour une séance de dédicace exceptionnelle autour d'un livre consacré aux coulisses de son film. Elle sera accompagnée du photographe Andrew Durham, un proche collaborateur qui avait suivi toute la fabrication du long métrage, appareil photo à la main, et il a eu accès à ce que les spectateurs ne voient jamais, les moments entre deux prises, les répétitions, les décors, les costumes, les coulisses, bref, tout ce qui se passait derrière les caméras. Le résultat s'appelle Making Marie-Antoinette, 176 pages et plusieurs centaines de photos, donc prises pendant le tournage, puis jusqu'à la présentation du film au Festival de Cannes en 2006. Et oui, c'était il y a 20 ans, on y retrouve évidemment Kirsten Dunst dans le rôle de Marie-Antoinette, Jason Schwartzman, Rose Byrne ou encore Marianne Faithfull, mais aussi l'envers du décor de ce Versailles très particulier, revisité par Sofia Coppola, des couleurs pastel, des chaussures extravagantes, des gâteaux à profusion et une bande-son pop qui avait totalement dépoussiéré l'image de la reine. Le livre comprend également une histoire orale du tournage ainsi qu'une nouvelle conversation entre Sofia Coppola et Andrew Durham, de quoi replonger donc dans la fabrication de ce film devenu culte. Et bonne nouvelle, la rencontre est gratuite. Rendez-vous donc ce dimanche 20 septembre de 15h à 17h à la librairie de la Fondation Cartier. Deux places du Palais Royal dans le premier arrondissement. Attention toutefois, l'entrée est libre, mais dans la limite des places disponibles. Les signatures se feront par ordre d'arrivée. Alors si vous rêvez de faire dédicacer votre exemplaire de Marie-Antoinette par Sofia Coppola elle-même, ou d'ailleurs votre vieux DVD qui date de 2006 parce que vous êtes un collectionneur chevronné, eh bien mieux vaut ne pas arriver à l'heure du goûter. Voilà, c'était il y a 20 ans et on s'en souvient de ce film. Vous restez avec nous, 6h45 minutes.
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4: Vous avez toute l'information signée Eva Sauto. Bonjour Eva.
5: Bonjour Ilana, bonjour à toutes et à tous. À la une de l'actualité, détruire ou pas l'Iran, Donald Trump se la pose cette question. Il annonce qu'il est sur le point de prendre une décision majeure à ce propos. Par ailleurs, dans la nuit, la Russie et la Chine ont opposé leur veto à une résolution des Nations Unies pour autoriser des experts de l'ONU à continuer de surveiller les sanctions réimposées à l'Iran en raison de son programme nucléaire. Le département d'État américain approuve la vente potentielle potentiel d'avions de combat F-35 à l'Arabie Saoudite qui lutte contre les Houthis pro-iraniens au Yémen. Et l'Iran est en train de reconstruire une installation nucléaire bombardée par Israël. Elle se trouve sur le site militaire de Parchin, près de Téhéran. En Judée-Samarie, au cours des derniers mois, 230 terroristes recherchés ont été arrêtés et plus de 1200 lieux passés au peigne fin. Le vice-président américain prévoit d'organiser un repas de Shabbat cette semaine. J.D. Vance veut travailler sur ses rapports avec la communauté juive.
4: Merci Eva. Rendez-vous tout à l'heure à 7h15, 7h le journal d'Israël.
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4: 6h46 minutes et tout de suite, c'est Mila, le mot du jour en hébreu, évidemment, avec Ephraim Kahn. Bonjour Ephraim, Boker Tov.
6: Shalom ou Boker Tov, j'ai le plaisir d'avoir au micro ce matin le professeur Cyril Aslanov. Boker Tov.
7: Boker Tov.
6: Alors, vous êtes en train de nous faire un tour du monde au fil des différentes chroniques où vous nous apportez les noms attribués par la tradition juive aux différentes régions du monde. De quoi allons-nous parler aujourd'hui ?
7: Nous allons parler de Kush, qui apparaît au début de la Megillah. Vayevi, Bimei, Achashverosh, Achashverosh, Melech Paras.
6: Hamolech, Mehod uveat Kush.
7: Hamolech, Mehod uveat Kush. C'est-à-dire celui qui règne depuis l'Inde jusqu'à Kush, la Nubie. Il est vrai que l'empire achéménide, entre le 6e et le 4e siècle, s'étendait de l'actuel Pakistan à l'actuel Soudan. Et cette région qui comprend le sud de l'Égypte et le nord du Soudan actuel, c'est Kush. Alors, avec le temps, on est arrivé à désigner par extension toute personne africaine, même quand elle n'est pas du tout liée à la Nubie, du terme du nom de Kush. Un peu comme les Grecs désignaient tous les Africains du terme d'Éthiopien, Aethiops. Gueule brûlée pour les Grecs. Et c'est intéressant parce que aujourd'hui, ce terme, plutôt le dérivé de Kush, Nubie, Kushi, est considéré comme un équivalent fonctionnel de nègre en hébreu moderne. Ce qui veut dire qu'aujourd'hui, en hébreu moderne, dans la filtre politiquement correct, on ne tolère pas que quelqu'un dise Kushi. Enfin, des gens normalement constitué. De même qu'aux États-Unis, il y a un tabou sur le N-word. De même, en Israël, les gens bien éduqués n'aiment pas employer le mot couché. Malheureusement, des gens un peu primitifs, d'un racisme un peu primitif, ont tendance parfois à désigner leurs compatriotes originaires d'Éthiopie de ce terme, mais ils peuvent se plaindre légalement. Un Éthiopien qui se ferait appeler couché, non pas au sens de soudanais, mais au sens de nègre, peut porter plainte dans ce pays de droit qu'est Israël.
6: Merci pour toutes ces explications. C'est donc un mot, couche, qui a une histoire et qui a aussi une actualité. Je souhaite aux auditeurs une belle et agréable journée. Yom Na'im Lachem.
4: Toda Rabba, merci beaucoup Ephraim. On vous retrouve au quotidien et en podcast.
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4: Merci de votre fidélité et de votre écoute comme tous les matins. Et c'est l'heure à présent d'un jour, une mitzvah avec le rabbin Mendel Nissenbaum. Mais ce matin, Mendel, on va parler des conditions du pardon par Hachem. Bonjour Rav.
8: Bonjour Ilana, bonjour à tous. En effet, nous allons à l'approche de ce Shabbat qui s'appelle le Shabbat de la Teshuvah, puisque nous sommes dans les jours de pénitence, à l'avant-veille de Kippour. Qu'est-ce que ce pardon et comment Dieu pardonne ? Il y a la teshuvah, bien sûr, et ce retour vers Dieu. Il y a l'idée d'une mitzvah qui s'appelle le vidouille. Le vidouille, c'est parler de ses fautes, la reconnaître. D'ailleurs, c'est une des prières les plus solennelles au jour de Kippour qui s'appelle le halchet. Le halchet, c'est-à-dire on mentionne les fautes que nous avons faites pour que Dieu nous pardonne. C'est-à-dire qu'à part la teshuvah, la bonne décision pour l'avenir, le regret du passé, mais il faut reconnaître sa faute, savoir qu'est-ce qu'il faut réparer et la mentionner devant Dieu. L'idée de la mentionner, ce n'est pas juste pour mentionner une faute comme on pourrait mentionner toute autre chose, mais c'est prendre conscience de nos actions, prendre conscience de notre acte afin de pouvoir le réparer et de mieux faire pour l'avenir. Bonne journée à tous et Shabbat Shalom.
4: Bonne journée Mendel et Shabbat Shalom. Également, entrée du Shabbat à Paris, 19h39, sortie demain à 20h43.
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4: Merci d'être avec nous sur Radio J. Ne bougez pas, dans quelques instants, le point mobilité en Île-de-France. On va évidemment faire le point de ce qui se passe dans les transports en commun et sur les routes. Et puis à suivre Dove Maimon ce matin, comme tous les vendredis, qui nous parle, qui nous compare un petit peu ce qui se passe en Israël et ce qui se passe en France. Et puis une réaction, celle du porte-parole de l'ambassade d'Israël en France, Yarden Gazit, qui sera avec nous concernant cette affaire de drapeau arraché, drapeau israélien présent sur l'œuvre La Reprise de la Bastille, qui a été vandalisée, et l'ambassade qui a déploré cette semaine son non-remplacement. Donc Yarden nous dira ce qu'il en pense et s'il a aussi des dernières informations à ce sujet. À suivre, comme tous les vendredis aussi, je vous l'ai préparé avec amour, la revue de la presse hebdomadaire, ce qu'on peut lire cette semaine dans les grands hebdomadaires français. Et puis Élie Corchet, le président du Consistoire Central de France, qui était à Marseille cette semaine et qui nous parlera de la vitalité de la communauté juive. À tout à l'heure.
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qui est interrompu entre Noisy-le-Sec et Chelles-Gournay dans les deux sens jusqu'à 7h et perturbé sur le reste de la ligne. Trafic également perturbé sur la ligne 11 du métro. Le trafic reprend mais reste très perturbé. Des perturbations aussi sur la ligne D du RER et sur les lignes du Transilien. Et attention, une petite information pour vous. Enfin attention, en tout cas c'est juste une information. Si vous le savez, la fin est proche. À la fin de l'année, après des mois à repousser l'inévitable et à s'accrocher à la vie, le ticket carton de métro tirera finalement sa révérence. C'est la nouvelle annoncée par la RATP en cette rentrée. En effet, s'il n'est plus commercialisé depuis novembre 2025,

0: échange a déjà été mis en place.
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0: Sur Radio J comme chaque semaine et le vendredi, vous le savez, nous avons le plaisir de retrouver Dov Maimon, chercheur au Jewish People Policy Institute of Jérusalem. Dov, bonjour. La tension entre Israël et l'Europe ne cesse de monter, mais vous dites qu'au-delà des désaccords politiques, il y a peut-être quelque chose de plus profond, deux manières différentes d'affronter les mêmes questions. Alors, qu'est-ce que vous voulez dire par là ?
2: Bonjour Ilana. Oui, je crois que derrière les désaccords, il y a des visions du monde qui s'opposent. L'Europe et Israël ne voient pas le monde de la même manière parce qu'ils n'ont pas la même histoire. Et je crois qu'Israël et l'Europe sont confrontés aux mêmes grandes tensions, ne placent pas toujours le curseur au même endroit. On va essayer de faire un peu de l'ordre. On va prendre deux exemples. Le premier, ça va être individu et collectif. Alors, évidemment, les sociétés occidentales ont eu marre de vivre un peu les uns sur les autres dans les villages, etc. Ils sont allés vers plus d'individualité, accomplissement personnel, être heureux. Mais un individu ne vit pas que de ça. Il a besoin aussi d'un projet sociétal partagé. Alors, ils ont quand même gagné des droits, l'autonomie d'individu. Et c'est une grande victoire, bien sûr, c'est une place. Mais en Israël, c'est différent. En Israël, il y a beaucoup de place pour le collectif, notamment la famille, la communauté, l'armée, la nation, le projet sociétal partagé. Et depuis 7 octobre, cela est devenu encore plus visible. Des centaines de milliers d'Israéliens ont interrompu leur travail, leurs études, leur vie familiale pour servir dans l'armée ou alors pour aller faire du volontariat. C'est un besoin collectif. On est un petit peuple, mais une grande famille. Et cela produit une solidarité très forte. Et puis évidemment, il y a une autre phase. S'il y a trop de collectifs, ça peut écraser l'individu. Et l'individu, alors là, il n'existe plus. Alors, donc en Israël, on n'est pas au même endroit. Le curseur n'est pas au même endroit.
0: Et ce collectif israélien repose aussi sur une identité nationale très forte. Or, l'Europe, après les catastrophes du XXe siècle, a appris à se méfier des identités nationales trop puissantes. Est-ce qu'on peut être très particulier et rester universel ?
2: C'est exactement la deuxième tension, le particulier et l'universel. Une partie de la pensée européenne considère que pour accéder à l'universel, il faut prendre de la distance avec ses appartenances, la nation, la religion, l'histoire particulière. C'est déjà chez saint Paul, dans la lettre aux Galates, je ne suis ni juif, ni grec, ni homme libre, ni femme, ni homme, etc. On abandonne nos identités, comme chez John Lennon, et on devient tout à coup, tout est possible. Et c'est vrai que les religions, les ethnicités, les nations, le nationalisme mettent de l'huile sur le feu des conflits. Mais d'un autre côté, on a besoin d'un projet pas sociétal partagé. C'est ça qui donne du sens à notre vie. On dépasse notre simple individualité, notre singularité pour aller vers quelque chose de plus grand. Alors, Israël explore une autre possibilité que cette idée de l'Europe où on abandonne nos appartenances. Et là, au contraire, c'est la langue, le calendrier, le mémoire, un projet national. C'est vrai qu'on est revenu sur notre terre. Donc, on est, comme tous les peuples qui reviennent sur notre terre, on admire notre identité. Et en même temps, on participe au monde global, évidemment, etc. Alors, est-ce que ça veut dire qu'on n'est pas universel ? Je crois pas, au contraire, parce que dans le projet juif, en fait, c'est toujours cette idée sur le socle du particularisme qu'on construit l'universel. On a d'abord, quand j'ai une identité très forte, alors je me sens pas menacé par l'autre, et c'est comme ça que je me sens plus heureux, etc.
0: Tout cela nous ramène finalement au rapport OTAN. Est-ce que l'une des différences les plus profondes, peut-être, Dov, n'est pas la manière dont Israël et l'Europe vivent leur propre passé ?
2: Oui. Et c'est peut-être la tension la plus profonde, le passé et l'avenir. En effet, c'est la troisième. En Europe, le passé est souvent quelque chose qu'on étudie, qu'on commémore, mais qu'on cherche à dépasser. En Israël, il est plus présent. C'est la langue, les fêtes, le nom de Dieu, le débat public. On parle une langue dans les textes fondateurs de plusieurs millénaires. Cela produit une extraordinaire continuité. Évidemment, ça construit un danger. On peut être enfermé dans le passé, on peut être enfermé dans le futur. On voudrait vivre ici et maintenant, et on peut être opprimé, prisonnier de notre passé, prisonnier de notre futur. Mais je voudrais éviter une opposition trop simple entre Israël et l'Occident. On a vu deux, trois tensions ici. En fait, c'est pas comme ça que ça se passe. Au sein de l'Occident lui-même, nous avons des divisions. Je rencontre des centaines de personnes qui adorent Israël. Et la même façon qu'ils ont de la fascination pour Israël, qui a revenu sur sa terre et qui célèbre son identité, ils disent « Ah, moi j'aimerais bien qu'en France, on revient un peu à notre francité, etc. » et qu'on devient d'être simplement la culture de la consommation, autre chose. Et Donc il y a une critique de l'hyper-individualisme, il y a une critique de ça, donc il y a des gens qui sont fascinés par Israël et par ce projet juif, il y en a d'autres qui le détestent. En fait, on est dans le même débat, on est tous dans les mêmes tensions dialectiques, on essaye simplement, chacun met le curseur différent, il y a des avantages et des inconvénients partout. Évidemment, mon choix, moi, il est clair, c'est celui de dire vivons avec un passé, vivons dans le présent avec un passé qui nous nourrit et qui nous donne direction pour l'avenir. Bonne fête à tous.
0: Eh bien, bonne fête à vous également, Dove, et c'est toujours un plaisir de vous entendre tous les vendredis matin. On peut retrouver évidemment cette chronique en podcast sur radioj.fr. Ne bougez pas. Dans quelques instants, le journal d'Israël avec les studios Qualita, et c'est Olivier Granilic que l'on va retrouver à Jérusalem. À suivre, la réaction du porte-parole de l'ambassade d'Israël en France, Yarden Gazit, sur cette affaire de drapeau israélien arraché à la Bastille. Est-ce qu'il a des nouvelles informations à nous donner, sachant que les organisateurs ne veulent pas remplacer ce drapeau? À suivre, la revue de la presse hebdomadaire également. Également tout ce que disent ce matin les grandes couvertures des hebdos français. Et puis Élie Korchak, comme chaque vendredi, qui sera avec nous.
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0: Il est 7h, bonjour et bienvenue sur Radio J. Nous sommes le vendredi 18 septembre 2026. C'est un plaisir d'être avec vous. Entrée du Shabbat à Paris ce soir, 19h39, sortie demain à 20h43.
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0: À Jérusalem, nous sommes en ligne, en direct avec notre correspondant Olivier Granilic. Bonjour Olivier, Bokartov. On va commencer ce journal avec le chef du Shabak qui a adressé un message très clair aux terroristes du 7 octobre.
4: Tout est fait, Ilana. David Zini prévient les responsables du massacre du 7 octobre. Il n'y a pas de pardon et il n'y a pas de date d'expiration. Chef d'une Shin Bet s'exprimait hier soir à Jérusalem lors d'une cérémonie en l'honneur de 18 agents du service, et son message est sans ambiguïté. Israël continuera de traquer tous ceux qui ont participé au massacre partout dans le monde et aussi longtemps que nécessaire. Benjamin Netanyahu a lui aussi salué l'action du Shin Bet. Il affirme que le service a déjoué près de 1000 tentatives d'attentats en Judée-Samarie ces derniers mois. Et aux terroristes du 7 octobre, David Zini promet « Nous continuerons de vous pourchasser jusqu'au dernier ».
0: Et puis, justement, Israël poursuit ses éliminations ciblées dans la bande de Gaza.
4: Vous savez, Tzahal annonce avoir éliminé Sharif Shadi Ibrahim Labad. C'est un membre de la force Nourba du Hamas. Il avait participé lui aussi le 7 octobre à l'assaut du terminal d'Erez à la frontière avec Gaza. Et selon l'armée, il travaillait encore récemment à la préparation d'attaques contre des soldats et des civils israéliens. Un autre commandant de la Nourba avait également été éliminé plus tôt dans la semaine dans le nord de Gaza.
0: Conséquence des défaillances du 7 octobre au sein de Tzahal.

0: rejetés.
1: Une opération antiterroriste des forces israéliennes, on en parle également près de Naplouse en Samarie.
0: Et des unités infiltrées israéliennes ont arrêté un Palestinien recherché dans le camp de Balata. Les forces l'ont localisé dans un commerce et lorsqu'il a aperçu les soldats, il a tenté de prendre la fuite. Il a été blessé par balle à la jambe avant d'être arrêté. Il a reçu des soins sur place, puis a été transféré au Shin Bet pour interrogatoire. Aucun blessé parmi les forces israéliennes.
1: À 40 jours des élections, le ton monte par ailleurs au sein de l'opposition à Benjamin Netanyahou.
0: En effet, il y en a, puisque Gadi Zenkout s'en prend directement à Naftali Bennett et à Victor Lieberman. Le chef du parti Achar leur reproche de ne pas vouloir fixer à l'avance les règles permettant de choisir leur candidat au poste de Premier ministre. Et selon Zenkout, cette situation affaiblit leur camp. Et puis Victor Lieberman, lui, a répondu en demandant à Zenkout de préciser avec quel parti il entend former une coalition après les élections.
1: Et des élections du 27 octobre qui vont également coûter très cher, Olivier, à l'économie israélienne.
0: En effet, la facture est estimée à près de 4 milliards de shekels. Le principal coût vient de la journée chômée, de l'arrêt donc d'une partie de l'activité économique et des salaires majorés de ceux qui travailleront malgré tout. Il faut également ajouter l'organisation du scrutin et le financement public des partis. À titre de comparaison, les élections de 2022 ont coûté près de 3 milliards de shekels.
1: À 3 jours du Yom Kippour, une nouvelle polémique religieuse par ailleurs à Tel Aviv.
0: Oui, la mairie a autorisé un grand office de Sirot sur la plage de Tel Barour, donc à Tel Aviv, dans la nuit de samedi à dimanche, mais avec une condition, aucune séparation physique entre les hommes et les femmes. Les organisateurs n'ont donc pas installé de méritza, donc de séparation entre les hommes et les femmes.
1: Enfin, pour terminer, à Jérusalem, vous nous parlez de ces images impressionnantes hein, cette nuit au Kotel.
0: Avec des dizaines de milliers de personnes qui se sont rassemblées devant le Kotel pour les avant-dernières Sfirot avant Yom Kippour. Les semaines étaient noires de monde et rassemblées des Israéliens de tous horizons venus de tout le pays. Une image de ferveur et d'unité qui fait du bien dans cette période de forte tension politique.
1: Merci beaucoup Olivier Granilic, notre correspondant à Jérusalem. On vous retrouve tout à l'heure à 7h30.
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1: Dans la nuit de lundi à mardi, cette semaine, le drapeau israélien présent sur l'œuvre La Reprise de la Bastille a été vandalisé dans des circonstances encore inconnues et depuis, il n'a pas été remplacé, ce que déplore vivement l'ambassade d'Israël en France. Et justement, il est avec nous, le porte-parole de l'ambassade d'Israël en France, Yarden Gazit. Bonjour.
3: Bonjour Ilana.
1: Merci d'être avec nous, d'avoir accepté notre invitation. Alors les artistes, les organisateurs expliquent qu'ils craignent de nouvelles dégradations s'ils remettaient le drapeau qui est fait en matière recyclée, aussi autre problème pour eux. Est-ce que pour vous, cela revient à céder à l'intimidation ?
3: Oui, absolument. Si les autorités n'arrivent pas à protéger une petite installation au cœur de Paris, ça ne veut pas dire... de bonnes choses sur les capacités, donc je pense que c'est plutôt céder à cette atmosphère d'intimidation et peut-être un terrorisme culturel.
1: Vous leur avez proposé de remplacer le drapeau, vous leur avez proposé de leur donner un drapeau et ils ont dit non?
3: Oui, absolument, tout à fait. Alors ils nous avons expliqué par un message écrit qu'après avoir consulté la mairie de Paris, le centre des monuments nationaux et les organisateurs de la Paris Design Week, qu'il a été décidé de retirer le drapeau qui a été souillé et de ne le pas remplacer.
1: Vous envisagez aujourd'hui peut-être une contre-offensive diplomatique ou médiatique, je ne sais pas, pour dénoncer cette décision. Qu'est-ce que vous attendez aujourd'hui?
3: Alors, je sais qu'il y a déjà des personnes qui me soutiennent, qui vont arriver sur place pour mettre le drapeau israélien aux alentours de l'installation. Il est encore pas trop tard pour les organisateurs d'échanger leur avis et de mettre un drapeau comme tous ceux des autres pays.
1: Vous parlez de terrorisme culturel, c'est un mot très fort. Justement, est-ce qu'il y a peut-être d'autres éléments qui vous font dire qu'il y a un terrorisme culturel aujourd'hui en France contre Israël?
3: C'est ce qui est arrivé dans cette installation, n'est arrivé à aucun autre pays.

0: régimes ou des pays qui sont irrespectueux aux droits de l'homme, où il y a des conflits très acharnés, mais ça n'arrive pas à eux, ça arrive qu'à Israël, et ça veut dire qu'il y a certains, une minorité peut-être, qui ne veulent pas qu'Israël soit présent à n'importe quel événement artistique ou culturel à Paris.
1: Yarden, je voulais vous faire aussi réagir à cette polémique. Vous avez d'ailleurs déjà réagi sur ce film NASA. Ça fait beaucoup de bruit. Est-ce que vous pensez, comme certains en Israël, certains éditorialistes ce matin dans la presse israélienne qui s'expriment, qui estiment qu'il faut répondre plutôt aux accusations sur le fond plutôt que de chercher à critiquer la forme? Est-ce que vous ne pensez pas que Israël a fait peut-être une erreur de communication en s'en prenant si violemment à ce film?
0: Alors, il y a toujours, moi je suis toujours l'opinion qu'il faut adresser ou faire face aux accusations, même s'ils sont pas toujours honnêtes, même s'il est très pas toujours facile à faire. Mais oui, il faut faire face, et il y a beaucoup à répondre à ces accusations qui ne prennent en compte ni le contexte, ni le processus de Tzal de donner son accord aux attaques dans son entièreté. Donc il y a beaucoup à faire pour expliquer tout cela.
1: Le fait qu'il y ait des manifestants qui viennent jusque devant la maison des parents, des réalisateurs, en les traitant de traîtres, est-ce que c'est quelque chose qui vous choque par ailleurs?
0: Alors, Israël est une démocratie. Le fait que ces créateurs ont pu créer ce film librement en Israël, ça montre qu'il y a la liberté d'expression, et ça existe aussi pour ceux qui les opposent.
1: Oui.
0: C'est, pour moi, ça montre la liberté qui existe en Israël.
1: Donc on les insulte de traîtres, pour vous, ce n'est pas acceptable?
0: C'est pas quelque chose que j'aurais dire moi-même. Moi, je pense que chacun a le droit de s'exprimer, même s'il a tort. Mm. C'est comme ça que ça marche en Israël.
1: Eh bien, merci beaucoup Yarden Gazi d'avoir réagi ce matin au micro de Radio J. Je rappelle que vous êtes chaque mercredi dans le 14-15 de Steve Nadjar. Merci beaucoup et à très bientôt.
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0: hommage à la chanteuse Derita Mitsuko. Commencer ce matin par Charlie Hebdo qui frappe fort cette semaine, comme d'habitude me diriez-vous, avec un dessin au vitriol signé Salch sur un fond rouge vif. Deux caricatures se font face, les profils grotesques de Marine Le Pen et Jean-Luc Mélenchon qui s'échangent un baiser langoureux. Le titre Le Pen-Mélenchon au second tour, a-t-on vraiment envie de voir ça? Point d'interrogation. Autre interrogation signée Franc-Tireur cette semaine également, qui choisit de son côté le noir et blanc pour un portrait en gros plan de Gabriel Attal, regard fixe et ténébreux, en fond, les arches de l'Assemblée nationale et un titre explicite, fini le en même temps, dépeignant un candidat donc désormais émancipé. Et puis dans l'Express, on enquête sur Frédéric Dabi cette semaine, le patron de l'IFOP, illustré par un cliché du politologue en pleine explication lors d'un débat télévisé. Le portrait décortique la rancœur tenace des cadres de LFI à l'encontre de Frédéric Dabi, mais aussi son récent divorce médiatique avec CNews. On passe à Marianne. En couverture, des silhouettes sombres se découpent derrière un micro sous le titre BFM, France Inter, France Info. La chasse aux sorcières est lancée. Le magazine enquête sur les pressions syndicales, le conformisme, la peur de la contradiction dans les rédactions, de la grève des syndicats contre la venue du chroniqueur Charles Sapin sur France Inter, au retrait par France Télé d'une séquence d'Adèle Haenel. En parallèle, un article très intéressant intitulé « Choisis ton camp, camarade » qui prend l'exemple du nageur Léon Marchand, pris pour cible sur les réseaux pour son refus de s'exprimer sur la politique, illustrant le découpage idéologique binaire imposé aux personnalités publiques. Donc ça, c'est pour Marianne. Et puis une question à la une du Point. L'IA va-t-elle tous nous tuer? Le Point qui mise sur une ambiance de fin du monde numérique. En couverture sur un fond noir cosmique, la manchette s'affiche en jaune et blanc. Peur sur l'humanité quand l'IA échappe à ses créateurs. Et en bas de page, alignés comme devant un tribunal, les visages sombres des géants de la tech, Jitang, Dario Amodei, le patron d'Anthropic, Sam Altman, le patron d'OpenIA, ou encore Elon Musk. Et puis société toujours avec une autre grande question, qu'arrive-t-il à nos enfants et à nos écoles? À retrouver dans Marianne, on y revient, l'édito d'Ève Cheftel, la directrice de la rédaction, qui s'interroge sur le désengagement des parents. Les chiffres de l'étude sont frappants. En 2022, 48% des ados français discutaient au moins une fois par semaine de leurs problèmes scolaires avec leurs parents. Ils ne sont plus que 34% aujourd'hui. Ève Cheftel tacle la volonté d'Emmanuel Macron d'interdire les réseaux sociaux, y voyant une manière pour l'État et les parents de se défausser de leurs responsabilités. Et puis de son côté dans l'Express, Corentin Pénergard signe une double page d'infographie inquiétante. La compréhension de l'écrit chez les élèves de 15 ans qui s'effondre. La France dégringole à la 28e place mondiale. En comparaison, l'Irlande caracole en tête européenne, tandis que la Suède amorce un virage radical. Retour au papier, au crayon, et on bannit les tablettes dès la maternelle. Un détour par ActuJ, comme chaque semaine, nos confrères d'ActuJ, une édition qui a choisi comme dossier principal cette semaine les élections législatives en Israël. Un dossier avec des analyses, des commentaires, de précieuses informations sur le déroulement du scrutin, signé notamment Pascal Zonshine. Également dans cette édition, le grand entretien du grand rabbin de France, Raïm Korsia, ou encore un reportage sur ce que signifie aujourd'hui être juif en Seine-Saint-Denis. Et puis on continue ce tour de kiosque avec beaucoup d'émotions dans Paris Match. D'abord le retour triomphal de Céline Dion, la diva québécoise qui s'affiche majestueuse en robe Dior noire à la Plénitude Arena. Le reportage la montre photographiée sur le vif dans les coulisses. L'hommage également à Catherine Ringer. 8 pages de rétrospective pour dire adieu à la chanteuse emblématique d'Erita Mitsuko, disparue à l'âge de 68 ans. Le magazine dévoile de superbes clichés d'archives. Catherine en béret et veste à étoiles, arpentant l'Inde à moto en 1988 avec Fred Chichin, ou encore sur la scène de la Cigale. L'article revient donc sur une trajectoire affranchie de ses débuts purs punk à son altercation culte avec Serge Gainsbourg, on s'en souvient, sur le plateau de Michel Denisot. Serge Gainsbourg qui n'avait pas été très sympathique et très galant à l'égard de Catherine Ringer. Voilà, c'est la fin de cette revue de la presse. Merci à tous de l'avoir suivi. Dans quelques instants, le rappel des titres avec Eva Soto.
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0: 7h15, l'essentiel de l'info avec Eva Soto. Bonjour Eva.
1: Bonjour Ilana, bonjour à tous. L'Iran convoque l'ambassadeur d'Allemagne en cause. Les propos du chancelier Friedrich Merz a exigé que Téhéran mette fin au blocus d'Hormuz, également au soutien régional des groupes armés, les Houthis par exemple, et au programme nucléaire. Washington et Téhéran, eux, restent engagés dans des négociations. Et justement, détruire ou pas l'Iran, Donald Trump se pose la question. Il annonce qu'il est sur le point de prendre une décision majeure à ce propos. C'est ce qu'il a dit à Barak Ravid de la 12e chaîne israélienne et d'Axios. Le président américain compte sonder les États du Golfe la semaine prochaine lors de l'Assemblée générale de l'ONU. En Judée-Samarie, au cours des derniers mois, 230 terroristes recherchés ont été arrêtés. Plus de 1200 lieux passés au peigne fin, notamment un site ou une usine de fabrication d'armes qui a été découverte. Des fusils d'assaut M16, des chargeurs, des munitions, des pistolets et des pistolets mitrailleurs ont été saisis. Sur le front sud, un terroriste du Hamas qui a participé au massacre antisémite du 7 octobre éliminé. La frappe aérienne qu'il a visée a eu lieu il y a 2 jours à Bourej, dans le centre de la bande de Gaza. Une nouvelle candidature de Recep Tayyip Erdogan à la tête de la Turquie. Il se représentera dans 2 ans. Seules des élections anticipées peuvent permettre aux dirigeants islamo-conservateurs de briguer un nouveau mandat. Le vice-président américain prévoit d'organiser un repas de Shabbat cette semaine. J.D. Vance veut travailler sur ses rapports avec la communauté juive. 6 mois sous bracelet électronique, Dieudonné a été condamné hier pour apologie du terrorisme par le tribunal correctionnel de Paris. Et en politique, Éric Zemmour sera candidat à la présidentielle. C'est ce qu'il a annoncé hier soir sur BFM TV.
0: Merci beaucoup Eva, vous restez avec nous dans quelques instants. Élie Corchet, le président du Consistoire central de France, sera avec nous. Et la météo de ce matin, le temps est plutôt calme et les températures sont bonnes, 19 à 28 degrés du nord au sud. En Israël, un léger changement ce vendredi avec de la pluie attendue à Jérusalem, de l'orage également à Tel Aviv, il fera entre 28 et 37 degrés.
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5: Merci de nous rejoindre. Et le vendredi, vous le savez, très grand plaisir de retrouver en studio le président du Consistoire Central, Élie Korchia. Bonjour Élie.
6: Bonjour Ilana, plaisir partagé.
5: Et merci d'être avec nous comme chaque semaine. Alors que la communauté juive entre dans l'année 5787 du calendrier hébraïque, les élus ont été nombreux cette semaine à la Grande Synagogue de Marseille. Et vous étiez présent, Élie.
6: Oui, c'est une cérémonie qui fait du bien. On a vécu cette semaine, ce mercredi soir. D'abord, c'est une cérémonie un peu unique en France. La communauté de Lille, dans le Nord, a fait aussi un très bel événement autour des fêtes avec plus de 400 personnes autour de mon ami le président Guy Bensoussan. Mais Marseille, il y a cette tradition, ils font une grande cérémonie des vœux autour de Rosh Hashanah, autour du Nouvel An juif, et donc dans la grande synagogue de Breteuil, en invitant les membres de la communauté qui étaient très nombreux. La synagogue était pleine, mais aussi beaucoup d'élus politiques qui viennent et qui tiennent, pour nombre d'entre eux, à apporter leur soutien et puis leur amitié à la communauté juive dans cette période qui est le début de la nouvelle année. Et je tiens à le dire parce que la qualité de cette soirée est assez exceptionnelle. On a effectivement des discours très forts qui ont été prononcés, j'y viendrai, mais il y a aussi cet amour de la République, cette volonté de montrer combien la communauté juive, et vous le savez, je l'ai souvent dit à votre antenne, est complètement insérée, inclue à la communauté nationale, dans la communauté nationale. Et c'est un très bel exemple de ce lien très fort qu'il y a, à la fois avec ce début du calendrier juif, des propos très forts qui sont tenus par les représentants de la communauté, l'Arche Sainte qui est ouverte avec les sifrei Torah, la Marseillaise qui est entonnée à la fin dans un esprit d'union à l'unisson par toute l'Assemblée. C'est très fort comme cérémonie. Et puis effectivement, c'est le moment où la communauté juive fait passer un certain nombre de messages à l'occasion de cette nouvelle année à beaucoup d'élus politiques, vous l'avez dit. Alors je vais citer rapidement les principaux qui ont pris la parole. Bien sûr, le maire de Marseille qui était là, Bruno Payan, qui a fait un discours autour du judaïsme, autour de l'apport des juifs. Vous rappelez cette phrase de Manuel Valls, la France sans les juifs ne serait pas la France. Mmh. C'est un peu une déclinaison en disant que Marseille, finalement, sans sa communauté juive, ne serait pas Marseille. Et c'était un discours qui a été remarqué. Il y avait aussi la présidente du département, Martine Vassal, amie historique de la communauté juive depuis de longues années. Le vice-président de la région, Ludovic Pernet, qui a pris la parole en tant que vice-président, représentant Renaud Muselier. Et puis le nouveau président de la métropole, ex-Marseille-Provence, Nicolas Isnard, qui est maire de Salon de Provence, où nous avons aussi une communauté juive depuis bien longtemps, qui a fait aussi un discours très fort et très engagé sur l'amitié qu'il y avait vis-à-vis de la communauté juive marseillaise. Et puis en ce qui me concerne, vous le savez, ça a été aussi un moment pour moi de m'adresser à tous les élus présents, de quelque bord que ce soit, pour dire aussi la vigilance que nous aurons dans les mois qui viennent, dans cette année préélectorale, alors que 2027, on le sait, sera un moment particulièrement important pour la France et pour son avenir. Et donc j'ai aussi dit très clairement que nous serons très vigilants, et je dirai ce que j'ai à dire à chaque fois, que certains, notamment à l'extrême gauche, voudront, parce qu'on sait que ce sera le cas dans le cas de cette campagne à venir, voudront essayer d'importer le conflit qui a lieu à 4000 km d'ici dans notre pays, ou voudront essayer d'attiser malheureusement cet antisionisme dont on le sait qui est aujourd'hui le principal carburant de l'antisémitisme contemporain. Et j'ai voulu en parler, comme aussi mon amie Shalom Seban, qui était invitée cette année puisqu'elle travaille maintenant, vous le savez, dans une ONG qui combat l'antisémitisme au niveau de l'Europe, eh bien, elle a tenu aussi un discours qui répondait aussi à cet impératif que nous allons avoir.
5: Et justement, une petite place aussi pour Israël, puisque je crois que des représentants israéliens étaient là.
6: Tout à fait. On avait d'ailleurs dans cette grande synagogue de Breteuil le drapeau français et à côté le drapeau israélien pour montrer cet attachement très fort. Et d'ailleurs, au début de la cérémonie, il y a eu un message vidéo qui avait été envoyé depuis Israël par le président Isaac Herzog, qui souhaitait la bonne année à cette communauté juive de Marseille, qui est la deuxième communauté juive de France et la troisième au niveau européen. Et puis nous avions la présence, vous l'avez dit, à nos côtés, du ministre plénipotentiaire de l'ambassade d'Israël, Asaf Moran.
5: Une présence importante aussi, celle d'une survivante de la Shoah, Denise Taurus-Martin.
6: Oui, j'étais très touché d'abord de la rencontrer, de parler avec elle à l'issue de la cérémonie. Elle était aux premières loges, si j'ose dire. Elle a fêté récemment son 98e anniversaire. Et Benoît Payan l'a qualifiée de trésor vivant de la ville de Marseille. Et j'ai trouvé ça très fort. Quand on a, par exemple, chez nous, ici, sur Paris, des personnes comme Esther Senot, comme Ginette Colinca, à Marseille, Denise Taurus-Martin, c'est un peu le symbole d'une jeune fille qui a été déportée à l'âge de 18 ans, qui est revenue de la Shoah, qui a survécu au camp de la mort, qui a survécu à la marche de la mort, qui pesait 35 kilos lorsqu'elle est revenue en 1945 et qui a bâti ensuite, depuis 80 ans, une famille et qui transmet la mémoire à des générations entières. C'était une conclusion très belle aussi autour de cette personne.
5: Nous sommes juifs français profondément attachés à la République, c'est ce qu'a déclaré le Michel Cohen Tehoudi, le président du consistoire israélien de Marseille.
6: À qui je veux rendre hommage particulièrement ce matin, puisque avec le grand rabbin de Marseille, il a dirigé cette cérémonie et c'était après deux mandats, c'était sa dernière cérémonie en tant que président. Il va continuer à nous aider autrement, mais je voulais lui rendre hommage ce matin. C'est un grand président de communauté.
5: Merci infiniment, Élie, et très bon jeûne de Kippour. On se retrouve évidemment la semaine prochaine avec plaisir. Shabbat shalom.
6: Shabbat shalom.
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5: Radio J. Et on revient à l'actualité en Israël avec notre correspondante à Jérusalem, Pascal Sunshine. Pascal, une nouvelle semaine de campagne électorale se termine sur l'égalité entre les deux blocs. Alors, est-ce que les candidats peuvent encore changer la donne ?
1: Mais en tout cas, la campagne électorale va se mettre en pause pour quelques jours, en tout cas jusqu'à la fin de Kippour, lundi soir. Et en attendant, on a vu les différents candidats mettre un coup de collier hier pour maintenir leur campagne au cœur du débat public. Il faut dire que la courbe des sondages a de quoi les inquiéter. Depuis des semaines, on voit les grands partis des deux blocs reculer dans les intentions de vote au profit des plus petits. Et cet affaiblissement les enlise dans un match nul dont ils ne voient toujours pas comment sortir. Il y a encore un mois, le bloc d'opposition semblait s'approcher du seuil de la majorité absolue, tandis que le bloc Netanyahou continuait à régresser. Le Likoud a même perdu 8 mandats dans les intentions de vote depuis le printemps. Et plus on se rapproche de l'échéance du 27 octobre, et plus l'horizon s'obscurcit. Le bloc d'opposition a de plus en plus de mal à faire bloc. Les trois principaux chefs de parti, Bennett, Lieberman et Eisenkot, se tirent dans les pattes, car chacun se voit comme le prochain Premier ministre. L'un met en avant son expérience politique, l'autre assure qu'il est le plus fédérateur, et le troisième renvoie les deux autres dans les cordes en les accusant de faire de la vieille politique. Et c'est le leader du parti de gauche, les démocrates, Yair Golan, qui essaye de les calmer en leur rappelant qu'ils partagent tous le même objectif. Finalement, Gadi Eisenkot et Avigdor Lieberman ont décidé de se rencontrer la semaine prochaine, probablement avec Naftali Bennett. En gros, leur dilemme, c'est s'ils désignent trop tôt le chef du parti qui aura obtenu le plus de suffrages comme celui qui formera le prochain gouvernement, il risque de faire fuir les électeurs qui ne veulent pas d'un scénario possible de gouvernement de minorité qui s'appuierait sur l'abstention des partis arabes. Dilemme aussi de l'autre côté. Le Likoud a donc reculé, même s'il semble avoir stoppé l'hémorragie. Mais Benjamin Netanyahou ne compte pas seulement sur les divisions du bloc adverse pour se rétablir. Ce qui l'inquiète davantage, c'est la poussée du nouveau parti, Peuple d'Israël, qui lui a déjà pris des voix et qui continue d'en prendre au parti sionisme religieux de Bezalel Smotrich, son allié dans l'actuelle coalition et, il l'espère, dans la prochaine. Pour Netanyahou, le vrai danger s'appelle donc Ofer Winter. Le leader du parti de droite, Peuple d'Israël, poursuit sa stratégie du chaos. Il se sait encore trop faible pour que son parti puisse concurrencer sérieusement le Likoud. En revanche, si le scrutin du 27 octobre se solde par un match nul, et l'impossibilité pour qui que ce soit de former une nouvelle coalition, la seule option sera alors de retourner aux urnes. Et alors, Ophir Winter pense qu'il aura une chance de renverser la table de la vieille politique. Mais il n'est pas certain que les Israéliens soient prêts à un tel électrochoc.
5: Merci beaucoup Pascal Zonshine pour toutes ces informations. On continuera à suivre évidemment ces développements politiques à vos côtés. Ne bougez pas. Dans quelques secondes, la revue de la presse israélienne avec Olivier Granili, qu'on va parler évidemment de ce qui se passe sur le plan politique, mais aussi sur le plan militaire et ses enquêtes autour du 7 octobre, notamment les responsabilités en tout cas de ceux qui étaient en place avant le 7 octobre. On en parle avec Olivier Granili. Restez avec nous.
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5: Il est 7h30. Bonjour et bienvenue sur Radio J.

0: sommes en ligne avec Olivier Granilic. Olivier, on va commencer cette revue avec le Yédiote qui publie une longue enquête sur l'un des dossiers les plus sensibles de l'avant 7 octobre, l'argent qatari versé à Gaza.
1: Et selon des documents et des témoignages recueillis par Ronen Bergman et Yuval Rubinovitch, les services de renseignement israéliens auraient alerté Benjamin Netanyahou dès 2019. Le Shin Bet et les renseignements militaires auraient indiqué qu'une partie de l'argent qatari destiné officiellement à des besoins civils était détourné vers la branche armée du Hamas. Et selon l'enquête, environ 4 millions de dollars par mois auraient été détournés à certaines périodes. Mais le Yediot révèle surtout l'existence d'un deuxième circuit, un canal secret qui aurait permis à de l'argent provenant du Qatar d'arriver directement jusqu'à la branche militaire du Hamas. La conclusion de l'enquête du Yediot est donc particulièrement lourde. Les informations existaient, elles seraient remontées jusqu'au niveau politique, mais la politique de transfert de l'argent qatari vers Gaza s'est donc poursuivie.
0: Et puis, comment a réagi justement, on s'y intéresse, le bureau du Premier ministre à ces accusations extrêmement graves ?
1: Justement, le bureau de Benjamin Netanyahou rejette notamment ces accusations. Il parle d'un ensemble de mensonges recyclés publiés à l'approche des élections et affirme que l'ensemble des responsables sécuritaires soutenaient alors les aides qatariques considérées comme civiles et humanitaires. Et le bureau du Premier ministre rappelle également que Benjamin Netanyahou avait ordonné l'arrêt de ces versements après l'opération Gardien des Murailles.
0: À 40 jours des élections, la presse israélienne consacre une grande partie de ses articles à la situation politique.
1: Et dans le supplément du Yediot, Amichai Atali s'intéresse à ce qu'il décrit comme un déplacement de la société israélienne vers la droite depuis le 7 octobre. Mais cette évolution produit aujourd'hui un phénomène assez inédit. 4 formations se présentent à droite du Likoud. Et pour Atali, toutes ces listes se disputent finalement un électorat assez proche. Et sa conclusion est que la droite israélienne reste aujourd'hui profondément éclatée et que le jour où Benjamin Netanyahou quittera la scène politique, toutes les cartes pourraient être redistribuées.
0: Dans le Israël Hayom, Amit Segal s'intéresse lui au paradoxe de la campagne de Gadi Eisenkot.
1: En effet, son parti Yachar arrive en tête de plusieurs sondages et creuse l'écart avec le Likoud. Mais dans le même temps, le bloc qui veut remplacer Benjamin Netanyahou perd des sièges. Segal parle d'un phénomène de cannibalisation. Eisenkot grandit essentiellement au détriment de ses propres partenaires. Et selon lui, le véritable enjeu pourrait bientôt redevenir celui du premier parti d'Israël. Une stratégie qui rappelle 2019, être le plus grand parti ne suffit pas. Encore faut-il disposer d'une majorité pour former un gouvernement.
0: D'ailleurs, une tendance confirmée par les sondages, Olivier, de cette fin de semaine.
1: En effet, un nouveau sondage publié par E24 News en hébreu confirme une certaine stabilité des blocs. La coalition actuelle est mesurée à 60 sièges, l'opposition à 48 et les partis arabes à 12. Aucun bloc n'atteint donc seul les 61 sièges. Mais à l'intérieur des blocs, ça bouge. Le Likoud reste à 27 sièges selon la chaîne, tandis que Yachar de Gadi Eisenkot recule, lui, légèrement à 21 sièges. Ofer Winter poursuit sa progression. Son parti Amcha Israël passe de 4 à 5 sièges, pendant que Otzma Yehudit d'Itamar Ben-Gvir recule de 8 à 7 sièges. Victor Lieberman gagne lui aussi en sièges et passe à 8. Et le principal enseignement de ce sondage, les équilibres entre les blocs changent peu, mais la bataille fait rage à l'intérieur de chaque camp.
0: Au chapitre sécuritaire, il est question de la stratégie actuelle du Hamas à Gaza.
1: Et selon la chaîne 12, malgré l'élimination de plusieurs hauts responsables militaires en quelques jours, le Hamas a décidé pour l'instant de ne pas riposter contre Israël. La raison, la crainte de donner à Tsahal un prétexte pour reprendre une opération terrestre plus large au-delà de la ligne jaune. Mais le plus intéressant, selon la chaîne 12, c'est un sondage qui a été publié, un sondage palestinien publié par l'Institut JMCC. Seulement 13% des Palestiniens interrogés soutiennent aujourd'hui la lutte armée contre Israël et moins de 10% dans la bande de Gaza. À l'inverse, près de 65% des habitants de Gaza interrogés disent privilégier la négociation pour atteindre leur objectif politique.
0: Dans le Israël Hayom, Yoav Limor revient sur la polémique autour du film NASA, NZA.
1: Selon lui, Israël fait une erreur en cherchant d'abord à identifier les soldats qui ont témoigné ou en réclamant la déchéance de la nationalité des réalisateurs. Cela ne ferait, écrit-il, que renforcer leur image à l'étranger et donner l'impression qu'Israël a quelque chose à cacher. Limor propose au contraire de répondre sur le fond. Expliquer comment Tsahal choisit ses cibles, comment sont évalués les risques pour les civils et publier les informations permettant de contester ces accusations, les accusations du film. Sa conclusion, Israël ne doit pas fuir NASA, mais l'affronter avec des faits. D'autant plus que le film ne doit sortir en Israël qu'en novembre. Et Israël a donc encore le temps pour préparer sa réponse.
0: Et nous terminons cette revue de la presse avec une autre manière de se préparer à Yom Kippour, Olivier.
1: Vous savez, à l'approche de cette journée, le Yediot s'interroge à une autre tradition très israélienne de Yom Kippour, le vélo. En effet, pendant Yom Kippour, les routes sont presque vides de voitures et les enfants les envahissent avec leur vélo pendant que les parents sont à la synagogue. Et à Haïfa, le Yediot Achronot nous parle d'une vieille boutique de plus de 60 ans qui ne désemplit pas depuis quelques jours. Parents et enfants viennent acheter un vélo ou faire les dernières réparations avant le jeûne. Les employés travaillent jusqu'à tard dans la nuit pour réparer chaînes, roues et freins, et toujours avec le même message: casque, protection et prudence, parce que le plus important, rappelle le propriétaire de ce magasin, c'est que tous les enfants rentrent chez eux en bonne santé.
0: Merci beaucoup Olivier Granilic. Restez avec nous sur Radio J, nous sommes ensemble jusqu'à 9h.
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0: Merci d'être avec nous sur Radio J. Et dans quelques instants, je vous le disais, l'invité exceptionnel de Radio J, c'est Boualem Sansal. Mais d'abord, c'est l'humour, évidemment.
6: L'humour avec un grand H, un grand U.
0: Bonjour ma chère Myriam.
6: Bonjour Ilana, comment allez-vous? Bonjour Greg.
0: Ça va très bien, moi j'aime bien le vendredi parce que je sais que c'est un moment de convivialité.
6: Vous allez chanter surtout, voilà. Vous attendez que ça.
0: Ça fait plaisir à Greg, vous savez que Greg était choriste dans une autre vie.
6: Mais ça s'entend, mais ça s'entend. Ouais,
0: allez, 3, 4.
6: Le billet Bon, c'est de pire en pire. C'est vraiment catastrophique. Alors, Ilana, ce matin, on va parler Battle d'Aura, Yom Kippour, bien évidemment, et tout ça sans aucune transition.
0: Alors, parlez-nous de ces Battle d'Aura.
6: Tout à fait, Ilana, mais avant, je vais vous laisser expliquer aux auditeurs ce que c'est.
0: Les Battle d'Aura, c'est un phénomène viral de rue, né sur TikTok, figurez-vous, où des participants s'affrontent sans se toucher pour déterminer qui dégage le plus de charisme.
6: Oui.
0: L'objectif, voilà, l'objectif, avoir l'air le plus cool, impressionner ou ridiculiser son adversaire pour accumuler des points d'aura. C'est le public et parfois un jury qui désigne le vainqueur aux acclamations.
6: C'est pas un truc de ouf, Ilana.
0: C'est n'importe quoi.
6: C'est une bagarre de mime. Non mais je ne sais pas si vous réalisez autour de la table, je ne sais pas si vous réalisez chez vous ce qui se passe. Cette génération a réussi à inventer des bagarres pour timides. C'est incroyable. En fait, ils imitent leur mère. En fait, c'est une ode aux mamans de ma génération qui n'ont plus le droit de mettre des fessées et qui doivent se faire respecter juste en faisant les gros yeux. Ben voilà, c'est ce qu'ils font. Et le pire, c'est le public. Imaginez, c'est tous les autres ados autour qui se disent oh, il est trop fort, moi jamais je pourrais faire ça. C'est le grand banditisme version Disney Channel. Les battles de rats, on dirait des enfants à qui la mère a dit tu réponds pas, hein. S'ils t'embêtent, tu réponds pas. Bah voilà, ils répondent en sautant un cloche-pied. Non mais regardez, c'est une dinguerie.
0: Sans transition.
6: Lundi, c'est Kippour.
0: Mais oui.
6: Mes enfants étant à l'école publique cette année encore, je ne sais pas comment signaler l'absence de mes enfants. Alors j'ai eu la réunion de rentrée des classes hier soir, Ilana, premier degré. Donc le directeur d'école nous a bien dit, si vous nous écrivez absence pour raison familiale ou raison religieuse, ce n'est pas recevable, c'est envoyé au rectorat.
0: Ah ouais.
6: Si l'enfant est malade, il faut certificat médical. Sinon, envoyé au rectorat. Et il nous a rajouté que les absences le vendredi ou le lundi, comme par hasard avec toute la fratrie, ne nous prenez pas pour des idiots. On sait que vous êtes à Center Park. Ça a été très précis. Il a dit Center Park. Alors je vais lui écrire, bah, mes enfants seront absents lundi, mais on n'est ni à Center Park, ni à Pierre et Vacances. On est aux Aratora. Voilà, envoyez ça au rectorat. Comme les Center Park, il y en a plusieurs en France. Ouais. Nous, on va à celui de Créteil.
0: Ah ouais.
6: Voilà. L'année dernière, je vous avais dit que le plus dur pour moi, Ilana, c'était pas de pas manger à Kippour, c'était de ne pas pouvoir ranger ma maison. Vous savez, on est là à rien faire, et alors qu'il y a tous les vêtements qui traînent des enfants, t'as envie de vider le lave-vaisselle. Du coup, cette année, je serai chez ma belle-mère, parce que c'est... Alors, j'ai déjà dormi chez ma belle-mère, j'ai déjà testé, j'ai pas envie de ranger, vraiment, je n'ai aucune tentation, vraiment. Et c'est ça le plus dur, c'est de rien faire, et moi j'ai Rachel Mchikoupa. Elle a des poux, la pauvre, en ce moment. J'ai envie de m'en occuper, mais on n'a pas le droit de tuer. Donc même si je vois des poux, qu'est-ce que je vais faire? Ah bah voilà, vous êtes là, je vous ai vu. Voilà, je vous ai juste identifié. Bon bah comme je peux pas vous tuer, je vais vous nommer. Toi tu seras Yitzhak, toi Abraham, toi Yaakov. Et ce qui m'angoisse le plus, moi, à Yom Kippour, Ilana, c'est mon mari. Alors normalement, on demande pardon pour l'année qui s'est écoulée.
0: Oui.
6: Moi, mon mari doit me dire plusieurs fois Merila, une pour l'année, mais aussi pour la journée qui m'a fait passé. Heureusement qu'il va prier que je le vois pas trop, mais le peu que je le vois, c'est trop. Les fumeurs à Kippour, vous êtes horribles. Il est nerveux. Il s'énerve encore plus contre les Marocains, contre le reste de l'année. Je comprends rien. Je crois qu'ils lisent pas assez vite ou qu'ils rajoutent des choses. Je sais pas ce qu'ils font mal, mais apparemment, chaque année, il y a un gros problème avec les Marocains. Alors, une fois, une année, je crois que c'était il y a 2 ans, je me suis mise sous le talit d'une autre famille. Mon mari m'a dit, mais qu'est-ce que tu fais? Je suis là. J'ai dit, mais je sais très bien où tu es. Je m'approche pas de toi tant que le chauffard n'a pas sonné, que t'as pas allumé ta cigarette.
0: Alors, merci
6: beaucoup.
0: Je terminerai
6: en vous disant Shana Tova, bon Kippour à tous et ceux qui vont aux Aratora de Créteil, je viendrai peut-être sous votre talit.
0: Merci beaucoup Myriam. Tout de suite l'invité, c'est Boalem Sansal.
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0: autre pour atteinte à l'unité nationale. Il en est sorti gracié. Depuis, Boualem-Sansal est debout. Il a été élu à l'Académie française, a rompu avec son éditeur historique Gallimard pour rejoindre la maison Grasset, la maison d'édition du groupe Bolloré, et publié en juin dernier La Légende, ce livre, un livre où il règle ses comptes avec ceux qu'il appelle ceux qui m'ont poignardé et qui rend hommage à ceux qui l'ont défendu. Boualem-Sansal, bonjour.
1: Bonjour.
0: Merci d'avoir accepté notre invitation.
1: C'est moi qui vous remercie.
0: C'est un grand plaisir d'être avec vous et un honneur aussi.
1: Merci.
0: Et pour commencer,
1: petite habitude à Radio J, donc ça va.
0: Vous êtes un ami ici, vous savez, vous êtes le bienvenu quand vous le souhaitez. Alors comment ça va d'abord? Moi, je voulais vous poser cette question près d'un an après votre libération.
1: Le moral est bon. Le reste, ça prend du temps. Et le moral fonctionne parce que d'abord, je suis libre. Je suis à Paris. J'ai pu surmonter plein de choses pour pouvoir écrire ce livre de manière assez difficile, dans des conditions plutôt difficiles. Bon, enfin, il est fait, oui. Il est sorti. Il est plein de défauts, mais je suis quand même malgré tout content de voilà. Et je suis de plein pied dans le débat français d'aujourd'hui, dans le contexte de la campagne. Je crois que c'est important. La France est arrivée à...
0: On va en parler. Ouais, on va en parler justement de l'actualité politique, mais concernant votre livre, d'abord, on va l'évoquer. Vous racontez que votre procès en Algérie a duré 5 minutes. 5 minutes pour vous condamner à 5 ans de prison ferme, amende aussi importante, et la déchéance de nationalité. Vous saviez au départ pourquoi vous étiez arrêté? Est-ce que vous avez compris au moment où vous avez été arrêté?
1: Jusqu'à présent, je ne sais pas. Ce que je sais, en fait, il voulait me punir pour tout ce que je suis, pour ce que j'écris depuis des années, pour ce que je dis, pour mes amitiés avec... je sais pas, la France, le Maroc, Israël, c'est tout ça. Donc c'est là, autour de moi, il y a des sédimentations de la haine.
0: Oui.
1: Voilà. Et puis il y a eu quelque chose. J'ai participé à une radio ici à Paris, classée extrême droite. Mais enfin, pour moi, c'est une radio comme les autres.
0: Quoi. Laquelle?
1: Et c'était Livre Noir.
0: Frontière.
1: Voilà. C'était à Frontière dans lequel j'ai dit, mais tout ce que tout le monde sait, ce qui est naturel, que j'ai répondu à la question que
0: c'est vrai que vous aviez tenu des propos, voilà, vous aviez tenu des propos critiques envers le régime algérien, ouais, et voilà, notamment les frontières de l'Algérie, ce qui n'a pas
1: voilà,
0: plu.
1: Voilà, c'était sur voilà, le Sahara occidental et les Marocains, il n'y a rien à dire de plus, et la frontière, mais on sait bien que ça a été tracé par la France. Que la véritable frontière, elle est beaucoup plus à l'est, sur l'Algérie. Quoi. Il y a toute une partie de... Bon. Je sais que c'est difficile pour n'importe quel pays de dire des choses pareilles. Mais enfin, on n'arrête pas les gens pour ça, on les condamne pas pour ça. On les appelle, pourquoi vous avez dit ça? Et on discute.
0: Vous dites avoir été condamné aussi pour ce que le tribunal a appelé vos accointances hébraïques contre nature aussi, ce sont les mots que vous reprenez dans le livre. Une condamnation qui comporte, écrivez-vous, une dimension hautement antisémite. Alors sur quoi vous fondez pour le dire?
1: C'est eux qui disent ça, c'est eux qui m'accusent. Mais enfin, c'est incroyable. Mais pourquoi je n'aimerais pas Israël? Pourquoi je dois la détester? Pourquoi je dois détester les Juifs? Il n'y a aucune raison. Si je déteste, c'est quelqu'un qui a fait quelque chose, pas d'une manière comme ça. Israël, oui, il y a certainement des choses à critiquer en Israël. Je peux vous faire une liste très longue de ce qu'il faut critiquer, mais je peux aussi vous faire une liste très longue de ce qui est formidable, de ce que ce pays apporte au monde et ce que cette communauté depuis des siècles a apporté au monde dans tous les domaines, la science, la musique, le. Je veux dire, il n'arrive pas à sortir de... On catalogue les gens, voilà, c'est sur des bases...
0: D'ailleurs, le pouvoir algérien a refusé le visa à votre avocat, Maître François Zimeret, parce que selon vos mots, il ne voulait pas de juifs chez lui, ils sont trop dangereux. C'est vous qui faites cette déduction ou c'est une réalité?
1: Ah, c'est une réalité, mais c'est absolument une réalité. C'est que quand un étranger doit venir en Algérie pour n'importe quelle affaire, hein, avocat ou commerçant qui vient vendre des choses ou acheter des choses, première question, est-ce que c'est un juif? Un juif, c'est non. Pas de visa, pas de truc, pas d'affaires, pas de...
0: Voilà. L'Algérie est un...
1: C'est comme ça, alors. C'est à la fois, donc, c'est presque, je dirais, génétique, c'est consubstantiel à l'islam. C'est dans l'islam. Il y a 46 000 sourates.
0: L'Algérie est un pays antisémite pour vous?
1: Ah, mais c'est probablement l'un des pays les plus antisémites au monde. franchement, parce que à la limite, moi, je comprends l'antisémitisme spontané, comme ça, d'atmosphère. On est là, bon, par jalousie. Ouais, les Juifs, ils réussissent. Ben, c'est tout. Travailler comme eux, ils réussissaient. C'est tout. Mais non, là, c'est structurel, c'est organisé. C'est
0: un antisémitisme d'État, comme diraient certains.
1: D'État est structuré, enseigné dans partout, partout. Les gens vivent là-dedans. Les Juifs, les sales Juifs, les. Mais bah, arrêtez, bon sang. C'est fou, quoi.
0: Oui. Alors, le président algérien Abdelmadjid Tebboune vous a qualifié publiquement en conférence de presse, alors, d'usurpateur, d'agitateur et de bâtard qui n'a, je cite, ni père ni mère. Comment vous l'avez pris?
1: Les bras m'en sont tombés. Un président de la République qui dit ça, franchement, président de la République, bon, on utilise ces mots-là, mais enfin, c'est un bandit comme les autres, un chef de bande. C'est un chef de bande. Mais quand même, il y a la fonction. La fonction oblige.
0: Mais c'est quoi pour vous? C'est de la haine?
1: Hein?
0: C'est de la haine?
1: Eh ben, mais c'est ce que je vous dis. C'est pour ce que je suis. Voilà. J'ai rien contre les harkis. J'ai rien contre les juifs. J'ai rien contre les marocains. J'ai pas à obéir à la doxa. Elle est tellement pitoyable. C'est pathétique. Oui. Non, voilà. Et très tôt, moi, je m'exprime comme ça, toujours avec beaucoup de passion en plus, ce qui énerve. Et j'exprime mes opinions. Toujours de la même manière, depuis toujours, que ce soit là ou ailleurs, ou chez des, je sais pas où, n'importe où, je m'exprime comme je ressens. Après, il y a les conséquences. Ben après, il faut les gérer, les conséquences.
0: Oui.
1: Bon, quand on m'a limogé,
0: Alors, justement, on va parler de votre arrestation. Vous employez dans votre livre le mot déportation. Déportation symbolique, c'est ce que vous écrivez. Alors, c'est un mot qui, en français, renvoie directement à la Shoah, à l'histoire de la Seconde Guerre mondiale. Vous l'avez vécu vraiment comme une déportation?
1: Oui, parce qu'il me regarde comme juif. Donc, voilà. C'est...
0: Et vous comprenez que ce mot peut choquer.
1: Mais ce qui est pire, alors là, franchement, je ne sais pas si maintenant. J'aimerais bien dire deux mots à monsieur François Asselineau.
0: Allez-y.
1: Président d'un parti, c'est une personne qui a toujours. Il va faire son troisième candidature. Hein.
0: Mmh. Mmh.
1: Voilà, et dirige un parti, je ne sais plus comment il s'appelle, parti de la truc. C'est un souverainiste qui recommande la sortie de l'Union européenne, tout ça. Et, alors, il s'est montré très intelligent dans ses discours. Il a bien parlé comme ça, de manière très pédante. Il dit, moi, je vais vous dire, Boislav Sansal, son père, pourquoi ce monsieur, etc., patati patata, c'est parce que ce monsieur, d'abord, un, c'est un Marocain. Son père est Marocain. Deux, sa mère est juive. Ça, c'est en France, à Paris, il y a 6 mois.
0: Il a dit ça en parlant de vous?
1: Ah ben regardez, voilà.
0: C'est quoi?
1: Toute une longue conférence.
0: Dans quel but il a dit ça?
1: Pourquoi? Je sais pas.
0: Selon vous?
1: Je sais pas, je crois que... j'ai l'impression qu'en ce moment, beaucoup de gens, peut-être presque tous les partis, chacun à sa manière, plus ou moins caché ou plus ou moins visible, courtisent l'électorat immigré musulman. Pour la prochaine campagne, évidemment, pour voilà. Alors, je pense que, voilà. Il est marocain, ça veut dire que lui, il est contre le Maroc. Donc l'Algérie applaudit. Ah, il a dit, hein, ce salaud de Sansal, c'est un Marocain. Et c'est pas nous qui le disons. C'est François Asselineau, haut fonctionnaire, qui était...
0: Donc pour vous, quand vous employez le mot déportation, c'est parce que vous vous sentez comme juif.
1: Je suis un juif.
0: Vous vous sentez comme juif.
1: On m'a arrêté en tant que juif. Mais ça vient de ça.
0: Alors, pour rester dans le fil de l'histoire de votre livre, La Légende, vous racontez que pendant votre détention, certains vous ont comparé à Alfred Dreyfus. C'est une comparaison que vous revendiquez?
1: Mais absolument.
0: Vous comparez Alfred Dreyfus?
1: Mais je suis traité de la même manière. C'est au nom de, soi-disant, de ma judéité, confirmée par François Asselineau et par plein de gens.
0: Mais est-ce que cette comparaison
1: par
0: n'est
1: LFI,
0: pas...
1: LFI, c'est pareil.
0: N'est pas un peu excessive et ne minimise pas ce qu'a vécu aussi ce capitaine qui restait quand même 12 ans enfermé, qui a été accusé à tort d'espionnage?
1: Oui, mais quelquefois, si vous mettez trop de rondeur dans tout ce que vous dites, vous n'êtes plus... on ne vous entend pas. Oui, je me souviens que Zemmour avait un jour dit dans la pédagogie, c'est la pédagogie de l'exagération. Tant que vous n'exagérez pas, on vous entend pas. Vous voyez? Donc à un moment donné, il faut dire quelque chose et dire attends, je le souligne, hein, voilà, parce que sinon ça passe inaperçu. Bon, donc, mais moi, j'ai senti cela. Franchement, j'ai été insulté de tout, dégradé, je veux dire. On m'a traité comme on traitait les Juifs durant la Shoah. C'est-à-dire, c'est même pas un chien. On me traite de sale juif, de chien, de bâtard. Donc, face à des discours comme ça, on peut pas tenir le discours comme ça, les bisounours, oui, bien. Non, ça, c'est pas, ça, c'est, en tout cas, c'est pas mon genre. Voilà, c'est tout.
0: Alors, votre libération par grâce présidentielle n'a jamais été annoncée publiquement. Vous dites l'avoir apprise d'ailleurs vous-même seulement à l'aéroport, remis d'un doigt d'expert aux émissaires allemands. Mmh. On vous dit donc gracié par la générosité du président Tebboune. Généreux, vraiment, le président algérien.
1: Tebboune, moi, pour moi, c'est vraiment c'est Hitler en pire. Hein.
0: Vous comparez le président algérien à Hitler ?
1: Ah oui, mais cet homme est un fou total.
0: Bon, après, ce sont vos propos. Évidemment, ce n'est pas radieux qu'il les tient.
1: Il suffit de regarder les arrêts de ce pays. Les prisons sont pleines. Il n'arrête pas d'arrêter les gens. Et c'est sur son
0: Adolf
1: mort.
0: Hitler a exterminé 6 millions de juifs. Abdelmajid Tebboune, il n'a pas exterminé 6 millions de juifs. Est-ce qu'on peut vraiment comparer ces deux hommes ?
1: Non, on ne peut pas les comparer. C'est parce que c'est la colère qui à un moment donné. On vous arrête comme des bandits, alors que vous êtes un citoyen, je veux dire, irréprochable. Et les prisons sont pleines de gens comme ça. Mais cet homme, carrément, est fou.
0: Il est fou. C'est ce que vous dites.
1: C'est maintenant, je veux dire, que tous les Algériens le répètent 24 heures sur 1, le monde entier. C'est pas, moi, je ne fais à la limite que répéter ce que tout le monde dit.
0: Alors vous avez fait la une du journal du dimanche aux côtés de Philippe de Villiers, ce qui vous a valu et qui vous valent d'ailleurs des accusations d'accointance avec l'extrême droite. Qu'est-ce que vous répondez à ceux qui s'en inquiètent, qui vous accusent aussi ?
1: Moi je comprends, oui, moi j'ai toujours donné le flanc aux critiques. C'est dans ma nature, je parle, j'ai pas... comment
0: vous considérez que vous êtes d'extrême droite ?
1: Ah, pas du tout. Ah non, vraiment, ni d'extrême droite, ni d'extrême gauche. Moi, je suis vraiment un homme libre. J'ai aucune attache ni idéologique, ni rien du tout. Je parle à tout le monde. En Algérie, je parlais aussi aux islamistes. Avant qu'ils passent à la guerre. Hein. Tant que j'étais islamiste, j'explique pas pourquoi, les trucs, mais voilà. Mmh. Moi, je suis un homme de débat, un homme de discussion. Mais ça marche pas. Donc, en Algérie, j'ai toujours... quand l'Algérie était socialiste, on me critiquait d'être un capitaliste. Et quand l'Algérie est devenue ultra-libérale capitaliste, on me traite de communiste. Donc, moi, je laisse. Moi, ça ne me dérange pas que les gens me cataloguent. Tant que ça n'a pas d'impact direct.
0: Oui.
1: Parce que chacun, on regarde chacun avec ses yeux. On ne regarde qu'avec ses yeux. Et sur le moment.
0: Eh bien, Boualem Sansal, merci beaucoup pour votre générosité. Je rappelle le titre de cet ouvrage, à retrouver dans toutes les bonnes librairies, La Légende aux éditions Grasset. Merci infiniment.
1: Merci à vous.
0: Et bon courage et à très bientôt.

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1: Bonjour à toutes et à tous, bon réveil et bienvenue sur RCJ en ce vendredi 18 septembre 2026, il est 8h.
2: La matinale info, Elsa Parienté.
1: Au programme de cette édition, Israël et le Koweït mèneraient des discussions secrètes sur une coopération régionale pour faire face à l'Iran. Les détails avec notre correspondante en Israël, Ava Merji. Notre séquence consacrée aux élections israéliennes, ensuite avec la journaliste Myriam Shermer et enfin l'histoire juive du jour de Jérôme Attal. Le 18 septembre 1880, le décret du sultan Hassan Ben Mohamed pour la liberté religieuse des juifs au Maroc. On fait tout de suite un tour d'horizon de l'actualité sur RCJ.
2: Le journal Victor Benchimol.
1: Bonjour Victor.
3: Bonjour Elsa, bonjour à tous. À moins de 6 semaines des élections législatives israéliennes, le Likoud arriverait en tête des intentions de vote. C'est en tout cas ce qu'affirme un nouveau sondage I24 News réalisé par Direct Pulse. Yachar, la formation de Gadi Eisenkot, resterait en deuxième position, mais perd un siège par rapport au précédent sondage du média israélien. À noter qu'un deuxième sondage, réalisé cette fois par Zman Israel, suggère que le parti Amecha Israel d'Ofer Winter serait sous le seuil électoral et pourrait ainsi faire perdre 4 sièges au bloc de Benjamin Netanyahou. Environ 230 suspects recherchés ont été arrêtés et plus de 100 armes saisies au cours de ces derniers mois lors d'opérations antiterroristes menées par Tsahal en Cisjordanie, a annoncé l'armée israélienne. Les soldats ont effectué des fouilles dans plus de 1200 sites, notamment une installation utilisée pour la fabrication d'engins explosifs. Ils ont également découvert une importante quantité de matériel militaire destiné à des activités terroristes. Selon le groupe israélien de défense des droits de l'homme, Ir Anim, Israël a ajouté mercredi un nouvel appel d'offres pour plus de 2000 unités de logement à son plan d'expansion des implantations EA en Cisjordanie. En août, un précédent appel d'offres avait déjà été émis. Au total, c'est la construction de plus de 3400 logements qui a été approuvée à l'est de Jérusalem par le ministre des Finances, Bezalel Smotrich. En août l'année dernière, il avait affirmé que ce projet effacerait pratiquement les perspectives d'une solution à 2 États. L'ancien otage israélien Bar Cooperstein a lancé un appel en faveur de Haymanout Kasso, cette jeune fille

0: conclure un accord. Le département d'État américain a approuvé la vente de 48 avions F-35 à l'Arabie Saoudite pour 24 milliards de dollars. L'accord doit encore recevoir le feu vert du Congrès avant de pouvoir être finalisé. Un homme de 37 ans d'origine afghane a été interpellé après avoir tenté d'incendier une synagogue de Wuppertal dans l'ouest de l'Allemagne. Aucun blessé n'est à déplorer, le bâtiment n'a subi que de légers dégâts. Selon la police locale, le personnel de la synagogue est rapidement parvenu à maîtriser les flammes. Le Premier ministre suédois a annoncé sa démission après avoir été battu aux élections législatives par la social-démocrate Magdalena Andersson. Avec 176 sièges, le bloc de gauche devance de très peu celui de droite du Premier ministre conservateur sortant, qui totalise 173 sièges. L'Irlande boycottera l'Eurovision 2027 pour la deuxième année consécutive en raison de la situation à Gaza, a annoncé son diffuseur public. Dieudonné en France. Dieudonné a été condamné hier à 6 mois d'emprisonnement sous forme de détention à domicile avec bracelet électronique pour apologie du terrorisme. Il est également condamné à verser 5000 euros d'amende, 3 ans d'inéligibilité. Il devra verser également 1000 euros à l'Agence juive européenne. L'affaire porte notamment sur une vidéo publiée par Dieudonné dans laquelle il assimile le 7 octobre, je cite, à une date merveilleuse, extraordinaire et féerique. De même, dans une autre vidéo publiée après l'incendie volontaire et antisémite ayant visé la synagogue de la Grande Motte en août 2024, Dieudonné avait affirmé que l'attaque était, je cite à nouveau, une réponse à la haine et au racisme déversé sans retenue par certains juifs de France depuis le 7 octobre. Pour ces deux vidéos, le tribunal a retenu les faits d'apologie du terrorisme. Un policier des Yvelines de 35 ans est accusé d'avoir voulu préparer un acte de terrorisme, a-t-on appris hier. Proche de la mouvance d'ultra-droite, il a été mis en examen et placé en détention en août. Éric Zemmour, président du parti d'extrême droite Reconquête, a annoncé qu'il sera candidat à l'élection présidentielle en 2027. Interrogé sur l'éventuelle interdiction du port de signes religieux dans l'espace public, il s'est dit favorable à l'interdiction du voile et de la kippa dans la rue, mais pas à celle de la croix, considérant qu'il y a, je le cite, « une supériorité historique et culturelle du christianisme en France ». Et enfin, 54 milliards d'euros d'économies sont au cœur du projet de budget de Sébastien Lecornu évoqué dans son entretien au Figaro. Le Premier ministre revendique un budget, je cite, « offensif ». À noter par ailleurs, le ministre participant activement à la campagne devront quitter le gouvernement, a annoncé Sébastien Lecornu dans le même entretien. Puis à noter que le ministre chargé de la ruralité, Michel Fournier, a annoncé sa démission pour se consacrer à son association des maires ruraux de France.
1: Merci beaucoup, Victor Benchimol. 8h06 sur RCJ. Restez avec nous un instant. L'actualité israélienne avec Ava Merji.
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0: 8h07 sur RCJ, on prend la direction d'Israël pour y retrouver notre correspondante Ava Merji. Ava, bonjour.
1: Bonjour Elsa.
0: Mahmoud Abbas qui sera finalement autorisé à s'adresser à

0: l'Assemblée générale de l'ONU la semaine prochaine à New York, mais ce sera par vidéo et à distance.
1: Oui, la résolution a été adoptée hier soir à une écrasante majorité par l'Assemblée générale de l'ONU. 152 voix pour, 4 abstentions et seulement 3 voix contre, dont celle des États-Unis et d'Israël. Comme l'an dernier, donc, Mahmoud Abbas pourra faire un discours seulement par visioconférence depuis Ramallah devant les représentants des 193 États membres. Normalement, Benjamin Netanyahu et Mahmoud Abbas doivent prononcer leur discours le même jour, le 24 septembre. Il faut savoir qu'en coulisses, Jérusalem a mené une campagne diplomatique intense contre l'administration Trump pour empêcher le président de l'autorité palestinienne d'assister en personne à cette conférence. Pendant ce temps-là, Mahmoud Abbas essayait de faire pression sur le président turc Recep Tayyip Erdogan, de lui demander d'essayer de convaincre Donald Trump de revenir sur sa décision. Tout ça n'a pas marché. Pour la deuxième année consécutive, donc, le département d'État américain a d'abord dit non, pas de visa pour Mahmoud Abbas et pour d'autres responsables palestiniens pour assister à l'événement. Washington reproche notamment à l'autorité palestinienne et à l'OLP d'internationaliser le conflit israélo-palestinien en soutenant des procédures devant les tribunaux de La Haye, de glorifier les actes de terrorisme en versant notamment ses pensions alimentaires aux terroristes palestiniens emprisonnés en Israël. Voilà pourquoi Mahmoud Abbas est soigneusement tenu à l'écart. Alors grâce à cette nouvelle résolution, il va pouvoir finalement s'exprimer en vidéo à l'Assemblée générale. L'an dernier, son discours avait duré à peu près 20 minutes, alors que c'était davantage une heure lors des précédentes allocutions. C'est pas tout à fait la même chose quand on est sur place que quand on est à distance, qu'on peut pas vraiment discuter avec les dirigeants, poser en photo. En réponse à ce vote d'hier, l'ambassadeur d'Israël auprès des Nations Unies, Danny Dannon, a dit « Tant qu'Abbas poursuivra sa politique de versement de rente aux terroristes et à leurs familles, il ne peut pas s'attendre à ce que la communauté internationale ferme les yeux. La responsabilité de changer cette politique lui incombe. »
0: Par ailleurs, Ava, Israël et le Koweït qui mèneraient des discussions secrètes sur une coopération régionale pour faire face à l'Iran.
1: Oui, si on en croit la chaîne Cannes, le Koweït a mené des pourparlers avec Israël en toute discrétion ces derniers temps. Le Koweït fait partie des pays régulièrement visés par les attaques de drones et de missiles iraniens ces derniers temps. Il y a plusieurs bases américaines sur place, une base de transit pour les troupes terrestres américaines et la base aérienne Ahmad al-Jaber. Il y a eu des morts, des blessés, des dégâts, même pour un pays qui affirme en public qu'il sera le dernier État arabe à faire la paix avec Israël. Tout ça fait réfléchir. Ces derniers mois, le Koweït aurait bénéficié d'alertes israéliennes contre les tirs de missiles et de drones iraniens. En attaquant l'Iran, Israël aussi détruit une grande partie de ses capacités qui pourraient être utilisées contre ses voisins. Il n'y a plus lieu aujourd'hui de se demander qui est l'ennemi des États du Golfe, si c'est l'Iran ou si c'est Israël. Voilà ce que déclare un ancien ministre koweïtien. Une coopération Israël-Koweït, ce serait une situation gagnant-gagnant pour endiguer les ennemis communs aux deux pays. Il y a quelques jours, un ancien ambassadeur d'Israël aux Émirats Arabes Unis disait que le Koweït serait peut-être le prochain à rejoindre les accords d'Abraham, potentiellement dans les 4 à 6 mois à venir. Une normalisation avec Israël, ça constituerait un changement assez impressionnant. Le Koweït, c'est une monarchie musulmane conservatrice, plus de 65% de musulmans. Il faut savoir qu'aujourd'hui, le pays ne reconnaît pas Israël, interdit l'entrée des Israéliens, des produits israéliens. Le Parlement, le gouvernement koweïtien ont adopté plusieurs fois des mesures allant contre une éventuelle normalisation avec Israël. Vous l'aurez compris, la ligne officielle du pays est largement hostile à Israël. Pourtant, en coulisses, on a l'impression que les lignes commencent petit à petit à bouger. On voit aujourd'hui que l'Iran commence sérieusement à épuiser tout le monde avec ses attaques et ça se ressent particulièrement dans les pays du Golfe.
0: Et enfin, les élections législatives et Gadi Eisenkot qui exclut l'option d'une rotation avec Benjamin Netanyahou après les élections du 27 octobre prochain. La question se pose avec qui il pourrait alors s'allier s'il remporte le plus grand nombre de voix mais peine à former cette fameuse majorité.
1: Oui, Gadi Eisenkot, assemblée assez catégorique. Je suis contre la rotation, ce n'est pas à l'ordre du jour. Un Premier ministre doit être élu pour 4 ans pour pouvoir mettre en œuvre des plans et faire progresser les initiatives nationales et régionales. Netanyahu est inapte à diriger comme tous les membres du cabinet du 7 octobre. Voilà ce qu'a dit le président du parti Yachar qui fait de l'ombre à son adversaire dans les sondages. Il utilise les mots « le cabinet de Netanyahu ». A priori, donc, exit tous ces ministres, ce qui contredirait les déclarations faites un peu plus tôt par le numéro 2 du parti de Gadi Eisenkot. Yoram Cohen avait dit « Nous envisageons de siéger avec le parti sioniste religieux de Bezalel Smotrich et avec un Likoud qui ne serait plus dirigé par Netanyahu ». Est-ce que Gadi Eisenkot peut se permettre de ne pas s'allier avec Benjamin Netanyahu en cas de coude à coude? Est-ce qu'il va vraiment s'allier avec les partis arabes et concrétiser la menace brandie par le Likoud quasiment tous les jours dans sa campagne sur les réseaux sociaux? Il a démenti catégoriquement les informations qui faisaient état il y a quelques jours d'une promesse faite au chef du Bédouin du Nord d'intégrer Mansour Abbas et le parti Ram à son gouvernement. Alors aujourd'hui, Avigdor Lieberman, impatient, lui demande « Mais alors, dis-le, qui seront tes partenaires après les élections ?» Pour l'instant, Eisenkot garde un peu de mystère. Il est plutôt occupé en ce moment à calmer ses alliés, essayer de mettre de l'ordre dans ses rangs. On a appris qu'il va rencontrer la semaine prochaine Avigdor Lieberman, pas Naftali Bennett. Il reproche aujourd'hui aux deux hommes de nuire aux chances de victoire de son bloc en faisant de la vieille politique politicienne et en refusant de s'engager sur des principes qui permettraient de choisir la personnalité la plus à même de prendre la tête d'un futur gouvernement chez ses représentants de l'opposition.
0: Merci beaucoup, Ava. On vous retrouve la semaine prochaine, 8h14 sur RCJ. Et dans un instant, on poursuit la réflexion sur les élections israéliennes avec notre séquence hebdomadaire qui est consacrée tous les vendredis matins. Et on en parlera dans un instant avec Myriam Shermer.
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0: Huit heures 16 sur RCJ et puis dans la vraie vie maintenant en live. Myriam Shermer, bonjour.
4: Bonjour.
0: On en parlait avec Ava Mergis, ce risque en tout cas de rotation entre Gadi Eisenkot et Benjamin Netanyahu qui n'apparaît pas être une option. Et puis ces sondages un peu mouvants ces derniers jours, le bloc Netanyahu qui repasserait devant le bloc Eisenkot. Pour autant, Yachar qui aurait plus de sièges que le Likoud. Où en est-on exactement, Myriam?
4: Oui, c'est ça. C'est que c'est un sondage qui fait trembler l'opposition quand même, parce que c'est la première fois depuis des mois et des mois que le bloc Netanyahu repasse devant. C'était pas prévu au programme, certainement pas 40 jours avant les élections. Je pense que le problème, il est qu'en réalité, on a trois personnalités qui se présentent dans le bloc de l'opposition. On a Gadi Eisenkot, évidemment, Naftali Bennett et Lieberman, Avigdor Lieberman. Et ces trois-là représentent en fait trois tendances chez les électeurs qui aimeraient bien retrouver les trois qualités chez l'opposant et qui ne les retrouvent pas et donc sont un petit peu dans un désarroi, et c'est ce qu'on voit dans les sondages.
0: Et par ailleurs aussi, ce parti Amecha Israël, qui paraît aussi être un peu faiseur de roi, avec celui de Ofer Winter. Enfin, où en est-on aussi de ces petits partis qu'on évoquait avec vous? Est-ce qu'ils sont aujourd'hui toujours aussi importants dans la perspective de cette constitution à de majorité?
4: Alors, la plupart ont jeté l'éponge. En réalité, les petits partis, il en reste que deux. Il reste effectivement Amecha Israël avec Ofer Winter, qui est une figure connue notamment dans le sionisme religieux, qui est quelqu'un qui était très proéminent au sein de l'armée, qui était un exemple pour de nombreux officiers de cette mouvance-là. Et puis on a aussi Yoaz Hendel, qui lui est à la tête de son petit parti, les réservistes. Alors, Amecha Israël fait 6 mandats dans les sondages. C'est attention, hein, c'est encore un score qui est fragile, ça peut facilement retomber sous le seuil. Mais si tant est qu'il arrive à attirer du sang neuf, en réalité, il arrive à faire ce que le Netanyahou n'a pas réussi à faire, c'est ramener des électeurs de droite au sein du bloc de droite. Et ça, effectivement, c'est ce qui fait que le bloc Netanyahou a récupéré un certain nombre d'avances.
0: Justement, dans cette recherche, dans cette droite qui paraît quand même proéminente dans ses perspectives de résultats, la gauche qui n'est vraiment pas en position de force, les Israéliens, qu'est-ce qu'ils cherchent véritablement dans cette élection? On a beaucoup entendu tout sauf Bibi, ça va jusqu'où tout?
4: Non, justement, c'est ça, c'est que ça va pas jusque, ça va pas. Certainement, depuis le 7 octobre, les Israéliens sont très, très échaudés. C'est-à-dire qu'on voit bien que Yair Golan, qui est à la tête des démocrates, qui est donc l'ancêtre l'héritier de Mapai avec Meretz, donc la gauche telle que, la gauche classique telle qu'on l'entend en Israël, c'est 8 mandats, 9 mandats, 10 mandats dans les bons sondages pour eux. Donc ça représente pas une majorité d'Israéliens du tout, du tout, du tout, du tout. Donc effectivement, les électeurs de centre-gauche sont un petit peu perdus parce qu'ils veulent Gadi Eisenkot, et on le voit, hein, 23-24 mandats, c'est très bien comme score aujourd'hui en politique israélienne. Mais ils sont un petit peu déroutés par le fait que Gadi Eisenkot dit la vérité, il dit « j'ai pas de majorité, donc j'irai dans un gouvernement minoritaire avec les partis arabes israéliens en abstention, d'accord ?» Donc c'est un gouvernement minoritaire qui s'appuie sur des partis extérieurs pour les votes importants, ce qui est très fragile. On doit voter une guerre, on doit être en guerre contre l'Iran, on doit faire même passer un budget pour les réservistes, on sait pas si on va l'obtenir ce vote. Donc c'est très très fragile. Et en ce sens-là, les électeurs sont un petit peu découragés, justement.
0: Les deux polémiques du moment qui ont largement traversé les frontières israéliennes, ce film NASA, et puis, on en avait parlé, ces informations qu'aurait eu Benjamin Netanyahou avant le 7 octobre. Justement, ce sujet, Benjamin Netanyahou savait que s'est-il passé vraiment le 7 octobre. À quel point c'est un sujet de préoccupation et déterminant dans le vote pour les Israéliens, en réalité, c'est un peu une construction des médias et de cette campagne réseaux sociaux aussi très forte.
4: C'est pas une construction des médias. Le film NASA a fait une vraie polémique cette semaine en Israël. Je pense surtout beaucoup de ressentiment envers les réalisateurs du film qui, aux yeux des Israéliens, même si on a des... En gros, on lave pas son linge sale à l'étranger. On le fait en famille. Et je pense que l'argument, c'est ça. C'est si vous avez des choses à dire sur le fonctionnement de l'armée, faites-le à l'intérieur d'Israël. Faites-le en nommant vos sources. N'allez pas vous faire applaudir à la Biennale de Venise, avec tout ce que ça comporte, avec un milieu culturel européen qui, de toute façon, est archi-anti-israélien, etc. C'est ça, c'est le sentiment de trahison. Est-ce que ça impacte vraiment le vote? Oui, c'est-à-dire que ça met vraiment l'accent sur le fait que les Israéliens patriotes, qui ne veulent pas de Netanyahou, sont un peu perdus. Parce que ils ont toujours l'impression que s'ils vont avec l'opposition, alors c'est forcément aller avec la gauche. Et on a vu que les démocrates eux-mêmes, un certain nombre de députés, de candidats sur la liste des démocrates, n'ont pas condamné le film, ou alors on dit qu'il fallait l'écouter, etc. Se sont montrés très conciliants envers le film, puisque c'est ça, c'est des gens qui viennent de l'extrême gauche. Après tout, c'est dans le nom, hein. C'est le parti Meretz, au final, qui est allié avec Yair Golan. Mais disons que ça porte atteinte à cette base qui est tellement sensible après le 7 octobre, qui à la fois a une sensibilité centriste, qui ne veut pas de l'extrême droite israélienne, mais qui ne veut pas non plus faire alliance avec les anti-sionistes ou les anti-israéliens.
0: La question des Israéliens de l'extérieur qui sont pas en Israël, qui est à nouveau revenu cette semaine avec Benjamin Netanyahou, qui a déposé un recours devant la commission électorale pour bloquer des initiatives visant à aider ces Israéliens justement expatriés à rentrer voter lors des prochaines élections. Nous, on a l'habitude en France de voir au moment des élections ces images de tous ces Français de l'étranger aller dans leur bureau de vote. Pourquoi, pour les Israéliens, ce n'est pas possible?
4: Ça n'existe pas. Oui, bon, le débat existe depuis longtemps, hein. En Israël, on considère que il faut vivre en Israël, payer ses impôts en Israël, faire l'armée en Israël, vivre la réalité du terrain pour pouvoir voter, d'accord? Ça peut changer parce qu'effectivement le monde est devenu de plus en plus global, les gens voyagent pour le travail, etc. Peut-être qu'un jour ça évoluera, mais pour l'instant ce n'est pas à l'ordre du jour. Donc forcément, si on veut voter, ça passe par un sacrifice important de temps et d'argent, c'est-à-dire de prendre le temps de se déplacer. Les organisations en question, ce sont des organisations d'opposition, de gauche, d'opposition à Netanyahou, qui ont déjà existé avant dans le débat israélien, dans l'opposition à Netanyahou. Donc le Likoud de son côté, en disant c'est de bonne guerre, il s'agit d'organisations d'opposition qui sont en train de mobiliser des électeurs par des moyens financiers, puisqu'on propose une aide logistique, mais aussi une aide financière, en disant voilà, on achète des billets par groupe et donc ça vous reviendra moins cher. On fournit aussi une journée de volontariat en Israël. C'est-à-dire qu'on fait un espèce d'expérience toute prête pour que les gens aient envie d'aller en Israël. Donc ça s'appelle finalement rameuter des électeurs. Et donc ce sera à charge de la commission électorale de déterminer si oui ou non aide financière il y a vraiment. Et dans ce cas-là, effectivement, c'est illégal selon les lois. Mais de la même manière, on n'a pas le droit d'amuter des bus, vous savez la fameuse phrase de Netanyahou, on n'a pas le droit de payer des gens d'une manière ou d'une autre pour qu'ils viennent voter. Ça, c'est la loi israélienne. Et donc là, on voit bien que c'est tangent, parce que d'un côté, évidemment, c'est très difficile de payer un billet pour venir de l'autre bout du monde. Donc on est dans une situation un peu, je dirais, pas très claire.
0: Est-ce que ces Israéliens, en fonction du nombre, par exemple, ils pourraient constituer un poids considérable dans les élections? Et par ailleurs, au sein de la société israélienne en elle-même, quels sont les blocs qui, eux, pèsent vraiment sur les élections aujourd'hui en termes d'âge, de catégorie sociale, féminin, masculin, orthodoxe ou pas?
4: Bon, alors c'est une vraie question complexe. D'une part, on a quasiment 700 000 nouveaux électeurs qui arrivent en raison de la démographie, qui ont eu 18 ans depuis 4 ans. Forcément, ils sont plus à droite parce que ils viennent essentiellement des milieux religieux, des milieux orthodoxes où la natalité est très forte, mais pas que, d'accord ? Toute la question, c'est la question de la participation dans ce scrutin, parce que on sait que les ultra-orthodoxes en général se mobilisent à 100% puisque c'est vraiment une demande religieuse de la part des rabbins. Mais ce qui s'est passé en 2022, c'est que l'opposition n'a pas tellement voté. C'est-à-dire que les gens étaient un petit peu déçus, étaient un petit peu maussades, et donc il y a eu un taux de participation plus bas que d'habitude. C'est notamment ce qui fait que l'opposition n'est pas passée. Cette fois-ci, c'est Netanyahou qui craint que, parce qu'il voit dans les sondages que la droite, je vous les ai déjà dit, il me semble, les électeurs du Likoud sont des électeurs très loyaux. Quand ils sont déçus, ils ne vont pas voter. Ils vont pas voter pour quelqu'un d'autre, ils ne vont pas voter. Et c'est ce que Netanyahou voit dans les sondages, qu'il va avoir du mal à faire sortir ses électeurs de chez eux. Donc en parallèle, quand en face de lui, dans l'opposition, on a une base très mobilisée, galvanisée également à l'étranger, qui dit, moi je rencontre ici des gens à Paris qui me disent, c'est la première fois en 40 ans que je vais aller voter, d'accord? Donc c'est vraiment très important pour beaucoup de gens. Donc oui, Netanyahou a peur d'un raz-de-marée. Après, il faut bien le dire, aujourd'hui, un mandat, c'est quasiment 50 000 voix. Il faut aller les chercher, les 50 000 voix. C'est pas du tout sûr et certain qu'elles vont venir.
0: Et pour finir, Amichai Shikli, qui est le ministre israélien de la diaspora, il est Likoud et il continue cette œuvre qui l'a initiée il y a quelques mois, voire années maintenant, de rapprocher Israël des partis d'extrême droite en Europe. Il l'a fait hier à nouveau avec un parti d'extrême droite autrichien. Est-ce que, au-delà de ce que ça implique pour nous en Europe, ça dit quelque chose d'une radicalisation du Likoud ou c'est vraiment juste lui comme ça qui mène cette politique?
4: Je pense que ça dit pas que de lui, c'est une tendance au sein de la droite israélienne et du Likoud, notamment qui avait serré la main au représentant du RN il y a même presque 10 ans. Rappelez-vous, ça avait fait polémique à l'époque. C'est un pragmatisme israélien, d'accord, en disant la gauche et le centre gauche européen nous ont tourné le dos depuis longtemps. Ben on voit bien comment Israël a été traité par la France de Macron, d'accord. Donc on n'a plus rien à espérer d'une alliance avec le centre, et donc on se tourne vers ceux qui sont là, à savoir l'extrême droite, en sachant que vraiment les Israéliens considèrent que on n'a pas le choix. C'est du pragmatisme et on va pas tourner le dos aux seuls qui nous tendent la main aujourd'hui en Europe avec cette idée de combattre un ennemi commun qui est l'islamisme qui est souvent présent dans les deux bases. Donc en fait, pour Amichai Shikli, il s'agit certainement de ça. Lui en particulier, sachant qu'il est ministre de la diaspora tout de même, beaucoup de gens autour de lui au nom de notamment la communauté française ont essayé de lui faire valoir que ça mettait la communauté française dans une situation difficile, surtout qu'il est ministre de la diaspora et qu'il est censé les représenter. Mais pour lui, il est là pour faire de la politique, pour faire avancer les intérêts israéliens, et il pense aussi de son côté que les intérêts de la diaspora, c'est d'être protégé contre la menace islamiste. Donc pour lui, ça fait sens de continuer cette politique-là. Et oui, ça représente une tendance. Vous savez, les Israéliens sont quand même dramatiquement pragmatiques, d'accord ? Donc il s'agit vraiment de dire, on serre la main à ceux qui veulent bien nous l'attendre, et puis voilà.
0: Merci beaucoup Myriam Schermer pour cette analyse. 8h27 sur RCJ, on revient à présent sur une date marquante de l'histoire juive avec vous, Jérôme Attal, bonjour.
5: Bonjour Elsa, bonjour à tous.
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5: Le 18 septembre 1880, ce jour-là, un acte de souveraineté éclairé fut posé par le sultan Hassan ben Mohamed. Il promulgua un décret inédit à l'époque, affirmant officiellement la liberté religieuse des Juifs au Maroc. Ce geste n'est pas anodin. Il s'inscrit dans un contexte historique complexe. À la fin du 19e siècle, le Maroc fait face à de fortes pressions extérieures, notamment de la part des puissances européennes. La conférence de Madrid, tenue quelques mois plus tôt, en mai 1880, avait renforcé l'influence étrangère dans le royaume, notamment par l'attribution de protections diplomatiques à des sujets marocains, y compris des Juifs. Face à ces défis, le sultan Hassan Ier, souverain visionnaire, décide de consolider l'unité intérieure. Il comprend que garantir les droits des minorités n'est pas un signe de faiblesse, mais une force pour l'État. Le décret du 18 septembre 1880 affirme donc, noir sur blanc, la liberté religieuse des Juifs. Il leur permet de pratiquer librement leur culte, de construire des synagogues et de préserver leurs traditions. Ce décret n'était pas le fruit du hasard. Il est le résultat d'un dialogue entre le pouvoir central et les représentants des communautés juives. Il est aussi une réponse politique réfléchie, dont le but était de maintenir la paix sociale, préserver l'unité nationale, tout en montrant au monde que le Maroc pouvait évoluer selon ses propres termes. Les conséquences furent significatives. Le geste du sultan contribua à renforcer la sécurité et la dignité des Juifs marocains. Il leur offrit un cadre légal protecteur. Il permit également à des institutions comme l'Alliance israélite universelle de s'implanter, favorisant l'éducation et l'émancipation sociale de toute une génération de Juifs marocains. Ce décret porta un message clair au Maroc. La diversité religieuse pouvait exister dans un cadre de respect et de loyauté à la monarchie. Aujourd'hui encore, ce geste résonne et nous rappelle qu'en des temps troublés, il est possible de choisir la tolérance, la responsabilité et l'avenir commun. Le 18 septembre 1880 pour les Juifs marocains n'est pas seulement une date, c'est un symbole. C'était le 18 septembre 1880.
0: Merci Jérôme, c'est la fin de cette édition sur RCJ. Merci à toutes et à tous de l'avoir suivi. Continuez à nous écouter sur le DAB+ et passez une bonne journée à notre écoute.
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7: Bonjour à tous, nous sommes le vendredi 18 septembre et voici votre journal d'information locale. Kippour, c'est dimanche, alors le consistoire israélite de Marseille vous propose un geste de solidarité pour les paniers de Shabbat en vous invitant à faire vos caparotes en ligne. Avner Simeoni, responsable de la stratégie de communication et de l'événementiel du consistoire israélite de Marseille, vous donne plus d'informations sur cette alternative respectant pleinement le bien-être animal. Au micro de Magali Barthès.
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7: De la French Connection au Narcocité, une série documentaire retrace l'évolution du trafic de drogue à Marseille. Intitulée Narcorama, elle est mise en ligne aujourd'hui sur France.tv. Des magistrats, militants et familles de victimes y témoignent, notamment Amine Kessassi et Wassila Ben Hamdi. Les pêcheurs de Méditerranée se sont engagés à lever leur barrage contre le prix du gazole. Ils devaient notamment bloquer les ports de Marseille et Toulon ce matin. Cette décision intervient après plus de 6 heures de discussion hier avec la ministre de la Mer, Catherine Chabot. Le gouvernement promet des aides adaptées à l'évolution des prix des carburants. La ministre évoque aussi des prêts à taux zéro pour les professionnels confrontés à des difficultés de trésorerie. Une trentaine d'habitants du 7e arrondissement de Marseille ont manifesté hier contre l'extension du tramway T2. Réunis à l'appel de l'association K7e, ils ont marché sur une partie de l'avenue de la Corse. Le projet doit prolonger la ligne entre la rue de Rome et la place du 4 septembre. Les opposants redoutent des difficultés de circulation, des sorties de parking compliquées et des vibrations pour les immeubles. Les travaux doivent commencer au printemps 2027. À Marseille, la RTM a réceptionné son premier bus articulé entièrement électrique. Ce Mercedes-Benz Icitaro G est le premier des 200 véhicules commandés en 2025. Le constructeur annonce une autonomie de 480 km. La régie exploite actuellement 123 bus électriques. Elle veut porter ce nombre à 630 et électrifier l'ensemble de son réseau marseillais d'ici 2030. Dans une semaine, la Foire internationale de Marseille fera son retour au Parc Chanot. Près d'un millier d'exposants sont attendus du 25 septembre au 5 octobre. Cette 101e édition mettra la Méditerranée à l'honneur. Hélène Caïco présente l'idée derrière le thème de la Méditerranée à notre micro.
9: L'idée, c'est vraiment que le visiteur il sente cette Méditerranée, qu'il entende au détour d'une visite, qu'il ait envie de goûter à l'occasion du festival culinaire qu'on va faire pendant deux jours, Farce Attack. Voilà, c'est aussi une façon de découvrir la Méditerranée. Et puis aussi avec la visite de stand, hein, on visite l'Italie grâce au pavillon, on achète de l'artisanat, on découvre des choses. La Méditerranée, elle va vraiment être très prégnante dans tout le parc Chanot.
7: En sport, l'OM a lourdement chuté hier soir à Istanbul pour son entrée en Ligue Europa, battu 4 buts à 1 par Beşiktaş. Kélian Abdallah a inscrit l'unique but marseillais pour sa première titularisation. Le jeune attaquant regrette les deux buts encaissés au retour des vestiaires qui ont selon lui tué le match. Marseille concède une quatrième défaite consécutive. La météo aujourd'hui, le soleil dominera le ciel sur l'ensemble de la journée avec quelques épisodes nuageux. Côté température, il fait 16 degrés ce matin et jusqu'à 27 degrés cet après-midi sur notre belle cité phocéenne. Je vous donne rendez-vous à 13h avec l'invité de la rédaction de Laura Saint. Elle reçoit aujourd'hui Lucas Amouyal, président d'Alpha Omega. Une belle journée à tous, Shabbat Shalom, Gmara Khatima Tova, un bon Kippour et bonne écoute sur les ondes de Radio JM.
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1: Il est temps pour nous de nous retrouver autour du premier rendez-vous de la Viso Marseille pour un déjeuner sous la souka de la synagogue Etzraïm le mercredi 30 septembre à midi. Soukot nous rappelle à travers la fragilité de la souka, la fragilité de l'existence, mais aussi la force du peuple juif lorsqu'il se rassemble et demeure uni. Nous espérons vous retrouver très nombreux pour célébrer ensemble cette belle fête de Soukot.
2: 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Comme chaque année, les offices de Rosh Hashanah se dérouleront à la synagogue Shalom Rav à Breteuil. Les offices de Yom Kippour se tiendront dans les locaux de l'école Ganami, rue Saint-Suffrène, comme tous les ans. Pour des raisons d'organisation et de sécurité, il vous est demandé de réserver dès à présent vos places auprès de Georges Jaïs au 06 12 34 59 98 ou sur georges.jaïs@orange.fr ou bien Jean-Marc Krief au 06 25 15 25 59 ou sur jmkrief13@gmail.com. Shana Tova ou Metuka. En ce jour de Yom Kippour, chacun a sa place dans la maison de prière. Réserver sa place, c'est affirmer son lien avec la communauté et préparer son cœur à ce rendez-vous sacré. Comme chaque année, à Shalom Rav, les offices de Yom Kippour, dirigés par le Rav Lionel Dré, se tiendront dans les locaux de l'école Ganami, rue Saint-Suffrène, avec un environnement entièrement sécurisé. Venez et participez à cette construction. Réservez vos places auprès de Georges Jaïs au 06 12 34 59 98 ou par mail georges.jaïs@orange.fr ou auprès de Jean-Marc Krief au 06 25 15 25 59 ou par mail jmkrief13@gmail.com. Que cette journée sainte vous apporte pardon, paix et bénédiction. La coopération féminine vous invite à participer à son repas traiteur sous la souka, mardi 29 septembre 2026, à 12h30, à la synagogue Etzraïm, 18 boulevard Michelet, Marseille 8e. Ambiance festive et musicale. Inscription obligatoire au 07 67 68 69 34.
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0: si vos moyens ne vous permettent pas encore d'acheter un appartement à Jérusalem, vous pouvez toujours vous rabattre sur la version Monopoly de la Ville Sainte. Et là, les possibilités sont immenses. Vous pouvez acheter le Mont Herzl ou revendre le Kotel, le mur occidental. Ce jeu mondialement connu est apparu en 1935 aux États-Unis et depuis, il a été adapté pour de nombreux pays et grandes villes, dont Jérusalem. Le Monopoly de Jérusalem est en anglais et hébreu et il est parsemé de 28 points de repère, dont le zoo biblique, le marché de Machane Yehuda, le musée d'Israël ou encore la Knesset. Comme toujours, quand on parle de Jérusalem, certaines critiques se sont élevées pour exprimer leur inquiétude quant au nombre insuffisant de sites chrétiens ou musulmans à vendre sur le plateau. Mais la société qui le commercialise dit avoir fait de son mieux pour que le jeu reste purement amusant. Heureusement pour elle, cette société n'avait pas à rejouer le plan de partage de l'ONU. Parmi les cartes surprises, vous pourrez trouver des injonctions comme « Faites une donation de 150 millions de shekels au mur occidental » ou bien « Rue fermée à cause du marathon de Jérusalem, attendez votre tour » ou encore « Pour avoir construit des ponts entre les religions, recevez 200 millions de shekels ».
1: 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Cette carte postale d'Israël vous est offerte par le département de la promotion de l'Alia de l'Organisation sioniste mondiale.

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1: Sur Radio J en ce vendredi 18 septembre. Il est 9h et nous sommes ensemble jusqu'à 10h.
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1: Et le journal de 9h est présenté par Eva Soto. Eva, bonjour.
3: Bonjour Léa, bonjour à toutes et à tous.
1: À la une de l'actualité, un arabe israélien inculpé pour lien avec le Hamas et avec des agents des services de renseignement iraniens.
3: C'est un habitant de Tamra, ville arabe du nord d'Israël. Selon la police israélienne, il a été arrêté avant de pouvoir mener à bien la moindre mission. Une mise en accusation sera déposée contre lui plus tard dans la journée devant le tribunal du district de Haïfa.
1: Sur le front sud, un terroriste du Hamas qui a participé au massacre antisémite du 7 octobre a été éliminé.
3: La frappe aérienne qu'il a visée a eu lieu il y a 2 jours à Bourej, dans le centre de la bande de Gaza. Il a été identifié par Tzal comme membre de la Nourba, unité d'élite du groupe terroriste Correspondance à Jérusalem d'Olivier Granelic.
4: Il n'y a pas de pardon et il n'y a pas de date d'expiration. Chef d'une Shin Bet s'exprimait hier soir à Jérusalem lors d'une cérémonie en l'honneur de 18 agents du service et son message est sans ambiguïté. Israël continuera de traquer tous ceux qui ont participé au massacre partout dans le monde et aussi longtemps que nécessaire. Benjamin Netanyahu a lui aussi salué l'action du Shin Bet. Il affirme que le service a déjoué près de 1000 tentatives d'attentats en Judée-Samarie ces derniers mois et aux terroristes du 7 octobre. David Zinni promet, nous continuerons de vous pourchasser jusqu'au dernier.
3: Notre correspondant à Jérusalem, Olivier Granelic.
1: En Judée-Samarie, au cours des derniers mois, 230 terroristes recherchés ont été arrêtés.
3: Plus de 1200 lieux passés au peigne fin, notamment un site où une usine de fabrication d'armes a été découverte. Des fusils d'assaut M16, des chargeurs, des munitions, des pistolets et des pistolets mitrailleurs ont été saisis.
1: Et puis de leur côté, les États-Unis autoriseront une délégation iranienne à se rendre à New York la semaine prochaine.
3: Elle comprendra même le président iranien, conforme à ses obligations de pays hôte des Nations Unies, précise le département d'État. Et ce, alors que Donald Trump menace de sévir, détruire ou pas l'Iran. Il se pose la question. Le président des États-Unis annonce qu'il est sur le point de prendre une décision majeure à ce propos. C'est ce qu'il a dit à Barak Ravid de la 12e chaîne israélienne et à Axios. Le président américain compte sonder les États du Golfe la semaine prochaine lors de l'Assemblée générale de l'ONU.
1: L'Iran est en train de reconstruire une installation nucléaire bombardée par Israël. Elle se trouve sur le site militaire de Parchin, près de Téhéran.
3: L'Institut pour la science et la sécurité internationale fournit des images

0: s'en prendre également à l'institution policière.
1: Éric Zemmour sera candidat à la présidentielle, c'est ce qu'il a annoncé hier sur BFM TV.
0: Ces dernières semaines, le leader du parti d'extrême droite a dissipé les doutes sur une nouvelle candidature à l'Élysée. Ce sera bien lui qui portera donc les couleurs de Reconquête et non Sarah Knafo.
1: 6 mois sous bracelet électronique, Dieudonné a été condamné hier pour apologie du terrorisme par le tribunal correctionnel de Paris.
0: L'ancien humoriste a aussi écopé de 5000 euros d'amende et de 3 ans d'inéligibilité. En cause, une vidéo publiée sur X le 7 octobre 2024. Dieudonné a qualifié cette journée de date merveilleuse, extraordinaire et féerique. C'était donc au premier anniversaire des massacres du Hamas en Israël. Dieudonné a affirmé de son côté qu'il faisait juste référence à l'anniversaire de sa fille, née un 7 octobre.
1: Le drapeau d'Israël ne sera pas remplacé. Il fait partie des 193 exposés dans une œuvre sur la place de la Bastille à Paris.
0: Mais il a été souillé et maculé de rouge. Les artistes invoquent le fait que le drapeau est, comme les autres, fait en matière recyclée, donc irremplaçable. La mairie, de son côté, dit avoir réclamé qu'il soit bien remplacé, mais ça ne sera donc pas le cas. Le porte-parole de l'ambassade d'Israël à Paris, Yarden Gazit, au micro d'Ilana Ferradian.
2: Je ne veux pas nommer de parmi les 194 autres pays de l'ONU, de régimes ou des pays qui sont irrespectueux aux droits de l'homme, où il y a des conflits très acharnés, mais ça n'arrive pas à eux, ça arrive qu'à Israël, et ça veut dire qu'il y a certains, une minorité peut-être, qui ne veulent pas qu'Israël soit présent à n'importe quel événement artistique ou culturel à Paris.
0: Porte-parole de l'ambassade d'Israël, Yarden Gazit.
1: Et comme tous les matins, nous prenons la direction de Jérusalem pour rejoindre notre correspondante Pascal Sunshine à votre micro, Eva Soto.
0: Et en Israël, une nouvelle semaine de campagne électorale se termine sur l'égalité entre les deux blocs. Alors Pascal, est-ce que les candidats peuvent encore changer la donne ?
3: Mais en tout cas, la campagne électorale va se mettre en pause pour quelques jours, en tout cas jusqu'à la fin de Kippour, lundi soir. Et en attendant, on a vu les différents candidats mettre un coup de collier hier pour maintenir leur campagne au cœur du débat public. Il faut dire que la courbe des sondages a de quoi les inquiéter. Depuis des semaines, on voit les grands partis des deux blocs reculer dans les intentions de vote au profit des plus petits. Et cet affaiblissement les enlise dans un match nul dont ils ne voient toujours pas comment sortir. Il y a encore un mois, le bloc d'opposition semblait s'approcher du seuil de la majorité absolue, tandis que le bloc Netanyahou continuait à régresser. Le Likoud a même perdu 8 mandats dans les intentions de vote depuis le printemps. Et plus on se rapproche de l'échéance du 27 octobre, et plus l'horizon s'obscurcit. Le bloc d'opposition a de plus en plus de mal à faire bloc. Les 3 principaux chefs de parti, Bennett, Lieberman et Eisenkot, se tirent dans les pattes, car chacun se voit comme le prochain Premier ministre. L'un met en avant son expérience politique, l'autre assure qu'il est le plus fédérateur, et le troisième envoie les 2 autres dans les cordes en les accusant de faire de la vieille politique. Et c'est le leader du parti de gauche, les démocrates, Yair Golan, qui essaye de les calmer en leur rappelant qu'ils partagent tous le même objectif. Finalement, Gabi Eisenkot et Avigdor Lieberman ont décidé de se rencontrer la semaine prochaine, probablement avec Naftali Bennett. En gros, leur dilemme, c'est s'ils désignent trop tôt le chef du parti qui aura obtenu le plus de suffrages comme celui qui formera le prochain gouvernement, ils risquent de faire fuir les électeurs qui ne veulent pas d'un scénario possible de gouvernement de minorité qui s'appuierait sur l'abstention des partis arabes. Dilemme aussi de l'autre côté. Le Likoud a donc reculé, même s'il semble avoir stoppé l'hémorragie. Mais Benjamin Netanyahou ne compte pas seulement sur les divisions du bloc adverse pour se rétablir. Ce qui l'inquiète davantage, c'est la poussée du nouveau parti Peuple d'Israël, qui lui a déjà pris des voix et qui continue d'en prendre au parti sionisme religieux de Bezalel Smotrich, son allié dans l'actuelle coalition et, il l'espère, dans la prochaine. Pour Netanyahou, le vrai danger s'appelle donc

0: un match nul et l'impossibilité pour qui que ce soit de former une nouvelle coalition, la seule option sera alors de retourner aux urnes. Et alors, Ofer Winter pense qu'il aura une chance de renverser la table de la vieille politique. Mais il n'est pas certain que les Israéliens soient prêts à un tel électrochoc.
1: C'est notre correspondante à Jérusalem, Pascal Sunshine. Pascal, que vous retrouverez bien sûr cet après-midi pour le 14-15 de l'Info sur Radio J, le grand journal présenté par Steve Nadjar.
2: Merci Eva, et on vous donne rendez-vous dans une vingtaine de minutes pour le rappel des titres à 9h30 précise.
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2: Votre bulletin météo sur Paris et la région parisienne avec des températures en plein dans les normes de septembre. Nous avons 12-13 degrés en ce moment sur Paris et nous aurons 22 degrés pour cet après-midi et tout ça sous un grand et beau soleil. Les nuages, il y en aura pour la journée de demain et pour après-demain, mais les températures vont augmenter légèrement jusqu'à 24-25 degrés. Donc vraiment une belle période au niveau climatique que nous allons vivre. Allez, on part en Israël, avec à Tel Aviv 28 degrés, il fait très beau et très chaud, un ciel dégagé et 30 degrés pour cet après-midi. À Jérusalem, c'est à peu près les mêmes couleurs du temps, mais des températures un peu plus fraîches. 24 degrés ce matin et 27 degrés pour cet après-midi.
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2: Et c'est l'heure de la signature du vendredi. Il s'agit du rabbin Jonas Jacquelin. Bonjour monsieur le rabbin.
6: Bonjour Léa.
2: Vous êtes rabbin de judaïsme en mouvement. Et cette semaine, et comme c'est le cas tous les ans, c'est la paracha Haazinu entre Rosh Hashanah et Yom Kippour. Et c'est une grande parole d'avertissement de Moïse, mais c'est également un appel à la Teshuvah. La Teshuvah dont vous vouliez nous parler ce matin. Quel est le sens précis de cette notion?
6: Alors, la notion de Teshuvah qui est au cœur de la période que nous traversons, il arrive même qu'on appelle les 10 jours entre Rosh Hashanah et Kippour Aseret Yemea Teshuvah, les 10 jours de Teshuvah. Pas uniquement Yamim Noraim, les jours redoutables, mais également ces jours de Teshuvah, qui est un terme qui mérite d'être traduit. Shuv, au départ, que vous trouvez dans Teshuvah, c'est l'idée d'un retour. Shuv, le retour, c'est un mot qui va se décliner dans différents termes, dans différentes acceptions. Il va y avoir l'idée dans le retour d'une réponse. Et c'est vrai qu'en hébreu moderne, Sheela, c'est une question, Teshuvah, une réponse, et donc c'est un mot qui va désigner une réponse d'une manière assez neutre même. Vous me demandez l'heure, je vous donne ma réponse, ça n'a rien à voir avec l'idée de repentir. Donc on a un premier sens du terme de Teshuvah qui va être une réponse au sens neutre du terme, au sens premier du terme, mais qui évidemment va prendre une dimension beaucoup plus spirituelle, beaucoup plus religieuse, beaucoup plus transcendante quand on en parle à ce moment de l'année. Et donc, on va traduire cette idée de Teshuvah par un repentir, par un retour dans lequel on va être en mesure de faire un travail sur nos faits, sur nos actes, sur nos gestes, sur nos paroles, et notamment celles qui ont pu manquer leur cible, celles qui ont pu être blessantes, celles qui ont pu créer du quiproquo. Et on va chercher à avoir d'une manière beaucoup plus globale, au-delà de ce qu'est ce retour sur des actes ou des paroles au sens étroit du terme, un retour qui sera une transformation de notre attitude de manière beaucoup plus générale pour nous faire revenir à un point qui est celui d'une vie juste dans la fidélité, évidemment, au commandement, mais de manière beaucoup plus générale, à une vie juste, à une vie droite, à une vie qui est marquée par des valeurs, qui est marquée par des engagements.
2: Faut-il demander pardon, puisque nous avons coutume d'appeler cette période en français, on l'appelle le grand pardon? Est-ce que c'est une formulation qui vous convient ou à moitié?
6: Alors, C'est vrai que quand on parle de Yom Kippour, Yom HaKippourim, la traduction généralement qui est donnée, c'est celle d'expiation, plus que de pardon. Et c'est vrai qu'il y a différentes manières de nommer Slicha, Kapara, Mechila. Il y a différents mots qui vont permettre de désigner ce dont il est question à ce moment-là. Moi, dans mon esprit, l'idée n'est pas tellement de s'attacher sur les mots, de s'attacher sur les définitions, mais avant tout d'être capable d'agir, sachant que dans les différentes manières de voir les choses, on a quelque chose de différent. Kapara, c'est un peu aussi l'idée, étymologiquement, qu'on va recouvrir nos fautes. On ne veut pas forcément les voir, donc on met un voile dessus parce qu'on n'a pas envie de les voir. Slicha, c'est plutôt l'étymologie qui veut qu'on les renvoie. Donc, c'est cachez-moi ces fautes que je ne saurais voir. Je vais les envoyer loin de moi, comme ça, je vais pas les voir. Et dans Mechila aussi, il y a le fait de chasser, le fait de pas vouloir les voir directement. Donc, ça, c'est quelque chose qui va définir un peu ce qu'est la difficulté pour nous, en tant qu'humains, à voir nos fautes. Mais en même temps, on a l'injonction d'être capable de les regarder. Parce que cette période qui précède Kippour. Alors, vous me direz, dans un monde idéal, ça devrait peut-être être toute l'année. Chaque jour qui nous est donné de vivre, on devrait être capable de faire ça. Mais après, bon, l'être humain a ses imperfections et parfois. Il ne peut pas forcément se laisser aller à une introspection permanente. Il doit aussi avancer. Mais le moment qui nous est donné est là pour ça. Et je dirais, avec beaucoup de maturité, il s'agit d'être capable de voir nos erreurs, de se dire d'une certaine manière, il n'y a rien de tragique dedans parce que c'est ce qui fait notre qualité d'humain, le fait d'être capable d'erreurs, le fait d'être capable de faux pas et de se demander comment est-ce qu'on le corrige. La première des étapes pour venir corriger ses fautes, ses erreurs, ses péchés, ses transgressions, c'est vraiment d'être capable de les considérer avec lucidité. Parce que on va dire, il y a beaucoup de choses qui ont été faites bishgaga sans en être conscient. Sans savoir même qu'on a pu offenser quelqu'un, sans savoir même qu'on a eu un acte qui peut prêter à discussion. Donc la première des étapes, c'est le fait, ne serait-ce que pour soi, d'être capable d'en prendre conscience, et ensuite d'être capable de le verbaliser. En français, on dirait « ce qui se conçoit bien s'énonce clairement ». Là, on peut dire la même chose. Au moment où on veut faire teshuvah, on doit être capable de verbaliser, on doit être capable de mettre des mots clairs, des mots qui peuvent nous faire du mal ou qui ne nous renvoient pas l'image la plus glorieuse, mais qui sont là et qui nous permettent de prendre conscience des choses. Et ensuite, l'étape qui vient, c'est le fait de ne pas garder ça pour soi, mais d'être capable, s'il y a un tort qui a été créé à quelqu'un, d'être capable d'aller trouver la personne pour réparer cela. Et évidemment, c'est compliqué. Parce que.
5: C'est ma question.
6: Si j'ai des questions et des réponses.
5: Bravo.
6: Tant mieux.
5: Parce que c'est un acte complexe de prendre conscience de quelque chose que l'on a fait et inconsciemment, justement, et qui a blessé. Donc, c'est un vrai travail d'introspection et c'est quelque chose qu'on peut rarement faire en une journée.
6: Ouais, dans les deux sens d'ailleurs, parce qu'il y a ce qui a pu être fait inconsciemment, il y a aussi des gens qui ont toute conscience, soit parce que c'était mal conseillé, soit parce qu'ils étaient animés par des pensées peut-être moins avouables, ou parce qu'ils pouvaient se croire investis d'une mission, ou je ne sais pas quoi, ont pu agir d'une manière tout à fait consciente, mais qui était de nature à causer du tort, et qui, à ce moment-là, doivent être capable de demander pardon. Et là encore, le faire, c'est toujours très compliqué. C'est beaucoup plus compliqué de demander pardon à un être de chair et de sang qu'on a pu offenser que d'avoir les longues prières de repentir dans lesquelles on s'adresse au Créateur qui, par définition, est là pour la Teshuvah, puisqu'on nous dit même, ça c'est dans les textes, il y a sept choses qui ont précédé la création du monde, avant même que le monde ne soit créé. Il y a des éléments qui étaient déjà là, et parmi eux, on trouve la teshuva.
5: Parce que d'un côté, on est centré sur soi. Quand on analyse ses fautes, quand on prend conscience, même si c'est une action au préalable essentielle, on est centré sur soi. Alors que lorsque l'on demande pardon, là, on est tourné vers les autres. Donc il y a vraiment deux aspects à cette teshuva. Et puis enfin, l'objectif, c'est quand même de changer.
6: L'objectif, c'est de changer. Et cette journée de Kippour, qui est une journée dans laquelle on peut vivre de manière tout à fait solitaire ce travail d'introspection, c'est une journée qui n'est pas complète, si ce travail d'introspection solitaire n'a pas vocation à nous tourner vers les autres, je dirais. Mmh. C'est quelque chose qui est là pour nous renforcer dans nos connexions. Et le fait est qu'il y a tout ce qui a été fait d'un point de vue individuel, mais il ne faut jamais oublier que la journée de Kippour, c'est une journée collective, j'allais dire même au sens national, populaire, sociologique. Quand on veut parler de la collectivité juive, très souvent il y a l'expression qui revient des juifs de Kippour. Mm-hmm. Et on va dire c'est la date, le moment du calendrier qui, dans le monde entier, va rassembler le plus de juifs, quelle que soit, je dirais, leur affiliation, quel que soit leur degré de pratique, ça reste le jour le plus saint du calendrier pour lequel on va avoir le plus grand rassemblement de personnes autour de ce même objectif. Donc on a cette connexion, je dirais, des uns avec les autres autour de cela. Et après, il y a l'idée, il y a tout ce qu'on appelle le vidouille, tout ce qu'on appelle la confession dans les prières de Kippour, et qui sont toujours dites à la première personne du pluriel. Mmh. Quand on se retrouve à la synagogue à l'occasion de Kippour et qu'on se met à prier, c'est pas moi je, c'est pas voilà le tableau de mes fautes à moi en tant que tel, en tant qu'individu, mais c'est toujours nous, Pacha, nous avons transgressé de manière collective, et il y a l'idée qu'on prend sur nous même les fautes de son voisin. C'est une image qui est très forte dans le Sefer Hassidim, c'est un grand livre de la piété juive ashkénaze au Moyen-Âge, et on nous compare la journée de Kippour à un groupe de personnes qui doivent transporter le tronc d'un arbre. Et on nous dit, tous nos péchés, c'est un peu comme un tronc d'arbre. C'est quelque chose, seul, je suis pas capable de transporter un tronc d'arbre. Seul, j'arrive même pas à le bouger par rapport à l'endroit où il est posé, alors qu'à partir du moment où on se retrouve ensemble, on va être capable chacun de prendre une partie du fardeau.
5: Donc c'est l'idée de responsabilité collective et de partage des torts.
6: Et en fait, l'idée d'assumer les torts ou les transgressions de son voisin. Mm-hmm. Et l'autre idée, c'est si vous regardez ces prières de Kippour, elles sont toujours, pour la plupart d'entre elles, énoncées avec des versets qui suivent l'ordre alphabétique. Donc Aleph, Bet, Gimel, etc. Et donc c'est une formulation qui permet d'une certaine manière de dire, finalement, il y a ce que je peux exprimer, il y a ce que je ne peux pas exprimer. Mais c'est pas grave pour les choses que je n'arrive pas à exprimer, parce que j'envoie à Dieu l'alphabet, je lui donne cet énoncé qui reprend l'alphabet, et lui, d'une manière ou d'une autre, va être capable de remettre dans l'ordre toutes ces paroles que je lui envoie, certaines qui sont pas nécessairement de mon fait, et certaines qui m'ont même peut-être échappé, que je suis pas en mesure de formuler moi-même.
5: Et l'alphabet représente et la symbolique de la totalité des paroles que l'on a pu dire pendant l'année. Une dernière question, monsieur le rabbin, est-ce qu'on ne pourrait pas, à l'aune de ce que vous venez de dire, penser que le début de l'année commence après Kippour, ou en ce premier jour, en ce jour de Kippour?
6: En tout cas, on a eu l'idée avec Rosh Hashanah, le début de l'année, qu'on a ces 10 jours qui nous permettent, au moment où on a le jugement qui vient au départ avec Rosh Hashanah, de pouvoir corriger la chose jusqu'à Kippour. Mm-hmm. Et après, vous êtes généreuse, vous nous dites on a jusqu'à Kippour, mais les sages sont encore plus généreux que vous, puisqu'ils nous disent toutes ces choses-là, cette teshuvah, ce repentir, cette inscription dans le livre de la vie, on a jusqu'à la fin de Sukkot, on a jusqu'à Hoshana Rabba pour continuer de travailler à cela.
5: Merci, monsieur le rabbin. Et alors, on ne dit pas, on va se dire bien sûr Shabbat Shalom, mais pour Kippour, on se dit Tzumkal.
6: On va se souhaiter Tzumkal, un bon jeûne, et Khatima Tova, Gmar Khatima Tova, le fait d'avoir une bonne signature et d'être, vous, les équipes de la radio et nos auditeurs, tous inscrits dans le livre de la vie.
5: Merci et à la semaine prochaine.
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5: La chronique du rabbin Yeshaya d'Alsace. Bonjour à vous, monsieur le rabbin.
8: Bonjour, Shabbat Shalom.
5: Shabbat Shalom à vous. Vous êtes rabbin de la communauté d'Or Vador du 20e arrondissement de Paris. Alors, votre chronique aujourd'hui évoque le devoir d'écoute.
8: La paracha que nous lisons ce Shabbat Shuva, c'est Haazinu. Haazinu, ça veut dire écouter. Et c'est une paracha extrêmement belle. C'est une paracha courte. C'est un poème magnifique que dit Moïse, pas facile à comprendre. Et puis à la fin, il y a l'annonce de Dieu à Moïse qui doit aller mourir. Dans la paracha, ce terme Haazinu, Moshe dans la paracha, il prend à partie les cieux et la terre. Haazinu Hashamayim et ensuite Vetishma Aretz Imrefi, la terre entendra ma parole. La question de l'écoute, pourquoi je dis le devoir d'écoute? Parce que nous vivons dans une société où l'écoute est devenue difficile, de plus en plus. Chacun est renfermé sur son portable, sur ses petits réseaux sociaux où on ne s'écoute pas. Et il me semble que dans le devoir de tchouva que nous avons à faire, la question d'écoute est fondamentale. Et si on arrive à se corriger sur ce point, ce serait déjà pas mal. Et il est flagrant aussi quand on regarde le moindre débat télévisé, que ce soit en France ou en Israël, où nous sommes dans les deux cas dans une année électorale, combien les gens, le personnel politique a du mal à s'écouter. Alors, regardons un peu le texte de la paracha, rapidement. Haazinu Hashamayim. Donc il prend à partie les cieux, Ve'edabra, et alors je parlerai. C'est-à-dire que je parlerai s'il y a écoute. S'il n'y a pas d'écoute, je ne parle pas. Bah oui, pourquoi parler dans le vide? C'est d'ailleurs très intéressant, je parle des réseaux sociaux, ce besoin quasi maladif de certaines personnes de mettre leur opinion sur des forums. Est-ce qu'on vraiment on a envie de les écouter? A priori, pas forcément. Vatishma aaretz imrefi, la terre écoutera. Alors vous voyez, il y a deux mots, haazin et lishmoa. Lishmoa, c'est entendre. C'est entendre au sens de prendre pour soi. Alors que Haazin, c'est tendre l'oreille. C'est pas tout à fait pareil. Vous voyez? Yarov kel matar lekechi. Alors c'est très intéressant, Yarov kel matar. C'est une métaphore agricole, si vous voulez. C'est la pluie qui tombe. D'accord? Le matar, c'est une pluie, mais c'est une pluie de giboulée. C'est une pluie forte. Et c'est intéressant que Yarov, c'est le même mot que Oref, la nuque. C'est-à-dire que, vous avez un texte de la Torah célèbre d'une vache qu'on prend et qu'on énuque, c'est-à-dire qu'on lui brise la nuque. Et que là, c'est comme si la pluie venait briser ou attaquer par la nuque. Vous savez, quand vous prenez une bonne averse qui vous mouille bien, l'écrit, c'est mon l'écart. Et l'écart, ce serait d'après les rabbins, la Torah, qui l'écartov natati lachem, parce que c'est un bon l'écart que je vous ai donné. Un l'écart, c'est-à-dire un enseignement. C'est-à-dire quelque chose que je prends à mon compte. Mais vous voyez, c'est comme si ce que je vous dis, ça vous frappe la nuque. Tizal ketal imrati. C'est là tout l'inverse. C'est couler tout doucement comme la rosée. Vous voyez, c'est une petite humidité. Ma parole. Et on a vraiment un contraste très beau. D'abord, vous voyez que c'est un très beau poème, mais avec plein de sens. Que seirim al dege, c'est pareil, c'est des synonymes de pluie sur l'herbe. Ou kervivim al esev, pareil, là aussi, c'est des synonymes qui vont aller donc de l'eau sur l'herbe. Alors c'est intéressant parce qu'on lit ça toujours à l'automne. Ouais. Et vous savez qu'en Israël, bon, c'était le cas en France avec la canicule, tout est jauni, puis tout d'un coup, il se remet à pleuvoir et tout reverdit. Kishem Adonai Ekra, Havu Godel Eloenu. Et là, il y a un lien avec Kippour, puisque Kippour arrive tout après Shabbat, enfin dimanche soir, parce que Shem Adonai, c'est-à-dire le nom d'Adonai, écra, je crierai. Vous voyez, tous les synonymes de dire parler.
5: Oui.
8: On a tout un tas de mots différents. Là, maintenant, c'est crier, appeler. Donc, le nom de Dieu, à vous, Godel Eloenu, donnez de la grandeur à notre Dieu. Cette expression, à vous, Godel Eloenu, donne prétexte au rabbin du Talmud, ça se répète à plusieurs endroits, notamment le traité Ta'anit, mais aussi, il y a un très beau passage dans le traité Yoma, qui dit, et qui est justement le Yoma, qui est le traité qui parle de Yom Kippour, qui dit l'importance à Yom Kippour de que le public réponde à ce que dit le Chazan. C'est-à-dire que ça reprend la scène où Moshe parle, vous voyez, parle aux cieux, à la terre, ça, mais Israël l'accompagne, écoute donc et accompagne en répondant.
5: En répondant
8: au Baruch Shem Kevod, malheureusement, ou Amen, etc.
5: En écho peut-être.
8: C'est en prenant à son compte. Ah, c'est-à-dire que si je fais le lien avec Kippour, qui est pareil, rempli de textes magnifiques, le public à Kippour ne doit pas seulement jeûner, il doit venir à la synagogue pour écouter les textes et les prendre à son compte. Et quand le Chazan dit quelque chose, répondre quelque chose de façon à créer une dynamique. Vous voyez, c'est comme un rouage, et c'est très intéressant sur la métaphore de la pluie, puisque c'est la pluie qui nourrit, c'est la pluie qui donne la vie, c'est la parole qui donne la vie. Ce qui est d'ailleurs la fin de la paracha, c'est dit, parce que c'est votre vie. Et c'est notre vie. Et qui pour que nous ayons donc la bonne écoute, ça sera déjà énorme qu'on s'écoute les uns les autres.
5: Bon, je crois que ça, c'est une parole très importante. Merci à vous, monsieur le rabbin. Et bien, on se retrouve la semaine prochaine. Shabbat Shalom à vous et bon jeûne.

0: vendredi 18 septembre. Restez avec nous. Dans un instant, c'est le rappel des titres. Présenté par Eva Soto. Eva, bonjour.
1: Bonjour, à la une de l'actualité avant Yom Kippour. Comme chaque année, l'armée israélienne renforce ses forces sur tous les fronts. Des compagnies supplémentaires seront déployées dans les commandements nord, sud et centre et un officier supérieur sera de service dans chaque secteur pendant les fêtes. Sur le front sud, un terroriste du Hamas qui a participé au massacre du 7 octobre éliminé. La frappe aérienne qu'il a visée a eu lieu il y a deux jours à Bourej, dans le centre de la bande de Gaza. Il a été identifié comme un membre de la Nourba, unité d'élite du groupe terroriste. Deux Arabes israéliens mis en cause pour des liens avec des organisations terroristes et des agents étrangers. Le premier avec le Hamas et des agents de services de renseignement iraniens. C'est un habitant de Tamra et un second, lui, aurait été en contact avec une agente libanaise qui comptait le payer pour son travail. La police et le Shin Bet ont mené ensemble cette enquête. Les États-Unis autoriseront une délégation iranienne à se rendre à New York la semaine prochaine. Elle comprendra le président iranien, conforme à ses obligations de pays hôte des Nations Unies, précise le département d'État, et ce alors que Donald Trump menace de sévir, détruire ou pas le régime islamique. Il se pose la question, c'est ce qu'il a dit à Barak Ravid de la 12e chaîne israélienne et du site Axios. Éric Zemmour sera candidat à la présidentielle, c'est ce qu'il a annoncé hier sur BFM TV. Le leader du parti d'extrême droite a dissipé les doutes sur une nouvelle candidature à l'Élysée. Ce sera donc lui qui portera les couleurs de Reconquête et non Sarah Knafo. 6 mois sous bracelet électronique, Dieudonné a été condamné hier pour apologie du terrorisme par le tribunal correctionnel de Paris. L'ancienne humoriste a aussi écopé de 5000 euros d'amende et de 3 ans d'inéligibilité en cause. Une vidéo publiée sur X le 7 octobre 2024. Dieudonné y qualifiait cette journée de date merveilleuse, extraordinaire et féerique. C'était au premier anniversaire des massacres du Hamas en Israël. Dieudonné a affirmé qu'il faisait juste référence à l'anniversaire de sa fille.
0: Merci Eva, on vous retrouve tout à l'heure à 10h pour le journal complet.
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0: Allez, restez avec nous, on va marquer une petite pause et dans un instant, nous visitons la synagogue de Vérone.
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0: Et oui, nous sommes à Vérone avec cette magnifique chanson de la comédie musicale Roméo et Juliette. Et nous sommes à Vérone en compagnie de Maya Brodsky qui va nous faire visiter la grande et la belle synagogue de Vérone. Très colorée, vous allez le voir. Bonjour à vous, Maya.
1: Boker Tov à tous.
0: Boker Tov.
1: Nous venons de survoler ensemble Venise pour arriver à Vérone sur les traces d'Eliezer Ben Shmuel, un tosafiste italien mondialement connu et dont le petit-fils, médecin et philosophe, fut un grand défenseur de Maïmonide et ami du médecin du pape, puisque le pape va bientôt venir. Voilà. Et donc, cette synagogue exceptionnelle a été construite au départ en 1864, mais faute de moyens, elle a traîné un peu jusqu'en 1929. Et nous pouvons admirer l'œuvre architecturale de Franco Mantovanelli et Faggino, les trois architectes qui ont participé à cet édifice qui est très surprenant parce que quand on le regarde, l'extérieur, la façade est extrêmement graphique avec un enduit ocre jaune et avec des reliefs blancs. Mais moi, ce que je trouve très joli, c'est que quand on est devant, vous avez deux colonnes blanches et tout un ensemble en marbre sculpté avec un tympan brisé qui encadre des tables de la loi. Et sur les deux panneaux, on va dire les deux colonnes rectangulaires, on peut voir six carrés, dont à gauche le tombeau d'Absalom, fils de David, une menorah, la tour de David, et à droite Rachel, les tables de la loi et la porte dorée. Donc c'est très beau. Et puis vous avez la porte évidemment en bois que nous ouvrirons ensemble tout à l'heure avec Léa.
0: Avec
1: mais
0: plaisir.
1: Là, j'attire votre œil sur les côtés de cette façade parce que il y a pour moi, c'est comme une échelle de Jacob, parce qu'en fait, il y a deux colonnes en pierre superposées, mais il y a à chaque fois une pierre qui est comme une marche vraiment pointue, enfin vraiment rectangulaire, mais en pointe vraiment sortie, comme si on pouvait marcher dessus. C'est comme s'il y avait deux échelles de Jacob de chaque côté de la façade. Je trouve ça très original.
0: C'est original, absolument.
1: Ah, tout à fait, voilà. Et puis bon, évidemment, il y a une magaine d'avis. Pour préciser que c'est bien une synagogue. Et alors là, quand on rentre, donc vous voyez, vous imaginez l'Italie, ce côté ocre, ces côtés très italiens. De terre, de
0: tout chaud. Elle est bien son environnement, hein, elle est bien intégrée.
1: Oui, place et tout ça, parce qu'elle était vraiment au centre du ghetto, l'ancien ghetto. Et du coup, quand vous rentrez, là, c'est une explosion de beauté parce qu'en fait, vous avez le hall d'entrée qui a un dôme et le dôme est entièrement peint au pochoir de fleurs, d'esprit botanique avec des fleurs, des feuilles, des couleurs chaudes, avec beaucoup de dorures et tout ça. Et comme vous avez la lumière du vitrail de la façade qui rentre, c'est un petit bijou. Ça fait penser presque à un œuf de Fabergé. Voilà.
0: Oui, c'est vrai. Oui, parce qu'il y a beaucoup d'ornements. Hein, qu'elle est vraiment, j'allais dire, classique. C'est de l'art vraiment presque gothique, presque gothique.
1: Vous voyez, il existe les papiers peints italiens, vous savez, avec plein de fleurs et de rosaces, et je trouve que cette coupole nous rappelle un peu cet esprit. Et même si la façade est quand même très néoclassique, quand on rentre, on pivote dans un monde de rêve, de chaleur, et tout ça propice à aller dans la choule. Et dans cette choule, on reprend, c'est un mélange entre la façade et cette coupole. C'est-à-dire que cette façade est quand même très graphique parce que entre les deux barreaux de l'échelle de Jacob, il y a des ronds qui s'enchaînent, voyez, graphiquement en blanc sur fond jaune ocre. Et du coup, on va retrouver cet esprit graphique sur le sol, pour commencer, qui est en marbre, évidemment, parce que nous sommes en Italie. Et donc, il y a une mosaïque qui reprend ce graphisme dans les tons noirs sur un fond rouge et blanc, avec une magaine David au centre. Et ce graphisme-là, qui est très géométrique, va être repris sur les murs et autour de la Rona Kodesh, et aussi au plafond qui est en berceau et qui comble la salle de lumière.
0: Oui, et d'ailleurs, je me dis que finalement, quand on entre dans cette synagogue, on a le visage tourné vers le plafond, et je crois que c'est difficile de s'en détacher, tellement il y a de détails, tellement il y a de couleurs, tellement il y a d'ornements, et je crois
1: comme
0: qu'il
1: vous
0: faut
1: pouvez le voir,
0: de...
1: là, oui. Ce qui est beau dans ce plafond, c'est que ces carrés qui sont encadrés par ces nervures blanches qui tombent jusqu'au sol, ça rappelle les carrés de la façade, sauf que là nous avons des fleurs peintes au pochoir et c'est très chaleureux. Donc
0: alors juste un petit mot Maya sur la taille, parce qu'on est très étonnés. Donc la communauté juive de Vérone a été conséquente.
1: Vérone est quand même une ville riche, et cette synagogue contient 600 un peu plus que 600,
0: peut-être
1: je pense,
0: même plus,
1: même 1000 personnes pouvaient tenir à l'intérieur. Et ce que j'aime aussi, et ce qui est vraiment alors après extraordinaire, je vous invite tous à avancer vers la Rona Kodesh, parce que là il y a quelque chose d'extraordinaire, c'est la balustrade. Avant d'arriver à la Rona Kodesh, imaginez, elle est en marbre blanc avec des incrustations de marbre noir. Et au centre de cette balustrade, il y a des arabesques sculptées en bois foncé. Je n'avais jamais vu quelque chose d'aussi créatif. C'est vraiment de toute beauté. Après, vous dépassez cette balustrade, vous montez quelques marches en marbre rouge, et là, vous arrivez devant cette Rona Kodesh qui est très ancien, puisqu'il date de 1645, et qu'il a été installé là, certainement en souvenir. Et la Rona Kodesh est pareil, il est encadré, les portes, elles sont dorées en métal repoussé, ça veut dire que c'est sculpté pour donner le relief, on appelle ça comme ça. Et autour, vous avez, alors moi je vais prendre une image comme un carré Hermès de chaque côté, qui reprend le motif du sol avec une énorme magaine d'Aside peinte au centre. C'est très très beau.
0: Ah oui, c'est beau, et vraiment je crois que c'est d'abord une œuvre d'art avant d'être une synagogue, et il faut absolument la visiter, si c'est possible.
1: Absolument.
0: J'imagine sur rendez-vous. Une synagogue comme celle-là.
1: Voilà, et tous les murs sont pêches.
0: Oui, donc, c'est ça. On a l'extérieur, comme vous le disiez, jaune, ocre, donc très joyeuse et très chaleureuse. On entre, ça continue avec le festival de couleurs, puisqu'on a des murs pêche. Vous disiez, il y a du marbre rouge ou marbre rose. Il y a aussi de l'ocre qu'on va trouver un petit peu plus loin. On a le sol qui est en tire vers les rouges, parce qu'il y a, il y a de la tomette, il me semble. Il y a de la tomette.
1: Oui. Tout ce qui est en marbre est en blanc, noir et pêche, avec une pointe de rouge. Donc c'est un ensemble.
0: C'est un arc-en-ciel.
1: Raffiné, hein. Non, mais vraiment, je trouve que c'est très raffiné. Oui. C'est pas too much.
0: Oui.
1: Et vraiment, c'est très italien. Ouais. Donc, c'est vraiment une destination à prendre pour un week-end. Parce qu'en même temps, Vérone, à part le fait que Shakespeare y ait mis Roméo et Juliette, il y a des arènes exceptionnelles où il y a un festival d'opéra international. Dante s'y est réfugié quand il s'est fait exiler de Florence, et ses descendants ont des vignes avec du vin très connu. Donc, il y a des remparts complètement exceptionnels à côté de la rivière Adige. D'ailleurs, je trouve que ça ressemble un peu à Paris, parce que cette rivière passe même en milieu de Vérone. Donc c'est
0: vrai qu'on parle beaucoup de Venise, et que peut-être on parle un peu moins de Vérone, mais Vérone gagne vraiment à avoir le même... la même célébrité. Vous avez calculé 1h20.
1: Je me suis trompée, Léa, c'est 120 km. 120 km.
0: Ah, d'accord.
1: En une heure piccolo, quoi. Voilà.
0: En tout cas, il faut absolument passer à Vérone, ne serait-ce que pour visiter cette magnifique synagogue. Merci, Maya.
1: Je dirais juste qu'il y a une petite chose. Il y a une plaque en souvenir de Rita Rozzani, qui a été une résistante juive qui est décédée en 1944. Et donc, il y a une plaque commémorative sur la façade.
0: À l'entrée, oui, sur le côté gauche, je crois, de la synagogue. Alors, on ira voir, on ira lire, on ira se recueillir, on ira prier. Et puis, on ira surtout visiter et apprécier ces merveilles que vous nous avez décrites. Merci infiniment, Maya. On vous souhaite Shabbat Shalom. Et puis, Shabbat bon shalom. Jeûne de Kippour. Et on se retrouve mercredi prochain, vendredi prochain.

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1: Et c'est l'heure de la chronique de Dr Daniel Benayoun, qui est médecin et enseignant en chassidisme. Bonjour à vous, docteur, et Shabbat Shalom.
2: Bonjour Léa, Shabbat Shalom. Gmar Khatima Tova, les Shana Tova ou Meduka. Il est rapporté au nom du Arizal, dans les écrits de Rabbi Chaim Vital, le Sha'ar Yom HaKippurim, que le jour de Kippour est un jour appelé Sod Achila Veshtia Pnimit, le jour du secret où l'on mange et l'on boit au fond de nous-mêmes, ou peut-être du fond de nous-mêmes. Car le Baal Shem Tov va expliquer 200 ans plus tard, au sujet des versets du psaume du roi David, les Achiotam Bera'av, littéralement les faire vivre par la faim. Faisons écho à un autre verset, Re'evim Gam Tseme'im Nafsham Bahem Titataf. Eh bien, le Baal Shem Tov voulait expliquer qu'une faim et qu'une soif organique ressentie par notre corps, cette faim et cette soif physique sont l'expression d'une faim et d'une soif bien plus profonde, enfouie au fond de l'âme, qui cherche, parfois confusément, parfois avec la plus grande ferveur, l'attachement au Créateur. Cette faim, cette soif, donne de la vitalité à l'âme du juif, elles nourrissent l'âme du juif. Et c'est pourquoi l'Admor Hazakhan explique que nous devons manger pour deux jours, la veille de Kippour, car nous devons absolument faire précéder comme condition préalable à la sustentation intérieure de Kippour, une sustentation physique par des aliments consommés la veille. C'est pourquoi nos maîtres disent que celui qui mange pour deux jours, la veille de Kippour, est considéré comme ayant jeûné deux jours. Kippour est un jour où l'on puise des forces infinies du tréfonds de notre âme. Nous nous sustentons de nous-mêmes, de nos propres réserves. Nous parvenons à puiser, à nous alimenter de ce qui constitue la source de notre âme. On pourrait voir Kippour sous une autre perspective, car Kippour correspond aussi, sur le plan physiologique, à nous mettre délibérément dans une position où nous puisons dans nos réserves métaboliques. Et ainsi, cette situation d'indépendance métabolique nous rapproche du Créateur, qui bien entendu est l'indépendant absolu de tout. Et cette situation d'indépendance est censée réveiller en nous le désir d'aller toujours et encore plus loin sans nous rassasier de nos acquis.
1: Est-ce que justement, vous parlez de ce désir, hein, est-ce que l'humanité a encore suffisamment de ressorts pour vouloir, pour avoir ce désir de s'élever spirituellement ?
2: Nous vivons dans un monde saturé par médias et réseaux qui prétendent rassasier de tout, assouvir toutes les envies, combler toutes les fins, satisfaire toutes les demandes, et qui érigent l'autosatisfaction comme valeur morale suprême. La quête d'élévation spirituelle et morale qui a pu faire défaut à des moments capitaux de l'histoire humaine, eh bien cette quête d'élévation semble a priori un écho lointain, inaudible, alors qu'en réalité, jamais les âmes égarées de l'humanité contemporaine n'ont autant cherché à assouvir une quête authentique de spiritualité. Mais la faim et la soif que nous ressentons à Kippour sont, elles, censées refléter ce qui est le plus grand défi dans l'être humain, c'est-à-dire vaincre et prendre le dessus sur l'autosatisfaction, la satiété spirituelle et morale. La faim et la soif de Kippour reflètent une faim et une soif sans modération, sans mesure, d'élévation spirituelle constante. Oui, à Kippour, nous nous mortifions par la faim et la soif, mais pas seulement au sens simple, avec pour objectif de susciter une faim d'ambition nouvelle, de construction nouvelle, de nouveaux projets, une soif de connaissance, d'élévation, que nous n'avons jamais soupçonné. Et ce n'est que de cette sorte, que de cette façon, que nous pouvons percevoir la substance de ce qu'est Kippour. En réalité, ce jour est appelé Achad Beshana, le jour unique dans le temps et dans l'espace, où le Kohen Gadol pénètre dans le Saint des Saints une fois dans l'année pour y demander le pardon de l'ensemble du peuple juif qu'il a mandaté. Ce jour unique dans cet espace unique est l'expression de l'âme unique, la Yerida, la quintessence de l'âme. L'âme qui n'est jamais rassasiée uniquement par l'essence divine. L'âme qui ne veut pas seulement se satisfaire et se contenter des hautes sphères spirituelles, mais qui aspire à travers cette symbiose entre l'homme et le divin jusqu'en de ce bas monde. Elle aspire au futur de l'humanité où le peuple juif entier, lors de l'avènement messianique, pourra enfin être en symbiose parfaite avec Hachem et sera constitué de Kohanim Gedolim.
1: Eh bien, merci docteur Daniel Benayoun. Shabbat shalom à vous et bon jeûne. On se retrouvera vendredi prochain.
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1: Et c'est l'heure de la chronique du commentaire de la paracha à Zinou cette semaine avec le rabbin Mendel Nissenbaum. Bonjour à vous, monsieur le rabbin.
3: Bonjour Léa, bonjour à tous.
1: Alors monsieur le rabbin, c'est la paracha Hazinou hein, que nous lisons entre Rosh Hashana et Kippour, et c'est une grande parole d'avertissement de Moïse. Alors je souhaiterais vous demander ce matin de relever peut-être dans ces grandes paroles de Moïse quelques-unes qui vous paraissent un peu singulières, quelques-unes de ces paroles, ils sont peut-être les plus solennelles, les plus fortes.
3: Tout à fait. En effet, Moïse va parler maintenant, seront réellement ses dernières paroles avant de quitter ce monde. Et il veut laisser ici une trace, mais une trace qui est assez particulière. Moïse veut réellement nous faire comprendre à combien les cieux sont bien plus proches de nous que la terre. C'est-à-dire à combien nous sommes bien plus haut que ce monde matériel, malgré qu'on se trouve dans ce monde matériel et que le service de Dieu doit se faire dans ce monde matériel. Et c'est exactement cela ici que Moïse vient dire avec cette paracha de Hazinou en disant « Écoutez les cieux et que la terre m'entende ». C'est-à-dire « Parlons au ciel, mais que la terre entende de là où elle doit l'entendre ».
1: Et lorsqu'il dit cela, est-ce qu'il fait appel à la mémoire et au risque de l'oubli que l'on peut vivre et qui sont finalement qui se présentent un peu comme un avertissement. N'oubliez pas, rappelez-vous du chemin parcouru, rappelez-vous de Dieu, rappelez-vous de quoi d'ailleurs, monsieur le rabbin.
3: Tout à fait, il parle à notre conscience réellement. C'est rappelons-nous de ce qu'on est et de ce qu'on doit l'être. N'oublions pas notre parcours, n'oublions pas notre chemin et n'oublions pas ce que l'on doit faire pour continuer à servir Dieu malgré les épisodes de ce monde, c'est-à-dire les aléas de ce monde et les épreuves qu'on pourrait endurer. Nous étions jusqu'à présent dans le désert où tout était avec Dieu, conduit par Dieu d'une manière complètement miraculeuse. Mais il ne faut pas oublier que le service de Dieu se fait justement dans un monde matériel et à partir d'un monde matériel. Donc il faut être attaché là-haut, mais tout en restant en bas.
1: Oui, c'est-à-dire que on parle, en tout cas Moïse parle de cette foi en Dieu du peuple, et elle est donc présentée par Moïse comme une nécessité, mais en même temps, dit-il, c'est fragile. Et elle est fragile à des moments précis, par exemple, des moments de prospérité. Comment est-ce qu'on explique cette fragilité de la foi dans ces moments-là ?
3: C'est qu'en fait, Moïse connaît l'homme et connaît l'être humain. Et que quand il est bien matériellement, parfois il peut oublier la spiritualité, d'où il vient et d'où sa bénédiction vient. Et c'est ce que Moïse ici vient éveiller nos consciences. Avant de mourir, il dit, faites attention. Vous allez entrer, c'est-à-dire dans un monde matériel, et c'est là le but de votre service. C'est ce que vous devez faire. Mais surtout, dans ces moments de prospérité, dans ces moments où le peuple juif est bien et sera bien, et il promet le meilleur, et il souhaite le meilleur au peuple, mais demande néanmoins et à ce qu'on fasse attention à ce que le monde ne nous fait pas oublier notre attachement à la spiritualité, notre attachement à Dieu et notre attachement à notre service de Dieu dans ce monde.
1: Mmh. Peut-être un dernier conseil, monsieur le rabbin, à retenir de cette paracha Hazinu. Qu'est-ce qu'on peut retenir de cette étude de la paracha?
3: Ben, si nous restons juste sur le nom même de la paracha Hazinu, savoir écouter notre spiritualité, savoir écouter notre âme. Nous sommes veille de Shabbat qui s'appelle aussi le Shabbat Teshuvah, puisque nous sommes dans ces 10 jours de pénitence. Oui. Nous sommes à l'avant-veille de Kippour, savoir écouter notre plus profond dans ces moments où notre cœur est éveillé au service de Dieu, mais pas uniquement le garder en ce moment, le garder pour tout au long d'une nouvelle année qui commence, afin que nous soyons tous scellés pour une bonne et douce année.
1: Merci, monsieur le rabbin. Shabbat shalom à vous. Et je vous souhaite un bon jeûne pour ce qui pour Gmar Khatima Tova.
3: Gmar Khatima Tova et Shabbat shalom à tous.
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1: Shabbat shalom à tous, merci d'être à l'écoute de Radio J. Quelques horaires à retenir avant ce Shabbat, évidemment, l'entrée 19h39 ce vendredi, la sortie à 20h43, et puis également, je vous donne les horaires pour Kippour, début du jeûne et allumage des bougies, ce dimanche 20 septembre, avant 19h35, et puis la fin du jeûne, à la tombée de la nuit, ce sera lundi 21 septembre, à 20h38 et la durée de ce jeûne est comme chaque année 25 à 26 heures. Ça, bien sûr, ce sont des horaires pour Paris. Merci d'être à l'écoute de Radio J et Shabbat Shalom à tous. Très bon jeûne de Kippour. Gmar Khatima Tova à tous.

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1: Il est 10h. Bienvenue dans le 10-11 de Radio J. On retrouve le journal de la rédaction.
3: Bonjour, à la une de l'actualité, avant Yom Kippour, comme chaque année, l'armée israélienne renforce ses forces sur tous les fronts. Des compagnies supplémentaires seront déployées dans les commandements nord, sud et centre. Un officier supérieur sera de service dans chaque secteur pendant les fêtes. Un colonel de service dans chaque district. État d'alerte aussi renforcé dans les airs et au niveau de la marine. Le mois dernier, le chef d'état-major de Tsahal avait déjà annoncé qu'il n'y aurait aucune réduction des effectifs pendant les fêtes. Sur le front sud, un terroriste du Hamas qui a participé au massacre antisémite du 7 octobre éliminé. La frappe aérienne qui l'a visée a eu lieu il y a 2 jours à Bourej, dans le centre de la bande de Gaza. Il a été identifié par Tzal comme un membre de la Nourba, l'unité d'élite du groupe terroriste. Et en Judée-Samarie, au cours des derniers mois, 230 terroristes ont été arrêtés. L'un d'entre eux, hier, à Balata, Olivier Granilic.
4: Des unités infiltrées israéliennes ont arrêté un Palestinien recherché dans le camp de Balata. Les forces l'ont localisé dans un commerce et lorsqu'il a aperçu les soldats, il a tenté de prendre la fuite. Il a été blessé par balle à la jambe avant d'être arrêté. Il a reçu des soins sur place, puis a été transféré au Shin Bet pour interrogatoire. Aucun blessé parmi les forces israéliennes.
3: Notre correspondant à Jérusalem, Olivier Granilic, 2 Arabes israéliens mis en cause pour lien avec des organisations terroristes et des agents étrangers. Le premier avec le Hamas et des agents des services de renseignement iraniens. C'est un habitant de Tamra, ville arabe du nord d'Israël. Il a été arrêté avant de pouvoir mener à bien la moindre mission. Une mise en accusation sera déposée contre lui aujourd'hui devant le tribunal du district de Haïfa. Et un second arabe israélien qui lui aurait été en contact avec une agente libanaise qui comptait le payer pour son travail. Là, c'est la police et le Shin Bet qui ont mené ensemble cette enquête. Les États-Unis vont autoriser une délégation iranienne à se rendre à New York la semaine prochaine. Elle comprendra le président iranien, conforme à ses obligations de pays hôte des Nations Unies, précise le département d'État. Et ce, alors que Donald Trump menace de sévir, détruire ou pas le régime islamique, il se pose la question. Le président des États-Unis annonce qu'il est sur le point de prendre une décision majeure. C'est ce qu'il a dit à Barak Ravid de la 12e chaîne israélienne et du site Axios. Le président américain compte sonder les États du Golfe la semaine prochaine lors de l'Assemblée générale de l'ONU. L'Iran est en train de reconstruire une installation nucléaire bombardée par Israël. Elle se trouve sur le site militaire de Parchin, près de Téhéran. L'Institut pour la science et la sécurité internationale fournit même des images satellites qui l'attestent dans l'un de ses rapports. La dernière de ces images remonte à 5 jours seulement. Selon Tzahal, le régime islamique mène sur place des expériences autour de son programme nucléaire et y développe des explosifs de pointe. Le vice-président américain J.D. Vance prévoit d'organiser un repas de Shabbat cette semaine. C'est ce qu'affirme le correspondant aux États-Unis d'I24 News. J.D. Vance veut travailler sur ses rapports avec la communauté juive américaine. L'analyse de notre correspondant à New York, Sébastien Lévy.

0: interviewé au micro d'Ilana Ferradian. Un policier adhérent à une idéologie d'ultra-droite mise en examen pour préparation d'un acte terroriste. Le fonctionnaire a été placé en détention provisoire à Paris. Il est soupçonné d'avoir voulu mener des attaques violentes contre des intérêts de l'État et d'avoir fabriqué des armes imprimées en 3D. Il menaçait également de s'en prendre à l'institution policière. Éric Zemmour sera candidat à la présidentielle, c'est ce qu'il a annoncé hier sur BFM TV. Ces dernières semaines, le leader du parti d'extrême droite a dissipé les doutes sur une nouvelle candidature à l'Élysée. Ce sera donc bien lui qui portera les couleurs de Reconquête et non Sarah Knafo. 6 mois sous bracelet électronique, Dieudonné a été condamné hier pour apologie du terrorisme par le tribunal correctionnel de Paris. L'ancien humoriste a aussi écopé de 5000 euros d'amende et de 3 ans d'inéligibilité. En cause, une vidéo publiée sur X le 7 octobre 2024. Dieudonné a qualifié cette journée de date merveilleuse, extraordinaire, féerique au premier anniversaire des massacres du Hamas en Israël. Donc, il a ensuite affirmé qu'il faisait référence à l'anniversaire de sa fille, née un 7 octobre.
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5: Chères auditrices, chers auditeurs, très heureux de vous retrouver pour ce troisième numéro du journal des élections, votre rendez-vous hebdomadaire de décryptage de l'actualité de la campagne électorale avec un invité de choix, Michel Onfray, bonjour.
6: Bonjour.
5: On ne vous présente pas, vous êtes philosophe, vous êtes directeur de la publication de l'excellente revue Front Populaire, auteur de l'anarchie positive chez Plomb, qui est un essai passionnant d'ailleurs consacré à une figure controversée mais que vous aimez particulièrement, qui est le philosophe Proudhon, et puis vous allez signer dans quelques semaines un livre très très attendu et qui s'inscrira d'ailleurs à sa façon dans cette campagne heurtée et hectique, Une nouvelle chevalerie, De Gaulle, Malraux et la civilisation, la question de la civilisation aux éditions Plomb, toujours. Alors on commence, Michel Onfray, comment vous regardez la scène de cette campagne commençante, car elle commence tout juste en réalité, les hommes et les partis se mettent en ordre de bataille et les Français commence à s'y intéresser, comme en témoignent d'ailleurs les audiences de nombreuses émissions consacrées au décryptage de la campagne présidentielle.
6: Moi je crois, merci Alexis pour votre invitation, je crois que cette campagne elle est commencée depuis 10 ans. Et que le soir où Macron a été élu pour la première fois, il a commencé à nommer un cabinet pour sa réélection suivante. Ça a marché, il a été élu une deuxième fois. Et je pense qu'il a là ensuite fait un cabinet dans lequel il a dit « voilà, je ne serai pas réélu ». Mais j'aimerais bien laisser passer 5 ans pour faire de telle sorte que je revienne 2 fois 5 ans. Et donc, il faut absolument que je prépare les troisièmes élections,
5: alors,
6: les élections qui suivent.
5: Je vous interromps, c'est passionnant, Michel Onfray, ce matin sur Radio J, vous nous dites, un peu en exclusivité, hein, je pense que le président de la République fait tout pour revenir d'une façon ou d'une autre, dans les meilleures circonstances possibles, en 2032.
6: Oui, je crois que d'un point de vue constitutionnel, on le sait bien, tous les Français le savent, on ne peut pas faire plus de 2 mandats. Donc, Et donc, évidemment, il y a eu une époque où il fallait être couturé, il fallait avoir fait plein de choses. On avait fait 3 campagnes, 4 campagnes pour être président de la République, comme Mitterrand, comme Chirac, etc. Et puis, on finissait par l'être. Et évidemment, on faisait dans l'hypothèse où on faisait 2 mandats. Ça a été le cas de Chirac, ça a été le cas de Mitterrand, même si Chirac, ça a été un septennat de 5 ans, je dirais. C'était septennat plus quinquennat. Et puis, pour Mitterrand, il y a eu le cancer. Mais là, c'est une configuration tout à fait différente, puisque Macron était très jeune, et que 5 plus 5 égale 10, c'est 10 plus 30 égale 40, ou quelque chose comme ça. Et il se dit, mais j'ai envie de recommencer. Donc, il faut qu'il fasse son Medvedev-Poutine, et qu'il y ait quelqu'un qui tienne la place pendant 5 ans.
5: On vous voit
6: et
5: venir.
6: Après, il peut recommencer pendant 10 ans.
5: Il faut qu'il fasse son Medvedev-Poutine, nous dit le philosophe Michel Onfray ce matin sur Radio J. C'est effectivement passionnant. Alors, on va pas faire des plans sur la comète, sur le retour futur du président Macron. Pour l'instant, il se prépare à quitter la scène, en tout cas la scène française, au sommet du pouvoir. On lui prête d'ailleurs éventuellement des intentions, mais c'est pas notre débat d'aujourd'hui, cher Michel, des intentions d'avoir aussi un poste peut-être au niveau de l'Union européenne. Mais dans l'immédiat, puisque vous venez de l'évoquer, qui est son Medvedev? Entrons dans le vif du sujet. Est-ce que c'est Gabriel Attal?

0: dépit de la mésentente, ou est-ce que c'est Édouard Philippe en dépit de ce qui apparaît comme étant une entente très désalignée?
1: Ça, c'est un peu compliqué parce que cette campagne est commencée sans être commencée. C'est-à-dire qu'il y a un moment donné où elle sera vraiment commencée quand on saura qui peut y aller, c'est-à-dire qui dispose de ces 500 signatures. Mm-hmm. Vous avez des gens aujourd'hui qui veulent participer à cette campagne, non pas pour être élus parce qu'ils savent très bien qu'ils n'ont aucune chance d'être sur les deux marches du podium, mais qui sont en train de... Je ne vais pas donner des noms parce que je n'ai pas envie d'être insultant. Enfin, des gens qui vont négocier leur place pour un panier de lentilles et ce sera un poste de ministre. Donc, ministre de la Culture pour l'un, j'ai un nom dans la tête. Ministre des Affaires étrangères pour l'autre, j'ai aussi un nom dans la tête. Et les gens font semblant de dire la France, défendre la France, le peuple, la nation, la République, la tralala. En fait, non, c'est un trajet personnel. Et c'est, je vais être invité dans les émissions où on dira que je suis présidentiable. Et puis voilà. Et puis il y a ceux qui disent, j'aimerais tellement qu'on vienne me chercher. Et je ne dis pas encore que j'y vais, je dis même que je n'y vais pas, mais je dis que je suis prêt. Il y a plusieurs noms. On voit bien que Robert Ménard est intéressé. On voit bien que Jean-Louis Borloo est intéressé. On voit bien que Natacha Polony est intéressée. On voit bien que, enfin, il y a des gens comme ça qui nous disent, retenez-moi ou je fais un malheur. Dominique de Villepin, c'est la même chose. Ils sont intéressés. Alors évidemment, ça coûte cher. Il faut trouver de l'argent. Il faut trouver 500 signatures. Mais je veux dire, l'espèce de d'arrogance de tous ces gens qui disent, après De Gaulle, il y a à peu près que moi, c'est considérable. Donc 36 candidats annoncés, plus une dizaine de gens qui sont susceptibles de l'être, c'est-à-dire on est à 46, on dirait il y a une cinquantaine de personnes qui pensent qu'elles peuvent être présidentes de la République.
0: Alors Michel Onfray, si on est équitable, hein, est-ce qu'on peut envisager de se présenter à la magistrature suprême si d'une certaine manière ou d'une autre, on ne croit pas à son destin dans une rencontre singulière avec la nation? Est-ce que c'est de l'arrogance? Est-ce que c'est du narcissisme? Ou est-ce que c'est simplement le sens d'une vocation politique?
1: Non, mais quand on a derrière soi des années de vie publique, on a un passé qui peut être un passif aussi. Du genre, qu'est-ce que vous avez fait? Voilà, un peu légitimement demander à tous ces gens-là, qu'avez-vous fait qui légitimerait que vous pourriez vous présenter? Aujourd'hui, c'est l'arrogance, la suffisance et l'orgueil qui suffisent. La vanité, j'y vais, pourquoi pas moi? Et donc, et encore, on va voir, je sais pas quoi, enfin, je veux pas être insultant, je vais dire des coiffeurs, enfin, j'en sais rien, mais des gens qui diront pourquoi pas moi, j'y vais, et puis voilà.
0: On vous avait prêté l'idée d'une réflexion, il y a 5 ans, peut-être même il y a 1 an à nouveau, une réflexion avec des amis, avec des proches, autour de cette hypothèse. C'est vrai ou c'est pas vrai?
1: Alors, c'est vrai qu'on me l'a prêté, et c'est vrai que c'est faux, je ne voulais pas ça. Je vais pas donner de détails, je vais pas donner les noms, je veux pas qu'on reconnaisse les gens qui ont lancé ce bruit, mais j'ai découvert effectivement que des gens se servaient de moi et m'ont utilisé pour pouvoir, je voudrais pas en dire plus, je voudrais pas qu'on connaisse les personnes, mais il y a des gens qui de fait ont donné l'impression qu'ils étaient proches de moi et que proches de moi ils pouvaient dire que oui bien sûr que je me préparais. Et je ne me suis jamais préparé, j'ai jamais voulu. Donc l'affaire est réglée. Il y avait même eu à un moment donné un sondage qui était sorti, qui me prêtait 14% d'intention de voix. Je dis, mais pourquoi vous me prêtez des intentions de voix? Je ne veux pas y aller.
0: Alors imaginons qu'il vous arrive comme à Éric Zemmour, mutatis mutandis, avec une idéologie et une doctrine différente, mais que des amis disent, mais Michel, on ne peut pas se passer de toi, de vous, il faut absolument y aller. Est-ce que ça vous ferait réfléchir, Michel?
1: Ça n'a pas été le cas d'Éric Zemmour. Personne ne croit le récit du genre « Un jour, mon fils m'a dit « Papa, tu parles trop, t'agis pas assez ». Je me suis dit « Mais bon sang, c'est bien sûr, mon fils a raison, je me présente au présidentiel. » C'est très joli, c'est très gentil, mais on peut pas croire à ça. Moi, je suis pas rousseauiste, moi, je crois pas que la nature humaine soit bonne, et il y a de l'orgueil, de la vanité, de la suffisance, de la prétention, ce que les catholiques appellent le péché originel, dans chaque homme, moi le premier, et que les gens qui y vont parce qu'il y a du narcissisme, il y a de l'orgueil, il y a de la prétention et de la suffisance.
0: Chez les Grecs, on appelait ça le thumos, hein. C'est pas indispensable, justement, pour une carrière politique, d'avoir un peu de thumos, d'avoir un peu cet orgueil.
1: Il faut une vraie folie. Moi, j'ai adoré les deux films concernant le général de Gaulle, là, qui montre ce type qui est un fou, quoi. J'adore le général de Gaulle, hein. Mais il arrive en Angleterre et dit à Churchill, vous avez besoin de vos alliés, j'arrive. Et il dit, mais vous êtes juste éjecté de la France et Vichy Pétain, ça a remplacé la République. Donc vous n'êtes pas la France, qui êtes-vous? Et puis au bout de 4 heures de film, on découvre ce qui s'est passé, quoi. Donc oui, il faut une dose de folie. Mais il faut aussi une dose de folie avec du génie. On a beaucoup de fous sans génie dans toute cette bande-là. Et simplement des gens qui savent bien qu'on va les inviter, ils vont parler, on va pouvoir les écouter. Ils vont dire, j'ai mon plan pour la France, j'ai ceci, j'ai cela, etc. Mais ils savent très bien qu'ils vont faire 2, 3, 4%. Qu'est-ce qu'on fait dans ces cas-là? Quand on a compris ce qu'était la France, on s'en va pas en disant, c'est une aventure personnelle. Je comprends pas que des gens fassent 1, 2, 3 candidatures comme ça. Je trouve que Dupont-Aignan, par exemple, c'est bien ce que Dupont-Aignan raconte, mais ça fait quoi,
0: Alors Michel Onfray, qui vous paraît justement incarner un projet ou une vision pour la France qui répond à ce qui sont, selon vous, à ce que sont, pardon, selon vous, les grandes priorités pour la France en matière économique, en matière régalienne, en matière immatérielle, qui répond, selon vous, un peu, au moins un peu à cela? Dans cette campagne commençant.
1: Vous savez, j'ai déjà été prisonnier plusieurs fois de ce genre de piège, parce que ici, à cette heure,
0: je
1: vous connais et je vous aime beaucoup, et la question se pose pas pour vous. Pardonnez-moi, je voudrais pas dire ça. Je ne veux pas dire que vous m'avez tendu un piège, mais on m'a tendu des pièges jadis. Et il y en a eu un sur Mélenchon, et il y en a eu un ensuite sur Besancenot. Et ça me suit depuis toujours. C'est-à-dire que j'étais chez Ruquier à un moment donné. On enregistrait des émissions pendant 4 heures et demie, c'était coupé, taillé, monté, il restait 2 heures et demie d'émission, et puis moi, un ami est venu, il m'a accompagné, il était dans le public, il a regardé l'émission, moi je regarde jamais les émissions que j'ai enregistrées précédemment, il me dit, mais les 3/4 de tes propos ont sauté. Donc c'était Mme Barma qui faisait sauter tout ce qui était gênant pour le pouvoir, etc.
0: Et donc qui n'était pas médiatique à ses yeux, c'était
1: tout
0: une femme
1: qui faisait pas de buzz,
0: c'était une femme du buzz, hein,
1: ouais,
0: sans vision particulière, ouais, hormis le buzz.
1: Ouais,
0: hein,
1: ouais, voilà. Enfin bon, dans le politiquement correct quand même. Et donc à un moment donné, Ruquier me dit, mais vous allez voter pour qui, vous allez voter pour quoi, qui vous intéresse, etc. Là, Mélenchon s'était pas encore présenté comme candidat, il n'avait aucune candidature derrière lui, c'est-à-dire ça fait quoi, ça fait 25 ans, quoi, ça fait un quart de siècle. Et je dis, je ne sais pas, on verra, je suis toujours de gauche antilibérale, je suis toujours dans une logique de gauche libérale, j'ai pas bougé, j'ai pas changé, je suis toujours de gauche antilibérale. Et là, il me dit, machin, bidule, un tel, mais il me dit, et Mélenchon? Et Mélenchon, on ne savait pas du tout qui il était. C'était un sénateur socialiste, il trouvait que les socialistes avaient failli, menti, trahi, trompé, ce que je pensais, et qu'il fallait une gauche qui ne soit pas communiste, et que peut-être il pourrait porter ce projet-là. Il y avait un parti de gauche, et à l'époque, rien n'était démarré, je me dis, oui, pourquoi pas? Et immédiatement dans la presse, le buzz dont vous parliez tout à l'heure, Michel Onfray soutient Mélenchon.
0: Absolument.
1: Alors ça, après, j'entends Mélenchon qui dit, alors bon, évidemment, tout ça est pris partout dans les médias. Et puis un jour, il y a quelqu'un qui me dit, dites donc, votre copain Mélenchon, là, c'est toujours votre copain, il a dit que Cuba n'était pas une dictature à France Inter. Et là, j'ai eu beau dire, ah, mais attendez, d'abord, à l'époque, il n'était pas candidat quand j'ai dit ça. Et ensuite, il est bien évident que si quelqu'un dit une chose pareille, je soutiens plus ce personnage. Cette histoire-là, c'est devenu Michel Onfray a soutenu Mélenchon et le traître, il a cessé de le soutenir.
0: Alors là, on n'est pas dans un réductionnisme, hein, rassurez-vous.
1: Non, mais là, je vous donne un nom. Et immédiatement, on dira, ah ben voilà.
0: Voilà.
1: Et donc, il n'y a pas de nom pour répondre à votre question. Je pense simplement que vous évitez déjà tous les gens qui ne parlent pas d'Europe, qui disent on ne touche pas l'Europe, on reste dans l'Europe, et puis on va faire ceci, on va faire cela, sont tous des menteurs. Donc là, vous avez un jeu de chamboule-tout. Tous les gens qui disent, oh, on ne fait rien avec l'Europe, on fera un bras de fer, on leur imposera ceci, on leur imposera cela, etc. On a vu à quoi ça ressemblait les bras de fer quand il s'agissait de Syriza, quand il s'agissait de Podemos. Quand il y a eu un bras de fer, c'est l'Espagne qui a lâché. Quand il y a eu un bras de fer, c'est la Grèce qui a lâché. Et à chaque fois qu'il y a eu des bras de fer avec d'autres pays, ce sont les pays qui ont lâché parce que l'Europe est un... Moi, je parle de national-européisme. C'est une nation voulue comme telle, avec son drapeau, avec son hymne, avec sa monnaie. Et elle a les moyens de faire tomber des régimes, elle a les moyens de faire tomber des pays. Il suffit juste d'organiser la faillite. Et s'il y a, parce que c'est une façon de faire de la politique, la dette, s'il y a une dette, c'est justement pour que nous cessions d'être libres.
0: Alors, Michel Onfray, plein de choses ce matin sur Radio J, c'est passionnant. Il faudrait 2 émissions, vous allez revenir. Alors, très rapidement, puisque vous évoquez l'Europe, vous évoquez le général de Gaulle, l'Empire latin, c'était ce texte de Kojève, oui, qui plaidait pour des alliances latines de la, oui, France, contre ce qu'il sentait comme devenant assez rapidement, en 45-46, l'hégémonie anglo-saxonne et allemande sur la construction européenne. C'est un prophète, Kojève, il faudrait le relire aujourd'hui dans la campagne.
1: D'abord, il faut toujours le lire, parce que c'est toujours très intéressant, ne serait-ce que pour voir toutes les sottises qu'il a pu raconter.
0: Ça, c'était une sottise, alors aussi.
1: Oui, c'était une sottise. Enfin, il était stalinien, quand même, Kojève, faut pas oublier. Et il a fini en étant conseiller de Raymond Barre et de tous les libéraux de l'Europe de Maastricht. Donc, parlons peut-être de Kojève si l'on veut, mais le texte dont vous parlez est un texte de jeunesse. Et c'est un texte qui n'a jamais été édité, mais qu'on a retrouvé dans les papiers, qu'on a édité après tardivement, sans trop le contextualiser. Moi, je suis un Romain, pour le coup. Et je pense que un Romain et un Gaulien. Donc, je crois à l'Europe de l'Atlantique jusqu'à l'Oural. Et je crois que l'Europe avait, cette Europe-là, l'Europe gaulienne, elle avait c'est une demande qu'avait faite à l'époque Poutine. L'Occident s'en est moqué en disant, va te faire voir, tu n'es rien du tout, t'es un petit garçon, juste à la chute du mur de Berlin, où les Mitterrand et quelques autres n'ont pas vu passer l'histoire. Et donc, Poutine s'est trouvé humilié, vous savez, cette philosophe. Et vous savez qu'il y a un combat entre les occidentalistes et les slavophiles au XIXe siècle en Russie, et les slavophiles disent non, on a une unité, elle est derrière christianisme orthodoxe, et les occidentalistes disent « allons voir plutôt du côté de l'Europe ». Je rappelle que Lénine était un européiste, enfin un occidentaliste, puisqu'il est allé chercher du côté de Marx, de Hegel, de Feuerbach, c'est-à-dire du côté de l'Ouest. Et donc, il y a eu une carte occidentaliste jouée par Poutine qui a été refusée par les Occidentaux, qui ont humilié de ce fait la Russie. Donc la Russie a dit « très bien, vous voulez pas de nous, on va faire une Eurasie, et on va aller voir du côté de la Chine, et pour le coup, l'Occident devient notre ennemi ». Donc nous avons créé une géopolitique qui est celle-ci. Et nous vivons sur cette géopolitique. Or, cette géopolitique, il aurait fallu la construire autour de la Méditerranée. C'est-à-dire, tout ce qui est mouvement vers l'Est, ça supposait une Europe de l'Atlantique vers l'Oural. Tout ce qui est mouvement vers le Sud, ça supposait une relation avec la Méditerranée.
0: Alors, vous prétendez...
1: Juste, Alexis, cette relation avec la Méditerranée, à l'époque, ça supposait qu'on puisse utiliser la Turquie comme un point de passage entre l'Europe latine et le monde musulman. À l'époque, avec Erdogan, il y avait la possibilité de faire ce genre de choses et de négocier des relations tout à fait particulières avec le monde musulman africain. Et il y avait la possibilité, il y a eu un très grand discours de Sarkozy Sarkozy, qui avait probablement été écrit par Guénot, qui lui aussi était un lecteur comme Hegel, comme Kojève de Hegel. Mais il y avait quelque chose à faire de ce côté-là, c'est-à-dire vraiment faire quelque chose avec le bassin méditerranéen. On a tout lâché, on a tout perdu. On a perdu la réponse positive à la question occidentaliste de Poutine, on a perdu la réponse positive à la demande d'Erdogan à l'époque. Il demandait une entrée dans l'Europe, il ne fallait pas l'accepter, cette entrée en Europe, mais il fallait accepter un pôle dans lequel la Turquie aurait été moteur et qui aurait rendu possible des relations avec le sud de la Méditerranée.
0: Alors nous sommes ensemble, cher Michel Onfray, sur Radio J ce matin, dans le journal des élections, dans une réalisation de Benjamin Arnaud, c'est passionnant. Vous avez répondu au fond à ma question, hein. Qu'est-ce qui est important dans cette présidentielle? C'est peut-être de revoir notre géopolitique nationale, interne, notre vision du monde. Et puis ce qui est important aussi, c'est de combler ce fossé grandissant entre ce qu'on appelle, pour faire vite, les élites et le peuple. Cela est préempté par un certain nombre de formations politiques. On sait que la France insoumise se prévaut de solutions magiques pour résoudre ce problème. On sait que le Rassemblement national se prévaut de solutions magiques pour résoudre ce problème. Alors, vous allez nous le dire très clairement. Est-ce que vous pensez que ce que Nicolas Sarkozy a fait pour la droite républicaine en 2006-2007 n'est plus faisable? C'est-à-dire recapter les énergies populaires aux fins de la construction d'un projet qui ne soit pas incarné par les extrêmes. Est-ce que c'est encore possible ou est-ce que ça n'est plus possible selon vous?
1: Je pense que les gens ont de la mémoire et que Internet a de la mémoire pour eux. C'est-à-dire que ceux qui ne s'en souviendraient pas peuvent toujours aller sur le net et découvrir qui a fait quoi. C'est-à-dire le Sarkozy du Karcher, c'est-à-dire celui du Verbe, n'est pas le Sarkozy chef de l'État qui demande à Kouchner d'être l'un de ses ministres.
0: Sauf que Michel Onfray, il a gagné. Et il a aplati, à l'époque, il a aplati le Front National.
1: Oui, il a menti, les gens l'ont cru, et puis après ils se sont dit, bon ben voilà, on s'est fait avoir. Parce que il a fait plutôt une politique de centre-gauche, européiste, pas du tout souverainiste, atlantiste, otanienne, etc. Ce que les gens ne voulaient pas. Moi ça me fait rire aujourd'hui de voir des gens qui disent, on va faire des référendums, il n'y a pas besoin de faire des référendums, on sait bien ce que les Français veulent. On sait bien, ils veulent de la dignité, ils veulent du pouvoir d'achat.
0: Vous êtes un peu sévère. S'il n'y avait pas ces propositions de référendum et de pacte constitutionnel, vous diriez qu'une fois de plus, la campagne présidentielle se moque du peuple, l'ignore et le bafoue.
1: Non, pas du tout. Je dis simplement qu'un chef de l'État qui, comme Macron, a besoin de faire le tour de France pour dire « Ah, ça y est, maintenant je sais ce que c'est que la France », ne comprend pas ce qu'il est en train de dire comme bêtise. Il est élu président de la République et nous dit « Je ne savais pas ce qu'était que la France et les Français ». Donc on n'a pas besoin de faire des états généraux. D'ailleurs, qu'on va mettre à la poubelle ou qu'on met dans les archives en disant « Vous avez fait vos états généraux, je renvoie à Macron et j'en ai rien à faire de vos états généraux. » Un chef de l'État, c'est quelqu'un qui sait ce que c'est que la France, ce que c'est que l'histoire de France, ce que c'est que la France contemporaine. Et c'est aussi, et peut-être et surtout, quelque chose de plus important, c'est quelqu'un qui a une idée de ce que doit pouvoir être la France dans je vais pas dire dans 10 siècles, mais disons dans le siècle prochain. Avec tout ce qui advient actuellement, on doit pouvoir avoir une vision. On fait quoi avec l'intelligence artificielle? On fait quoi avec, non pas tant le réchauffement climatique, mais les conditions de changement, puisque ça c'est devenu une espèce de slogan, de symbole, de signe de ralliement, mais avec l'évident changement de climat qui nous conduit à faire face à des éruptions solaires, enfin mille choses, y compris les hommes. Hein, je ne nie pas le fait que les hommes aient leur part, mais je pose juste la question, quelle est la part anthropique dans le réchauffement climatique? Et aujourd'hui, je suis quasiment traîné devant les tribunaux pour poser la question. J'attends juste qu'on me donne la réponse. Mais les gens me disent, vous posez une question qu'on n'a pas le droit de poser, d'abord on vous donnera pas la réponse, et ensuite on vous poursuit, on vous interdit de parole. Donc c'est devenu assez problématique. Mais un chef d'État devrait prendre toutes ces choses-là en considération. Qu'est-ce qu'on fait avec cette génération de gamins incultes? Ils ne savent ni lire, ni écrire, ni compter, ni penser.
0: Alors on y revient, si vous voulez, parce que c'est le court terme, évidemment, qui impose aussi sa pulsation à cette campagne. Nous la commentons à Sauzet Agroban ce matin ensemble sur Radio J de Michel Onfray. C'est passionnant. Alors juste une question intercalaire. Vous êtes un illibéral ou un antilibéral, plus exactement, de gauche. Vous êtes contre le libéralisme économique et vous vous réclamez toujours d'une gauche que vous qualifiez à l'avenant de libertaire ou d'anarchiste même, comme votre dernier livre y fait référence. Ça doit être un crève-cœur absolu de voir par qui elle est incarnée aujourd'hui dans cette course présidentielle.
1: Non, elle est incarnée par personne. C'est-à-dire que on n'a pas de gauche antilibérale.
0: Elle est incarnée par Raphaël Glucksmann, qui appartient plutôt, disons, à l'aile social-libérale.
1: Il n'est pas antilibéral.
0: Ben justement, oui. qui appartient plutôt à l'aile social-libérale.
1: Il n'est pas antilibéral.
0: Potentiellement par l'ancien président de la République, François Hollande, vous avez raison, qui va revenir.
1: Macron et les Macroniens.
0: Par Fabien Roussel, qui incarne le résidu, on va dire, néo-républicain du Parti communiste. Et par la France insoumise, qui a, elle, choisi un couloir de nage qui est résolument anti-républicain, pour ne pas dire plus.
1: Oui, ça c'est pas anti-libéral, ils s'entendent très bien avec le MEDEF, Jean-Luc Mélenchon. Quand il s'agit d'ouvrir les frontières pour faire venir des migrants qui vont faire s'effondrer le droit du travail, ils s'entendent très bien avec le MEDEF. Et puis quand il s'agit de voter, il finit toujours par voter pour Macron ou pour les libéraux, au bout du compte. Quand il faut voter, il y a des scènes assez extraordinaires où on voit à Marseille Macron et Mélenchon qui se disent bon, enfin, bien sûr qu'on s'entend bien devant les caméras, bien sûr qu'on n'est pas ennemis, mais bien sûr qu'on n'est pas adversaire. Au bout du compte, tous ces gens-là, ils ont beau raconter mille choses quand il s'agit de voter entre deux candidats, au bout du compte, ils finissent par choisir le candidat libéral. Mélenchon, il appelle à voter Macron, voilà.
0: Et c'est le principal reproche et grief que vous avez contre lui, non, ou il y en a d'autres?
1: Oui, il y en a un qui est très précis, c'est l'antisémitisme qu'il a libéré, comme une espèce de serpent qu'il a lâché partout, des serpents venimeux, en disant il n'y a aucun problème, si on doit jouer avec l'antisémitisme, on jouera avec l'antisémitisme.
0: Michel Onfray, avec la France insoumise, la gauche revient à ce qu'elle fut à un moment au 19e siècle, avec les Toussnel, les Chirac, les Proudhon.
1: Oui, bien sûr. Et au XXe siècle aussi, j'ai écrit un livre qui s'appelle L'autre collaboration, où j'ai moi-même été stupéfait par le travail que j'ai pu faire et ce que j'ai pu découvrir, du philosophe Alain jusqu'à Badiou pour prendre un vivant, en passant par Jean-Luc Nancy, Sartre, Beauvoir, Foucault, même Derrida. Et je n'attaque pas plus que ça parce que, je pensais qu'on pouvait... c'était compliqué l'affaire Derrida. Mais cette façon d'encenser Genet... Jean Genet, qui a fait l'éloge de miliciens, de tankistes nazis, l'éloge de l'OLP.
0: Notre réalisateur m'a fait des grands signes parce que c'est le direct, Michel Onfray. Il nous reste 1 minute 30. On va y arriver. On peut encore éviter la catastrophe que constituerait objectivement l'élection de Marine Le Pen à la présidence de la République en mai 2027?
1: Déjà, c'est prendre parti que de dire que c'est une catastrophe. Moi, je pense que la catastrophe, ce serait d'élire quelqu'un qui nous dit qu'il n'y a pas, il s'est rien passé avec le 7 octobre, que finalement les Juifs sont partout, qu'ils dirigent tout en permanence, qu'ils sont derrière tout, les médias, les banquiers, etc. On a quand même quelqu'un qui nous dit ça très précisément et qui nous dit je veux être président de la République. Mm-hmm. Le danger, il est là. Il n'est pas du côté de Marine Le Pen. Écoutez, Marine Le Pen, je sais bien qu'on a des débats là-dessus, mais après on dit oui, mais elle ment, elle trahit, elle ne dit pas, etc. Mais enfin, elle a clairement pris position pour Israël. Marine Le Pen et de l'autre côté, on a Jean-Luc Mélenchon qui a clairement pris parti pour une Palestine qui prendrait la place d'Israël. Il suffit de voir tous ces gens qui ne savent d'ailleurs pas où est le Jourdain et si c'est à l'est ou à l'ouest du Jourdain que les choses doivent se passer. Enfin, on voit bien que la position officielle de Jean-Luc Mélenchon, c'est l'éradication d'Israël. Si on estime que c'est pas le danger majeur. Bon ben voilà, et qu'on estime que le problème c'est qu'il y ait un sous-fifre qui colle des timbres dans une sous-préfecture, dans la cellule de d'Argentan, où il y a un type du Front National qui a été photographié un jour avec une casquette nazie, parce qu'il a acheté ça sur un vide-grenier en disant « Vous avez bien vu que c'est Adolf Hitler, Marine Le Pen ?» Si on en est encore là, c'est le degré zéro de la pensée.
0: S'il faut demain voter pour la droite républicaine pour faire barrage à Marine Le Pen, vous le faites?
1: Moi, je vote tout ce qui permettra de faire barrage à Jean-Luc Mélenchon.
0: Merci beaucoup, Michel Onfray, d'avoir fait un tour avec votre franc-parler coutumier par Radio G, qui aura été apprécié par beaucoup, je pense. On vous souhaite un très bon week-end. week-end, un très bon Shabbat. À très bientôt aussi pour parler de cette nouvelle chevalerie de Gaulle-Malraux. Ça va nous rafraîchir les idées.
1: Peut-être si vous me donnez 10 secondes, quelque chose que j'annonce en priorité à Radio J. Je suis en train, avec Maxime Lenagar, qui est le rédacteur en chef de Front Populaire, d'écrire un projet politique pour les présidentielles, dont le titre sera « Le peuple providentiel » et non pas « L'homme providentiel » et qui sera publié chez Albin Michel et qui est écrit par l'intelligence artificielle. C'est-à-dire, on a sollicité l'intelligence artificielle en disant « Dans l'esprit de Michel Onfray, fais-nous un programme présidentiel, fais-nous le programme culturel, etc. etc. » Et je suis moi-même très stupéfait par ce qu'on obtient.
0: Bon, donc à lire, mais aussi à commenter au micro de Radio J. Vous reviendrez,
1: bien
0: Michel.
1: Bien sûr, avec plaisir.
0: Merci beaucoup.
1: C'est moi.
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0: Gutmann avec vous jusqu'à 11h. Tout de suite, le rappel des titres.
1: Bonjour, à la une de l'actualité avant Yom Kippour. Comme chaque année, l'armée israélienne renforce ses forces sur tous les fronts. Des compagnies supplémentaires seront déployées dans les commandements nord, sud et centre et un officier supérieur sera de service dans chaque secteur pendant les fêtes. Sur le front sud, un terroriste du Hamas qui a participé au massacre du 7 octobre éliminé. La frappe aérienne qu'il a visée a eu lieu il y a 2 jours à Bourej, dans le centre de la bande de Gaza. Il a été identifié comme un membre de la Nourba, unité d'élite du groupe terroriste. 2 Arabes israéliens mis en cause pour des liens avec des organisations terroristes et des agents étrangers. Le premier avec le Hamas et des agents de service de renseignement iranien. C'est un habitant de Tamra et un second, lui, aurait été en contact avec une agente libanaise qui comptait le payer pour son travail. La police et le Shin Bet ont mené ensemble cette enquête. Les États-Unis autoriseront une délégation iranienne à se rendre à New York la semaine prochaine. Elle comprendra le président iranien, conforme à ses obligations de pays hôte des Nations Unies, précise le département d'État, et ce alors que Donald Trump menace de sévir. Détruire ou pas le régime islamique, il se pose la question, c'est ce qu'il a dit à Barak Ravid de la 12e chaîne israélienne et du site Axios. Éric Zemmour sera candidat à la présidentielle, c'est ce qu'il a annoncé hier sur BFM TV. Le leader du parti d'extrême droite a dissipé les doutes sur une nouvelle candidature à l'Élysée. Ce sera donc lui qui portera les couleurs de Reconquête et non Sarah Knafo. 6 mois sous bracelet électronique, Dieudonné a été condamné hier pour apologie du terrorisme par le tribunal correctionnel de Paris. L'ancienne humoriste a aussi écopé de 5 000 € d'amende et de 3 ans d'inéligibilité. En cause, une vidéo publiée sur X le 7 octobre 2024. Dieudonné y qualifiait cette journée de date merveilleuse, extraordinaire et féerique. C'était au premier anniversaire des massacres du Hamas en Israël. Dieudonné a affirmé qu'il faisait juste référence à l'anniversaire de sa fille.
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Bonjour à toutes et à tous. En cette veille de Shabbat Shuvah, ce Shabbat, on va lire la paracha Hazinu. On est fois posé la question, mais qu'est-ce qu'on va lire comme paracha ce Shabbat après Rosh Hashanah, avant Kippour? Eh bien, c'est Hazinu qu'on a laissé avant Rosh Hashanah. On a lu Nissavim et Vayeler. Et donc, ce Shabbat, on lit paracha Hazinu et l'Aftara. Sur l'Aftara, pas de Hazinu classique, mais Shuvah, que vous trouverez souvent dans les livres après Vayeler. Parce que des fois, Vayeler, quand il est séparé de Nissavim, eh bien, Vayeler est lu Shabbat Shuvah. Et donc, on lit à ce moment-là cette Haftara qui est tirée du prophète Osée, Oshéa, chapitre 14, de 2 à 10. Et après, on complète, parce que ça finit un petit peu difficile, avec Micha, chapitre 7, verset 18. Ces versets de Micha, ce sont les versets qu'on dit à Tachlir, qui sont le calque des 13 attributs divins de miséricorde, quelque chose de magnifique. En tout cas, Shuva Israël, et après Miel Kamoucha, qu'on retrouve donc dans la Haftara, qui a donné le nom de ce Shabbat, Shabbat Shuva. Alors, certains font Shabbat Teshuva, parce que bon, c'est pas dans sa latine, mais Teshuva, les 10 jours de Teshuva. Je préfère dire Teshuva que pénitence. Ouais. Bon, enfin, vous avez compris le sens de Teshuva. D'ailleurs, Shabbat, Shabbat, c'est les mêmes lettres que Teshuva. Alors, Shabbat, Shuva, vous avez marqué dans les livres que entre Rosh Hashanah et Kippour, vous avez 7 jours. Et chaque jour, on peut faire la réparation de toutes les jours de la semaine, comme ça, de l'année qui s'est passée. Par exemple, il y a un dimanche, il y a un lundi, un mardi, un mercredi, etc. Et ben, tout ce qu'on a l'habitude de faire le lundi et pendant toute l'année, on avait un cours, on n'a pas été au cours, c'est la réparation. Et le Shabbat, mais c'est la réparation de tous les Shabbats de l'année. Alors je pourrais que trop vous encourager à essayer de respecter ce Shabbat au mieux de toutes vos possibilités. Alors certains ont dit premier Shabbat de l'année, pas vraiment, puisque premier Shabbat de l'année c'était le jour de Rosh Hashanah, puisque c'était Shabbat. Mais ça reste un Shabbat très très important. Et on va lire le paracha Hazinu, paracha magnifique, qui a des versets qui nous introduisent des notions fondamentales. Je prendrai un. Kishem Hashem Ekra Avu Godel Elokeinu. Kishem Hashem Ekra. Je vais évoquer le nom de Dieu. Avu Godel. Allez donner la grandeur de notre Dieu. Dans le traité Brachot, page 21a, on nous dit, d'où sait-on que la bénédiction sur la Torah est une bénédiction qui est une obligation de la Torah? Eh bien, on dit parce que Moshe, avant de dire la Shira, ce chant, eh bien, il a commencé en disant, Kishem Hashem Ekra. Et ils ont dit Amen à Sabracha. Et donc, la bénédiction sur la Torah, d'après certains, c'est pas l'avis général, mais d'après certains, c'est une mitzvah de la Torah. Et c'est très très intéressant ce point-là, parce que on dit Alma Avda Aretz, à propos de Tisha B'Av, du 9 Av, on dit pourquoi la terre a été perdue. Il est marqué Al-Ozvam et Torati, parce qu'ils ont abandonné ma Torah. Et les commentaires vont dire comment ils ont abandonné la Torah? Ils étudiaient la Torah à cette époque? Non, ils ne faisaient pas la bénédiction avant d'étudier la Torah. C'est incroyable. Les catastrophes, parce qu'on n'a pas fait la bénédiction avant l'étude de la Torah. Alors, la bénédiction de la Torah, on l'a fait le matin, dans le cas des bénédictions du matin, et ça nous couvre toute la journée. Parce que même si, à un moment, on va s'asseoir, on va étudier, on fait pas la bénédiction en ce moment-là. On l'a déjà fait le matin, et parce que chacune de nos actions, elles sont toujours liées à l'étude de la Torah, parce qu'on peut pas faire quelque chose sans l'analyser, se dire est-ce que c'est conforme à la halakha, pas conforme à la halakha, conforme à l'esprit de la Torah, pas conforme. Et on est toujours concentré sur l'étude de la Torah. Et si vous n'avez pas fait les bénédictions du matin, et vous voulez étudier quelque chose, alors prenez un livre, et faites les bénédictions de la Torah avant d'étudier. C'est très important. On dit que la destruction de la terre, c'était parce qu'ils n'avaient pas fait la bracha. Ce qu'on veut dire, quoi, ne pas faire la bénédiction sur la Torah, c'est ne pas considérer la Torah comme un message de kedusha, de sainteté, un message qui nous transcende, un message qui vient de Dieu. La Torah, c'est pas... Alors, la Torah écrite, qui a été dictée par Dieu, lettre par lettre, mot par mot à Moshe, et puis après au prophète, toute la Torah écrite, c'est tout le Tanakh, toute la Bible, avec une attention particulière pour le Pentateuque, pour le Chumash, bien évidemment. Et puis la Torah orale, le noyau de base de la Torah orale, c'est aussi un enseignement que Dieu a donné à Moshe, oralement.
cet enseignement qui est passé de maître à élève pendant des siècles va être un élément fondamental de notre lien de vie avec la Torah. Maintenant, sur cet enseignement, il va y avoir aussi des takanot, des xerot, des décrets rabbiniques, des barrières que les rachamim vont faire et qui vont développer cette Torah orale. Que ce soit Torah orale, Torah écrite, on doit faire la bénédiction avant d'étudier. Et c'est fondamental. Et ça, on le retrouve dans notre parasha, Kishem Hashem Ikra. Et comme il allait commencer ce shira, ce chant, vous savez, ce chant, c'est toute la Torah, puisqu'il est marqué à la fin de la parasha de la semaine dernière, pas la fin, mieux. Maintenant, vous allez écrire ce chant. Alors, littéralement, vous allez écrire ce chant, c'est le chant d'Azinou. Mais on va nous expliquer que on peut pas écrire une partie de la Torah. La Torah, c'est une cohérence. Et à part le passage du schéma qu'on peut mettre, parce qu'il y a une mitzvah de la mezouza ou des téfilines, où on doit avoir des parchemins qu'on écrit à part. Mais sinon, on peut pas écrire une paracha toute seule comme ça, et puis qui se promène. Alors, quand on dit vous allez écrire ce chant avec toute la Torah. Et là, on a l'obligation de d'écrire toute la Torah, mais on va l'apprendre à partir de ce chant. Et donc, toute la Torah, c'est comme un chant. Et oui, c'est une harmonie extraordinaire. Et ce chant qui est dans l'Azinu, c'est un petit peu le résumé de toute la Torah. Il y a 613 mots dans cette paracha, comme les 613 mitzvot. Le plus important de la Torah, ce sont les mitzvot. Alors il y a ici quelque chose d'important à propos de la bracha, de la bénédiction sur l'étude de la Torah. Le Ramban, Narmanide, dans la mitzvah 15, dans son commentaire sur le Ramban, il compte cette mitzvah comme une mitzvah de la Torah, de faire la bénédiction sur la Torah. Alors, il n'y a pas que ça. À vous Godel Lokenu, vous avez donné la grandeur à Dieu, dans le Sifri, on va dire. De là, on apprend que qu'on répond au Kedish, Yeshemé Rabba Mevarach. Alors, dans le Sifri, marqué que quand on dit Yeshemé Rabba, on répond l'Alam, l'Almi Olmaya. Alors nous, quand on, le Kedish, on répond Yeshemé Rabba. Dans le Sifri, c'est séparé entre celui qui fait le Kedish, qui dit Yeshemé Rabba Mevarach, et on répond l'Alam, l'Almi Olmaya. C'est très intéressant parce que basé toujours sur ce principe, les Tshuvot Arosh, on va dire, de là, de Avogodel Lokenu, donner la grandeur de Dieu, on apprend que quand on écoute une bracha, on dit Baruch Hu Shemo. Et oui, Baruch Hu Shemo, c'est dans ces Tshuvot Arosh. Et toujours quand on entend le nom de Dieu, c'est dans le Beit Hamikdash, ça sera dans le Seder de Kippour. Vous savez que aujourd'hui, on a un Kippour défiguré parce que le jour de Kippour, il y avait le Seder Avoda, le culte sacrificiel qui était dirigé que par le Kohen Gadol, c'est lui qui faisait tout dans le Beit Hamikdash. Et alors qu'il y a des fêtes de pèlerinage comme Pessah, Shavuot et Sukkot, où on doit se rendre à Jérusalem, Kippour n'est pas une fête de pèlerinage. C'est pas Yamin Oraim comme Rosh Hashanah, c'est pas une fête de pèlerinage. Pourtant, le Beit Hamikdash était bondé le jour de Kippour. Pourquoi? Parce qu'on voulait voir l'avoda, ce que le Kohen Gadol faisait ce jour-là. Et donc c'est ça. Quand ils étaient debout, ils étaient serrés comme des sardines. Et quand ils devaient se prosterner, il y avait la place autour d'eux. Alors quand on se prosterne, on a besoin de plus de place que quand on est debout. Et là, il y avait un miracle qui se passait, que quand ils se prosternaient, il y avait un périmètre de sécurité. Alors pourquoi un périmètre de sécurité? Parce que on nous dit, chacun faisait son vidouille, faisait sa confession à ce moment-là, et le voisin ne devait pas entendre la confession de son voisin, parce que la confession on la fait à Dieu, on ne la fait pas à son prochain. Et donc c'était le jour de Kippour. Et le jour de Kippour, alors quand ils se prosternaient, alors ils pouvaient avoir le vidouille, mais il y avait aussi quand le Kohen Gadol prononçait le Shema Mefourash, le nom ineffable. Alors, d'une façon générale, quand il y a le nom de Dieu, on le prononce pas tel qu'il est écrit. C'est interdit. Haoget Hashem Otiotav, celui qui décrit même les lettres du nom de Dieu comme ça, et Noachelak Lamaba, il n'a pas droit au monde futur. C'est terrible. Donc il y a un grand respect du nom de Dieu qu'on doit avoir. Et notamment cette année, on l'a expliqué dans notre émission Veille de Rosh Hashanah. Il y a un lien spécial avec cette année et le nom de Dieu. On est en 1787, 87, enfin, le numérique de Ani Hashem, je suis Dieu.
Donc on a une rencontre avec Dieu cette année qui est forte. En tout cas, le nom de Dieu, nous on le prononce pas tel qu'il est écrit, mais comme le maître de tout, Adon, à moi, aïe, plus loin. C'est pareil, c'est pas écrit comme ça. Il marquait Yud Kevav Kei, c'est le verbe être au passé, présent, futur, comme pour nous signifier qu'Hachem est au-dessus du temps. Et donc on peut pas le prononcer tel qu'il est écrit parce que de toute façon on connaît pas la ponctuation. La ponctuation que vous avez dans les livres est en fait la ponctuation de Adnout, c'est-à-dire du nom de Dieu tel qu'on Adon plus aïe. D'ailleurs, des fois, Yud Kevav Kei, on doit le prononcer Elohim, et dans ce cas-là, la ponctuation c'est Eoi. Et comme Elohim, alors que là c'est Awa, et donc le problème de la ponctuation, eh bien c'était un secret que le Kohen Gadol gardait, qui disait juste le jour de Kippour. Alors certes, le jour de Kippour c'était le c'est plus connu, mais quelque chose qui est un peu moins connu, jusqu'à Shimon HaTzadik, qui a vécu pratiquement au début de la période du deuxième temple. Mais quand les Kohanim faisaient la birkat Kohanim, la bénédiction des Kohanim dans le temple, ils disaient avec le Shem HaMefourash comme le Kohen Gadol le jour de Kippour. Donc, et alors ce Shem HaMefourash, ce nom ineffable, on l'enseignait pas à tout le monde, hein, il était quand même assez secret. Et Shimon HaTzadik, quand il a vu que la génération avait vraiment baissé, alors on a arrêté de dire dans la birkat Kohanim le Shem HaMefourash, le nom ineffable, on le disait que le jour de Kippour, dans le Seder Avoda, le Kohen disait l'Ifne Hachem, dit un goût devant Hachem, vous allez être pur. Eh bien, le nom d'Hachem, il le disait, entre le tirage au sort qu'il y avait, entre le bouc émissaire et le bouc pour Dieu. Et quand il dit pour Dieu, il disait avec le chemin fourrage. Et à ce moment-là, quand il disait le chemin fourrage, tout le monde, c'est ce que fait Kohanim, Ram, qu'on dit dans le descriptif du Seder Avoda du jour de Kippour, tout le monde se prosternait, mais Korim Shervim, et il disait, Baruch, Shem, Kevon, Malchuto, Laolam, Vaed, cette phrase qu'on dit à voix basse toute l'année, parce que elle est pas dans la Torah. C'est Yaakov qui l'a, d'après la Gemara, c'est Yaakov qui l'a prononcé la première fois quand ses enfants, quand il a posé la question à ses enfants, mais est-ce que parmi vous il n'y a pas quelqu'un qui voudrait mal tourner parce qu'il voulait leur dévoiler la fin des temps? Et puis d'un coup il y a eu le trou noir. Alors il s'est dit peut-être que ils sont pas méritants, et il leur dit peut-être qu'il y a parmi vous certains qui veulent peut-être suivre Esav ou Ishmael. Après tout, Abraham a eu Yitzhak et Ishmael, et puis les enfants de Keturah, il n'y a que Yitzhak qui a continué. Yitzhak a eu deux enfants, Yaakov et Esav. Esav est parti, on va dire, après la tangente. Il n'y a que Yaakov qui a continué. Alors Yaakov s'est dit peut-être que parmi ses enfants, il y a peut-être aussi certains qui veulent dévier du chemin qui a été enseigné par Abraham et Yitzhak. Et là, à ce moment-là, d'un seul cœur, à l'unisson, tous ses enfants lui disent « Shema Israël, Shema Elokeinu, Shema Echad, écoute Israël. » Yaakov s'appelle aussi Israël. « Shema Elokeinu, Dieu, c'est notre Dieu à nous tous. Hachem Echad, il est un dans ton cœur, il est un dans nous. » Alors à ce moment-là, on pourrait dire que Yaakov a dit Baruch Hashem, mais il a dit avec la forme Baruch Hashem Kevod Malchuto Le'olam Va'ed. Alors ça, c'est la version qu'on retrouve dans d'autres textes, c'est qu'à ce moment-là, il a dit Yehi Shemei Rabba Mevarach. Dans la réponse qu'on fait dans le Kaddish. Et cette réponse qu'on fait dans le Kaddish, eh bien, d'après le Midrash, en fait, la traduction en araméen de la Torah, on la met dans la bouche de Yaakov justement à ce moment-là. Alors, c'est très intéressant, le Kaddish, c'est un peu une perspective pour la fin des temps. Et là, Yaakov voulait enseigner, voulait décrire à ses enfants ce qu'il pouvait avoir la fin des temps. Lui qui avait une vision, quand il a eu le rêve de l'échelle, où il voyait les archanges de chaque nation monter et descendre, etc. Donc il a vu quelque part quand il pouvait avoir la Géoula. Il voulait leur dévoiler, et finalement il n'a pas pu le faire. Toujours est-il que donc quand il entend les enfants dire Shema Israël, donc qu'est-ce qu'il a dit Baruch Shem Kevod, comme on le dit dans le Beit HaMikdash, comme on le dit après le Shema Israël, où il a dit Shema Rabba Mevarach, comme on le dit dans le Kaddish. Bon, on laissera. Mais en tout cas, c'est un moment très très important, et on retrouve ce principe aussi de dire Baruch Shem Kevod Malchuto Le'olam dans Avu Godel Lokeinu, te donner grandeur à notre Dieu. Et ici,
une notion très intéressante de connexion, je dirais, entre notre parasha d'Azinu et le jour de Kippour. Bon, un peu de liturgie de justement de Kippour, la Kedusha du jour de Kippour, Uriel Elbilia.

magnifique interprétation de la Kedusha sur l'air traditionnel. C'est intéressant de remarquer que sur les airs des Yamim Noraim, d'un côté dans le rite séfarade, la plupart des beaucoup de d'airs sont communs à toutes les communautés. Adonai Slichot, la Kedusha, alors il y a évidemment des airs qui sont spécifiques suivant les communautés. Et on trouve aussi chez les Ashkenazim aussi, alors avec une différence, mais que ce soit le rite polonais ou le rite alsacien, il y a des fois des différences, mais il y a aussi des correspondances avec des similitudes dans les airs qui montrent une certaine unité. Et c'est, je pense, très important, cette notion d'unité, même entre les rites séfarades ashkenaz et le jour de Kippour, c'est un jour où Hachem nous donne rendez-vous. Ne ratez pas ce rendez-vous, c'est un jour extraordinaire. Mais avant ce Shabbat, le Kippour, on a Shabbat, et Shabbat, c'est un jour merveilleux, c'est la plus grande des fêtes, la fête où on fait monter 7 personnes à Torah, alors qu'à Kippour c'est seulement 6. Alors, je vous donne rendez-vous tout à l'heure à 15h07. On parlera de la paracha Hazinu. On parlera de quelques halakhot de Kippour, quelques points, quelques repères sur le repas de Kippour, sur le vidouille, etc. Et puis je vous donne aussi rendez-vous dimanche après-midi, la veille de Kippour, comme c'est la tradition. À partir de 15h, on parlera de Kippour et on se préparera pour ce jour si important, dimanche après-midi, pour spécial Kippour, veille de Kippour. Pour l'heure, eh ben je vous souhaite Shabbat Shalom, Shabbat Shalom, au Mevorach.

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3: Merci à toutes et à tous d'avoir été fidèles au 10-11 de Radio J. À 11h sur radioj.fr, vous retrouverez un nouveau journal et de la part de toute l'équipe et de moi-même, Shabbat Shalom. Et tout de suite, comme tous les matins sur Radio J, c'est l'espoir Hatikva.

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0: il est 11h.
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0: En Israël, environ 100 000 personnes ont participé dans la nuit à la grande cérémonie des Slichot organisée au mur d'élémentation à Jérusalem. La prière a également été retransmise en direct sur la place des otages à Tel Aviv, où 8 anciens otages libérés de Gaza étaient présents. Les États-Unis autoriseront une délégation iranienne dont le président de la République islamique à se rendre à New York la semaine prochaine pour participer à l'Assemblée générale des Nations Unies, a indiqué un porte-parole du Département d'État. Le président de l'autorité palestinienne Mahmoud Abbas ne sera quant à lui pas autorisé à rentrer sur le territoire américain et devra s'exprimer en visioconférence. Le Pentagone étudie la possibilité de réduire drastiquement la présence militaire américaine en Europe. Selon NBC News, le projet pourrait entraîner le retrait de la moitié des 80 000 soldats actuellement déployés sur le continent. L'Italie va déployer des navires de guerre afin de protéger les bâtiments commerciaux transitant par le détroit de Bab el-Mandeb, a annoncé le ministre italien de la Défense. Rome entend ainsi agir sans attendre une décision commune de l'Union européenne, ce afin d'éviter au plus vite de lourdes conséquences économiques. Et enfin, présidentielle, Maud Bréjon a annoncé qu'elle ne quittera pas le gouvernement car elle n'aura pas de rôle opérationnel dans la campagne d'Édouard Philippe en vue de 2027. Sébastien Lecornu demandait hier à tous les ministres impliqués dans la campagne de quitter leurs fonctions. Tout de suite, retrouvez Chavruta, votre émission de pensée juive présentée par le grand rabbin Olivier Kaufmann. Très bonne journée sur RCJ.

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de la Mishnah du traité de Yoma au chapitre 8, Mishnah 9. Nous avons un très beau texte que nous pourrions même qualifier de lyrique, puisque il démarre avec cette expression « Ashrechem Yisrael ». Heureux vous êtes, peuple d'Israël, devant qui vous allez vous purifier. Et qui va vous purifier? Avichem Shebashamayim. Votre Père qui se trouve dans les cieux et qui dit par la voix du prophète Jérémie, Mikve Yisrael Hashem. Et là, on invoque une notion assez étonnante où Dieu est comparé au bain rituel d'Israël. Comme si la journée de Kippour nous invitait à une forme d'immersion qui permettrait à chacun et chacune, quel que soit son degré de proximité avec l'observance, avec la croyance, avec la communauté, de se retrouver pleinement associé. Et Dieu sait que durant une année, à notre corps défendant parfois, nous laissons dans nos familles, dans nos communautés, et quelle que soit notre fonction, éducateur, rabbin ou chef de famille, enseignant parfois, des personnes sur le bord de la route. Sans qu'on y prenne garde, nous nous retrouvons parfois à devoir regarder un tant soit peu derrière soi, non pas pour savoir dans quelle direction le groupe veut que nous allions, mais pour être sûr que nous avons gardé tout le monde avec nous. Vous savez, cette fameuse expression que j'ai souvent citée à propos de Moïse, « Achar Hamidbar », il est allé au fond du désert, et vous connaissez tous ce très beau midrash, qui nous rappelle que si Moïse était allé au fond du Sinaï, ce n'était pas juste pour faire un chemin initiatique qu'il referait avec le peuple d'Israël et qui, cette fois-ci, lui permettait d'accompagner le troupeau dont il avait la charge, la garde. Et ce fameux Midrash où Moïse, en bon berger, compte les animaux qui constituent son troupeau et il s'aperçoit qu'une bête manque à l'appel. Et nous avons cette très belle image de ce Moïse qui prend dans ses bras l'animal qui est épuisé par son errance dans le désert pour essayer d'étancher sa soif. Cette prise de conscience que parfois, nous n'avons pas nourri, nous n'avons pas donné à boire à celles et ceux qui avaient besoin de notre présence nourrissante. Et nourrir, étancher la soif, la quête de sens de nos contemporains, de nos frères et sœurs, de celles et ceux qui parfois ne savent pas comment exprimer ce besoin. C'est à nous de développer cette écoute. Et cette écoute, elle a été censée être mise en, je dirais, en éveil ou en réveil par les sonneries du chauffard. Et donc là, Kippour va nous permettre d'être encore plus attentif à soi, à sa relation à autrui, à sa relation à Dieu. Et donc, si ce texte cite le prophète Jérémie, c'est parce que d'une certaine manière, la journée de Kippour est un bain rituel, je dirais, immense, dans lequel on irait juste s'immerger sans nécessairement avoir les mots pour le dire. De la même manière que la sonnerie du chauffard était le cri humain de cet enfant qui vient de naître ou le cri humain de cet être en devenir ou en souffrance qui n'a pas toujours les mots pour le dire ou qui a perdu l'usage des mots ou qui n'en a pas encore l'usage pour un enfant qui vient de naître, eh bien nous nous retrouvons dans cette même situation. Et le chauffard est là pour nourrir précisément ces fonctions vitales qui ont été mises à mal par un temps bien incertain, dans cette atmosphère anxiogène dans laquelle nous nous sommes trouvés, où parfois nous n'avions plus, même plus les mots pour répondre à toutes les vociférations qu'on nous assénait. Eh bien, ici, Kippour vient parachever ce travail d'éveil, où là,

puisque maintenant nous avons les sens régénérés, nous allons pouvoir enfin nous immerger dans un bain rituel virtuel, si je peux m'exprimer ainsi, dans lequel il n'y aura plus vraiment grand-chose à faire, si je peux m'exprimer encore une fois ainsi. C'est parce que, précisément, il y a eu cette préparation du mois d'Eloul, cette préparation des sens avec Rosh Hashanah. Et ici, il y a une forme de remise à niveau qui vient être parachevée. Si nous regardons attentivement, cette fois-ci non plus dans la Mishnah, mais dans la Torah, nous avons bien sûr cette notion de kapara, d'expiation. En fin de compte, c'est une forme de restauration de l'intégrité de son corps et de son esprit. Et c'est dans le livre du Lévitique. Et chapitre 16, verset 30. Et là, nous voyons bien qu'il y a cette notion de purification qui revient encore une fois dans ce texte, comme nous l'avions évoqué à travers la Mishnah et le prophète Jérémie. Ici, il est très clair qu'il y a deux éléments de langage que nous retrouvons de manière récurrente. L'ifne Hashem titaou, c'est devant Dieu que vous vous purifierez. Devant Dieu. C'est-à-dire que je serais tenté de dire la chose suivante, c'est que même si on n'y croit pas trop, même si on n'est pas convaincu, la journée de Kippour a ce site singulier, c'est qu'elle est, elle n'attend pas en retour de notre part des convictions bien affermies. Il y a quelque chose, là encore, comme les sonneries du chauffard, qui nous invite à nous laisser porter à Rosh Hashanah par les sonneries du chauffard et à Yom Kippour par des énergies, une sorte de vague de ce bain rituel qui viendrait nous restituer un peu ce milieu aquatique dans lequel nous nous étions retrouvés dans le ventre de nos mères. Et si on regarde encore une fois ce verset que je viens de vous citer, qui va yom azé, parce que en ce jour, il y a encore une fois un processus de purification. Yechaper alechem leter etrem. Et tout ça afin de vous purifier. Vous serez pur de toutes vos fautes devant l'Éternel. Devant l'Éternel, et vous savez bien que c'est le Shabbat de tous les Shabbatot, c'est le Shabbat suprême. C'est pour ça que quand il arrive qu'un jeune tombe Shabbat, on ne le repousse pas, contrairement aux autres jeunes. Là, Shabbat, où habituellement on n'a pas le droit de jeûner, eh bien Shabbat avec Kippour, il y a quelque chose de similaire qui ne relève pas, je dirais, de la même sensation physique, mais qui relève de la même sensation spirituelle. En somme, il y a une forme de délectation avec Kippour. Et c'est là bien le paradoxe de Kippour, où nous avons des règles qui ressemblent à celles que nous appliquons à Tisha B'Av, le 9 Av, les règles de deuil, pas de chaussures en cuir par exemple, et puis de l'autre côté, on a quand même quelque chose qui relève d'un aspect joyeux et festif. C'est là encore toute la dimension si singulière de la journée de Kippour. Et là, il y a de la part de nos maîtres quelque chose d'assez singulier, là encore, où dans le traité talmudique Ta'anit, page 30b, on fait la comparaison au niveau de cet aspect salvateur, de cet aspect qui bonifie l'être, le tov, qui amène de la joie. On fait une comparaison entre le jour de Kippour et le 15 Av. Je vous rappelle que le 15 Av, c'est de manière populaire, on l'appelle la journée des amoureux, où il y avait ces rencontres dans les champs. Et ici, le 15 Av, c'est d'une certaine manière l'annonciation du pardon. Alors,
quel est le lien que nous pourrions établir? Ben, c'est là encore au niveau des sensations. Yom Kippour, l'ai-je répété il y a quelques instants, c'est une invitation à faire en sorte de se purifier. Yom Kippour, c'est cette joie de pouvoir se renouveler et renouveler l'être. Étonnamment, nous avons cette idée qu'avec le 15 Av, il y a une forme de renouvellement de l'être après avoir traversé le 9 Av, la journée commémorant la destruction du temple. Et nous avons donc ce traité talmudique, et puis nous pourrions même surenchérir avec un propos de Rabbi Saad de Bertichev, rabbin chassid du 19e siècle, qui nous rappelle que, étonnamment, s'il avait à proposer deux jeûnes qui ne seraient pas annulés à l'époque messianique, c'est le jour de Kippour et le 9 Av. Alors, d'une part, lorsqu'on est touché par le deuil, on n'a pas le désir de consommer quoi que ce soit. On se focalise sur l'être aimé et chéri, disparu. Et à la journée de Kippour, c'est parce qu'on a une telle joie d'avoir traversé ce processus de purification amorcé avec le début du mois d'Eloul et intensifié avec Rosh Hashanah. Rosh Hashanah, qui, je vous rappelle, est le jour du jugement, mais on a festoyé, on a mangé. Et il n'y avait même pas de réquisitoire, pas de dévocation de nos fautes. Il faut attendre Kippour, vous allez, où nous allons nous frapper sur la poitrine. Donc il y a quelque chose là encore qui nous invite à exprimer l'idée qu'une teshuva ne peut pas se faire sous le poids de la culpabilité, de la tristesse. C'est dans la joie que se fait la teshuva. Elle ne peut pas se faire autrement. Et là, c'est très important parce que souvent, on a tendance à culpabiliser, à enfoncer. Le Rav Kook dit dans son livre Les Lumières de la Teshuva que quand quelqu'un déjà éprouve la honte d'avoir commis une faute, eh bien, il est déjà à 50% du chemin de Teshuva. Inutile de lui taper dessus en le stigmatisant. Voilà comment on aborde les choses. Et la journée de Kippour ne doit pas être culpabilisante ou stigmatisante. Et c'est là où la force d'immersion de Kippour nous permet d'être tous et toutes à égalité en nous frappant sur la poitrine pour toutes les fautes qu'on aurait pu faire ou ne pas faire. Voilà en quoi nous nous rassemblons le journée de Kippour, sans distinction. Je répète, sans distinction. Je vous retrouve tout de suite après cette pause musicale rafraîchissante.

0: voilà de retour après cette pause rafraîchissante de notre couple bien-aimé, Yonina. Je voudrais revenir avec vous sur cette notion de joie de Kippour, qui ne peut pas nous laisser indifférents dans ces temps si difficiles où on nous accuse de tous les maux. Et il serait bien mal inspiré de notre part de faire en sorte que la journée de Kippour soit une journée d'autoflagellation. C'est une journée de prise de conscience, de lucidité sur nos égarements, nos renoncements, nos contradictions, et Dieu sait que nous en avons. Avec humilité et lucidité, nous abordons tout cela. Et vous aurez compris que nous sommes déjà dans un processus qui a débuté bien avant Rosh Hashanah, depuis Pessah, puisque je vous rappelle que la calendrier liturgique, c'est Pessah, Shavuot, Sukkot, et que Rosh Hashanah est mentionné et calculé en tant que date dans la Torah à partir de Pessah. Et je rappelle souvent, et j'ai dû vous le dire également, que Pessah est le nouvel an du peuple d'Israël et le nouvel an des princes et des princesses ce peuple que nous continuons d'incarner. Et tout cela, nous avons à le dire avec fermeté, à la fois avec simplicité. Ce peuple d'Israël que nous incarnons, il est né avec Pessah. Ce qui veut dire, mes chers amis, qu'à Rosh Hashanah, nous célébrons le nouvel an de l'humanité, nous prions pour l'humanité. Voilà notre fonction universelle. Nous célébrons l'humanité. Nous célébrons nos frères et sœurs en humanité avec l'anniversaire d'Adam et du monde adamique célébré avec Rosh Hashanah. Je disais donc que la fête de Pessah, nous célébrions la naissance de chacun d'entre nous en tant que nation. Et à Yom Kippour, fort de cette renaissance, nous devons désormais aller plus loin. Je m'explique. À Pessah, c'était le Bayit, et Batenu Itzil. La notion de maison, de foyer d'Israël a été magnifiée par le texte biblique. À plusieurs reprises, le texte biblique nous dit que Dieu a épargné les maisons des Hébreux et que le point de repère, ce sont les mezuzot, les poteaux et le linteau du bayit, de la maison juive. C'est important parce que les Hébreux avaient été dépossédés de ce qui faisait l'essence même de notre existence. Rappelez-vous, Abraham a toujours été associé avec le, et Sarah ont été associés avec le mot Oel, l'attente. Après, avec Isaac et Rebecca, c'est Sadé, c'est le champ. Il faut attendre Jacob pour évoquer une forme légère de sédentarisation, même si le nomadisme va rester prégnant, avec le mot Bayit. Et une forme aussi d'acquisition, de propriété. Et tout cela, Jacob l'avait à l'esprit quand il descend en Égypte rejoindre Joseph. Je vous rappelle qu'il envoie en éclaireur Judas pour Léoroth, non pas juste pour être un éclaireur, mais pour enseigner, pour créer une maison d'études. Parce que la maison juive n'a jamais été dissociée de la maison d'études et de prière. Je dirais que la première synagogue, c'est pas la synagogue telle qu'on l'entend, c'est la maison juive, dont les parents sont le prêtre et la prêtresse. Et ça, c'est très important dans le judaïsme de rappeler la sphère privée. Le culte domestique est aussi, si ce n'est même plus important que le culte public. Ce qui ne veut pas dire qu'il ne faut pas aller à la synagogue pour participer aux offices publics et constituer le quorum et de minyan. Mais c'est intéressant de voir que donc avec Pessah, on s'est réapproprié un espace intime. Et c'est ce que nous faisons, rappelez-vous, avec la bougie. L'histoire de chercher les 10 morceaux de Hametz, bien évidemment qu'on l'a déjà nettoyé. Mais avec la bougie qui vient sanctifier les interstices de chaque des coins et recoins de notre intimité, cet espace qui parfois nous a échappé. On peut être sous le même toit et ne plus maîtriser grand-chose dans l'espace et ne plus partager grand-chose. Ça, c'était Pessah. Et nous avons brûlé dans ce sens le chametz, ce levain qui est le symbole d'une exacerbation des préoccupations matérielles. Mais avec Kippour, nous avançons encore plus loin dans ce process, puisque nous renouvelons cette fois non plus la maison, mais nous allons régénérer notre capacité d'agir, d'impacter, d'influer sur le cours de l'existence, la nôtre, celle du peuple d'Israël, celle de nos foyers et celle de l'humanité tout entière. Et là, nous abordons quelque chose qui n'est plus vraiment matériel, mais qui est spirituel. Et ça, nous le voyons bien. Il y a eu quelque chose de très physique avec Pessah, libération physique, mais il faut aussi aborder cette libération spirituelle. Et la Teshuvah est un processus de retour, certes, mais qui se fait par étapes, avec d'une part, vous le savez, cette notion donc de prise de conscience de la faute, de remords, de regrets, d'expiation, et puis d'aller vers une forme de délivrance et de purification. Et ça, tout cela, c'est se libérer de toutes ces séquelles d'un passé dont nous ne voulons plus être les otages. Le Rav Soloveitchik explique que la kapara, qui est très difficile à traduire, parce qu'on traduit par expiation, mais ce n'est pas la traduction la plus adéquate. J'ai parlé de restitution de l'intégrité. Lui, il voit aussi la restitution, mais de quelque chose qu'on nous aurait enlevé, qu'on nous aurait volé. Et demander pardon, c'est exprimer la douleur de quelque chose que nous avons commis et qui a offensé, qui a causé des préjudices. Nous avons donc enlevé d'une certaine manière la dignité de la personne qui a subi ce préjudice, une part de sa dignité et de facto une part de notre dignité. Et le fait de régler, de regretter, le fait de décider de changer, le fait d'aller aussi demander pardon. On a encore quelques jours devant nous, parce que le pardon de Kippour ne peut pas être effectif au niveau de nos relations interpersonnelles, eh bien c'est d'aller demander pardon à celles et ceux que nous avions offensés durant cette année. Vous aurez donc compris que réparer un préjudice, c'est revenir à une situation originelle, idyllique, idéale. C'est cela aussi le processus que nous voulons développer durant cette journée, qui n'est que la conclusion et la finalisation de quelque chose qui a été amorcé bien en amont. Vous l'aurez compris. Mes chers amis, je vous souhaite de passer une fête, je dis bien une fête de Kippour, dans les meilleures conditions. Rejoignez, même si vous n'avez pas l'habitude, rejoignez les synagogues, pas juste à la dernière minute, essayez de partager une sensation, partager un sentiment de solidarité, parce que nous serons tous et toutes ensemble, sans distinction, et encore une fois, sans regarder qui serait plus méritant qu'un autre, ce n'est pas du tout la vocation de Yom Kippour. Soyez heureux, soyez bénis, et puis n'oubliez pas d'aller chercher la bénédiction de vos parents et grands-parents juste avant l'entrée de Kippour. N'oubliez pas d'exprimer cet amour et cette affection dont nous avons bien besoin. Paix pour notre peuple d'Israël, paix pour l'humanité tout entière, et à très vite. Shabbat Shalom.
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1: Bonjour et bienvenue pour cette nouvelle saison des petits plats dans les grands. On démarre très très fort. J'ai un trio féminin autour de moi avec Noah Katz.
2: Bonjour
1: Noah, accompagné aujourd'hui de Margot Chignac. Bonjour Margot.
2: Bonjour.
1: Vous allez nous parler de votre nouvelle initiative, ça va ouvrir dans quelques jours, mais on n'en dit pas plus, on va tout savoir. Et puis vous aurez même une petite surprise pendant l'émission.
2: Ah, ouais, on adore les surprises.
1: Vous adorez les surprises, moi aussi. Et notre chroniqueuse, nouvelle chroniqueuse, tiens Noah, quelqu'un qui prend votre place aujourd'hui.
2: Oui, je passe le relais avec grand plaisir à la talentueuse Zelda.
1: Zelda, bonjour Zelda.
3: Bonjour Lionel.
1: Vous allez nous faire une petite chronique, comment on peut la qualifier votre chronique? Dites-nous tout. Une petite chronique personnelle, une petite ambiance à la fois intimiste autour de la relation entre les hommes, les femmes, et puisqu'on a à table aussi.
3: Exactement.
1: On va voir tout ça tout à l'heure. Eh bien, bonjour à toutes les deux pour nous présenter l'atelier Manoa. Qu'est-ce que c'est que l'atelier Manoa? Qu'est-ce que ça veut dire d'abord?
2: Alors, l'atelier Manoa, c'est une combinaison déjà de nos deux prénoms, Margot et Noah. Tout simplement.
1: Tout simplement.
2: On a fait
1: ça. Mais qu'est-ce qui se cache derrière l'atelier Manoa?
2: Qu'est-ce qui se cache derrière? C'est un atelier de pâtisserie qui est situé au cœur de Paris. On est dans le 8e arrondissement. Et notre idée de base, c'est de rendre la pâtisserie accessible à tout le monde. Donc, on vient, on choisit son gâteau à l'avance sur notre site internet. On le personnalise à 100%. Et ensuite, on vient dans notre lieu. On a 40 places, donc on peut venir en groupe, en famille, entre amis pour des événements.
1: Génial.
2: Voilà. Et nous, on a préparé toutes les bases et vous n'avez plus qu'à assembler et personnaliser les gâteaux.
4: En gros, on vous laisse la meilleure partie du gâteau.
1: Ah oui, d'accord. Très bien, c'est pas mal. Mais dites-moi, Margot, votre visage m'est pas totalement inconnu. Je vous ai déjà vu quelque part. Noah, on la connaît puisqu'elle vient très souvent sur le plateau. Mais vous, Margot, dites-nous un petit peu d'où vous venez.
2: Alors moi, si vous m'avez vu, du coup, c'est que j'ai été finaliste du meilleur pâtissier.
1: Voilà.
2: Voilà, il y a 6 ans.
1: Oui.
2: Ça fait un petit moment. Et après ça, j'ai travaillé dans les backstage du meilleur pâtissier. Et c'est là que j'ai rencontré Noah, qui était chef pâtissière consultante pour le programme. Donc, on a travaillé ensemble pendant 3 ans. Et ça fait depuis janvier cette année qu'on travaille toutes les deux à fond sur Atelier Manoa. On a fait une saison, notre dernière saison sur le meilleur pâtissier cette année. On a terminé en juillet et le lendemain de la finale, on a signé notre local.
1: Merveilleux. Mais dites-moi, toutes les deux, est-ce que c'est l'expérience du meilleur pâtissier qui vous a donné envie de réaliser cet atelier Manoa et de vous dire finalement le grand public a aussi envie, il découvre, il voit des émissions, mais mettre la main à la pâte, si j'ose dire, il a peut-être envie de le faire sans être forcément un expert.
4: Exactement. Et surtout, on avait beaucoup de retours qui nous disaient ce qui est compliqué, c'est d'avoir tout le matériel nécessaire à la maison, toute la vaisselle qui va après derrière. Parfois, il y a des ingrédients qui peuvent sembler compliqués à trouver. Et ben nous, on trouve tout ça pour vous et on rend la chose accessible. Parce que on se rendait compte aussi que, par exemple, les candidats du meilleur pâtissier, une fois qu'ils sont sous la tente avec tous les ingrédients, tout le matériel, et ben ça rend la chose tellement plus simple. Et donc, nous, on voulait rendre ce petit côté accessible.
1: D'accord. Et donc, vous allez proposer une base, une proposition, dire, de pâtisserie. Il y en aura combien? On pourra venir tester, on pourra
4: Alors,
1: choisir.
4: Exactement, il y a 5 gâteaux différents.
1: J'ai plutôt envie de faire tel ou tel type.
4: D'accord. Il y a tarte, pavlova, bento cake, macaron et number cake. Et en fait, quasiment tous les gâteaux sont entièrement personnalisables. Où en fait, vous allez pouvoir choisir la garniture, le parfum de votre crémeux, le parfum de votre ganache montée chocolat, vanille, fleur d'oranger, peu importe ce que vous aimez, ça sera possible. Et quand vous aurez réservé, tous les éléments vous attendront une fois que vous viendrez pour votre réservation.
1: Donc c'est du montage, mais on cuisine quand même un peu. Il y a un exercice. Enfin, on apprend aussi des choses.
2: Bien sûr.
1: Au-delà du montage.
2: Oui, on a déjà beaucoup de techniques de pochage. Et après, dans toutes les décorations, il faut savoir. Enfin, on apprend à lisser, on apprend à pocher, à tenir une poche à douille. Il y a des gâteaux qui sont très faciles. Donc, on peut venir accompagner quelqu'un qui s'y connaît en pâtisserie et réaliser un gâteau vraiment très accessible.
4: Personnaliser sa boîte de macarons. En fait, vous allez recevoir des coques de macarons. Vous allez choisir quelle ganache et quelle garniture vous voulez mettre à l'intérieur. Et il suffit de garnir les macarons. C'est un tout petit travail, mais ça vous permet en même temps d'accompagner quelqu'un ou, par exemple, pour les plus jeunes. Et aussi en même temps, on propose toute une carte de coffee shop très pâtissière où en fait on a créé toute une gamme de boissons pâtissières autour du praliné, du caramel, tout est fait maison, sirop de vanille. Donc ça vous permet aussi de passer un bon moment. Les ateliers sont d'une durée d'une heure et demie, mais si vous finissez plus tôt, vous pouvez bien sûr rester papoter, passer un bon moment sans problème.
1: Boire un bon café.
4: Et d'ailleurs, on a aussi des ateliers enfants.
1: Évidemment, c'est ce que j'allais vous dire. Effectivement, si vous avez les bases macarons, il reste plus qu'à...
4: Oui, en fait, on a un atelier spécifique enfant qui est apprenez à faire votre goûter, où en fait, vous allez faire des petits biscuits qui ont la forme d'un petit bonhomme qui sourit. Voilà. Et vous avez aussi
2: des petites barquettes.
4: Des petites barquettes.
1: D'accord, très bien, on voit
4: il
1: bien.
4: Il suffit de les garnir et c'est en fait pour mettre un peu la main à la pâte aux petits pour qu'ils apprennent à faire et qu'ils aient un peu de la satisfaction à faire maison leur propre goûter.
1: Mais ça, c'est une tendance de fond là que vous avez observée, vous avez vu. Voilà, dites-nous un petit peu qu'est-ce qui a généré cette idée, cette envie de proposer l'atelier Manoa.
2: L'idée, elle est partie d'un atelier dans les cafés céramiques où on est allé peindre sur de la poterie. Et en fait, on s'est dit qu'il y avait carrément quelque chose à faire autour de la pâtisserie. Déjà, la première chose, c'est qu'on trouvait que l'offre des ateliers de pâtisserie à Paris, au-delà du fait qu'elle est très réduite, il y en a vraiment pas tant que ça, les chefs proposent beaucoup des formats plutôt masterclass. C'est des ateliers de pâtisserie où on vient, on regarde le chef faire un gâteau, mais on met pas tant la main à la pâte. C'est plutôt de l'observation, ce qui est aussi très sympa, mais déjà, c'est des prix qui sont vraiment pas très accessibles. Et en plus de ça, voilà, c'est plus qu'on apprend en regardant. Et ensuite, les autres ateliers qu'il y avait, l'offre, c'est des ateliers qui sont longs, qui sont en général...
4: Entre 4 et 6 heures.
2: Ouais, il y en a peut-être de 3 heures, mais en tout cas, c'est quand même assez long. Il faut vraiment se dire qu'on y va pour la matinée ou l'après-midi. Et en plus de ça, il faut déjà avoir un certain attrait pour la pâtisserie parce que c'est aller faire des coques de macarons, aller faire des ganaches de A à Z. Mm-hmm. Enfin, tout est assez long. Il y a des cuissons, il y a des prises au froid, etc. Mm-hmm. Et nous, on a cherché justement à pallier ça pour dire que nous, en 1h30, on repartait avec un gâteau qui était un gâteau de chef. On assure à tout le monde que le gâteau sera excellent parce que il est fait par nous avec des très bons produits et voilà, on connaît ce qu'on met dans nos gâteaux. Et comme c'est que de l'assemblage et de la personnalisation, on sait aussi que ce que les gens recherchent aujourd'hui, voilà. Et ils recherchent aussi à passer un bon moment au-delà de vraiment apprendre la pâtisserie. On cherche à venir et se dire qu'on a envie de décorer un gâteau. Et le faire un peu à notre image, à notre goût, écrire joyeux anniversaire mamie parce que ce soir on a un dîner chez notre mamie, voilà, ça nous...
1: Moi je vois assez bien l'atelier pâtisserie qu'on pourrait faire avec Zelda pour préparer, je sais pas, peut-être avec nos enfants, les embarquer pour découvrir
4: on fait
1: ça.
4: Aussi des letter cakes, hein, si vous voulez faire RCJ en gâteau, on peut faire, hein.
1: Ah oui, écoutez, ça on en parlera à Sandrine Seban qui doit nous écouter. On va recevoir un message en disant oui, absolument, oui. Je suis d'accord. Mais est-ce que vous avez vu des ateliers de cette fleurir ailleurs? Alors vous disiez justement sur la céramique, mais sur la pâtisserie ou sur la cuisine, est-ce qu'il y a des exemples similaires qui vous ont inspiré?
4: Les
1: banques
4: vous diront ça n'existe pas. C'est une création d'une création.
2: Non. En France, non. On n'en a pas vu, en tout cas. On commence à en voir un petit peu à l'étranger.
1: Ouais.
2: Moi, j'ai vécu un petit peu à Singapour. Il y avait quelque chose un petit peu de ce type, mais c'était pas exactement le même concept. On venait au dernier moment. Il y avait un chef qui était là à notre table et qui faisait quand même l'atelier, mais ça restait une grande salle avec des places. Mais en tout cas, un concept vraiment comme celui qu'on l'a imaginé, on l'a vu nulle part.
1: D'accord. Donc, on a vraiment affaire à une vraie création dans tout le sens du terme, avec l'atelier Manoa. Vous êtes situé où?
4: On est dans le 8e arrondissement, 22 rue de la Pépinière, c'est entre Saint-Augustin et Saint-Lazare.
1: D'accord, mais ça a l'air pas mal parce que justement j'ai une petite surprise pour vous. Il y a quelqu'un qui a un message. Il y a quelqu'un qui a un message pour vous.
4: Ah.
1: On va écouter.
4: Oui.
5: Quand Noah et Margot, que j'ai rencontrés lors de l'émission Le meilleur pâtissier et donc que je connais très bien, quand elles m'ont annoncé qu'elles allaient ouvrir Atelier Manoa, j'ai trouvé le concept génial, original, innovant. Et comme ce sont deux passionnés, je suis certaine que ça va cartonner. Donc, moi j'ai adoré, je suis allée faire un petit tour. Le local est super bien placé, dans une zone facile d'accès. Les installations sont modernes, très belles. Les couleurs rappellent le chocolat, enfin tout donne envie. et les gâteaux qu'elle propose encore plus. Donc moi, je suis déjà fan et j'espère que vous le serez aussi. N'hésitez pas à vous inscrire sur le site Atelier Manoa.
1: Bon, alors là, c'est de la page de pub. Là, je vais me faire taper sur les doigts, mais c'est la meilleure page de pub que vous pouviez rêver. Je
4: pense Mercotte, que tout le monde c'est notre RP.
1: Voilà, je pense que tout le monde a reconnu la voix de Mercotte, l'inoubliable Mercotte, qui était sur ce plateau il y a quelques mois désormais. Voilà, c'était le petit clin d'œil de
4: c'est
1: Mercotte.
4: C'est trop mignon.
1: Et du meilleur pâtissier. Dans cet exercice-là, bah, on va venir vous voir. On va essayer de d'apprendre à pâtisser avec vous et à faire ce montage et puis à essayer d'enrichir avec une base que vous nous proposerez, ben justement des gâteaux qui vont être sublimes. Et c'est une transition avec la chronique de Zelda, la première chronique de Zelda. Vous allez avoir la surprise aussi de découvrir Zelda dans cette chronique.
3: Alors chez Atelier Manoa, Margot et Noah, vous ne proposez pas un gâteau à faire de zéro. On part d'une base déjà pâtissée et ensuite chacun vient la décorer exactement comme il veut. Je me suis dit que c'était génial. Il nous faut absolument ça pour les hommes. Une base garantie d'office. Libre, gentil, fiable, capable d'aimer, solvable et quelques valeurs fondamentales communes. Et seulement après, les toppings. Parce que le vrai problème, c'est pas d'établir la liste. C'est qu'on n'a jamais vraiment appris à distinguer la base du glaçage. Le métier, la taille, le quartier, le costume bien coupé. Ça, on sait l'évaluer immédiatement. Grand, ça se vérifie en 10 secondes. Fiable, en beaucoup plus longtemps. Capable d'aimer, c'est souvent à la première vraie contrariété qu'on l'apprend. Parce que la base ne se révèle jamais au premier date. Elle se révèle un mardi banal, dans un retard, une déception, quand il n'y a plus rien à séduire, ni personne à impressionner. Et les applis de rencontre n'ont rien arrangé. Elles nous ont appris à trier vite, plutôt qu'à discerner juste. Peut-être que le chidour partait finalement de l'intuition inverse et assez lucide. Vérifier la base avant de s'enthousiasmer pour le glaçage. Parce qu'on tombe souvent pour le topping, mais on reste ou on part toujours à cause de la base. Et ça, chez Atelier Manoa, vous l'aviez compris avant nous.
4: C'est trop mignon, c'est trop beau, bravo.
1: Merci. Voilà, c'était la chronique de Zelda. On s'est dit, c'est Zelda qui m'a proposé cette chronique il y a quelques semaines, justement pour faire des clins d'œil sur des liens qu'on peut avoir justement entre
4: ce que l'on a
1: dans l'assiette, ce qu'on vient goûter, ce qu'on vient pâtisser, cuisiner. Et puis aussi ce que ça peut nous inspirer, ce que ça peut nous dire aussi de nos relations humaines et parfois aussi de nos relations intimes et très intimes. Qu'est-ce que ça vous inspire, la base et le topping?
2: Ah bah ça nous parle.
4: Ça nous parle surtout quand on connaît la partie prenante de nos deux maris dans l'atelier.
1: Ils vont apprécier, mais alors justement, ils ont joué le jeu, ils vous ont accompagné, ils vous ont donné quelques conseils. Eux-mêmes, est-ce qu'ils pâtissent justement?
4: Alors moi j'ai créé un monstre dans le sens gustatif. Il n'avait pas beaucoup de palais quand on s'est rencontrés il y a 8 ans. Aujourd'hui c'est François-Régis Gaudry.
1: Ah oui.
4: Vraiment. C'est assez impressionnant et surtout c'est notre expert comptable.
1: Très bien.
2: Il est un peu partie prenante.
4: Il fait goûteur et expert comptable et Margot a un copain qui
2: adore goûter aussi, mais qui est moins expert.
4: Mais qui nous aide beaucoup pour toute la partie ingénierie des QR codes parce qu'on a. Il faut savoir que dans nos fiches techniques, vous avez un QR code qui vous amène vers une vidéo de nous qui faisons le gâteau. Donc si à un moment vous êtes coincé pendant l'atelier, vous pouvez scanner ces QR codes. Et il vous amène vers une vidéo. Évidemment, ni Margot ni moi ne savons faire cette mécanique. Donc, il nous a créé tous nos QR codes pour les liens vers les vidéos.
1: Parfait,
4: donc,
1: parfait.
4: On a été très bien entourés.
3: Family business.
4: Ouais, exactement.
1: Family business. Donc, la chronique de Zelda tombait vraiment à point nommé. Ça tombait parfaitement bien. Si on poursuit un tout petit peu, là, on est dans la période des fêtes de Rosh Hashanah, de Kippour, de Sukkot. Est-ce qu'il y a des choses particulières qui vous viennent à l'idée, justement des petits tips, vous avez dit, ah ça quand même, en préparant ce plat, en préparant cette boisson éventuellement, vous avez dit, et puis on pourrait partager ça à nos auditeurs, vous avez dit, bah ça quand même, ça tombe bien, on est dans cette période de fête et on est aussi dans une émission où on partage les tips, justement.
4: Bah, je dirais que là, en fait, on est en train de faire toute la carte des boissons d'Atelier Manoa. Margot est à son 112e test de matcha et on s'est rendu compte que faire infuser des choses dans des sirops, en fait, c'était tellement simple de faire des sirops maison. que on se disait, mais c'est fou, pourquoi on est les seuls à faire ça? Parce qu'aujourd'hui, nous, on prépare des bases de sirop vanille avec des gousses de vanille déjà grattées pour des ganaches qu'on réutilise dans des sirops, de la fleur d'oranger, des choses là. Et par exemple, un sirop miel infusé avec des fleurs, enfin, ça marche tellement bien que ça serait, c'est tout simple. En fait, vous faites une casserole, vous mettez moitié eau, moitié sucre. Ça fait un sirop très concentré, donc vous n'avez pas besoin d'en mettre beaucoup. Et après, vous laissez infuser ce que vous voulez, vous mettez dans un petit pichet et tous les jours, vous pouvez en mettre dans votre café, dans votre thé. Et ça vous fait une base aromatisée très simple qui se garde jusqu'à ce que vous ayez fini largement.
1: Exactement. Margot, qu'est-ce que vous avez testé récemment justement dans cet esprit sirop?
2: Ah bah alors là, on a testé toutes les boissons hier. On a fait un matcha avec un sirop de fleur d'oranger qui a été fait par Noah. On a mis du praliné pistache et sur le dessus, une petite mousse à la vanille avec le sirop du coup de fleur d'oranger. Ouais, c'était excellent.
1: Ça a l'air excellent.
4: Boisson en ce moment.
2: Et on en a une autre avec aussi le sirop de vanille qu'on a fait avec du praliné noisette et un café latte en boisson glacée qui est aussi très sympa.
1: Il y a une vraie tendance en ce moment des boissons glacées, des matchas, etc. Donc ça, c'est quelque chose que vous faites aussi maison, oui. Le matcha aussi ou...
2: Alors le matcha, on a notre propre matcha. Il n'est pas fait maison parce que on ne produit pas du matcha non plus. Mais sinon, oui, on a vraiment fait en sorte de vraiment choisir notre matcha. On a fait plein de tests, on choisit notre lait. On a tout choisi de A à Z pour essayer de proposer les meilleurs produits. Et après, les recettes, on les travaille en ce moment. Ça y est, là, elles ont toutes été validées. Mais c'est des recettes qui sont inspirées de nos gâteaux. Donc la boisson à la noisette s'inspire du gâteau signature à la noisette qu'on aura à la carte chez Manoa. Et celui à la pistache s'inspire d'une pavlova pistache fleur d'oranger qu'on a également à la carte.
1: Très très très très fin là avec Zelda là.
3: C'est mon heure.
1: Voilà, on s'est nourri de vos paroles, mais on a très envie de goûter vos gâteaux prochainement. Si on parle aussi un peu de sourcing, est-ce que vous avez comment vous avez travaillé ça? Parce que effectivement, la pâtisserie, ça requiert aussi des produits pour que ce soit très bon. Ça requiert aussi des produits de très bonne qualité. Vous avez travaillé longtemps ça. Vous avez des fournisseurs particuliers, fournisseurs de proximité. Comment?
4: Bah alors déjà, il y a un fournisseur qui me vient en tête instinctivement parce qu'on l'a reçu ici l'année dernière.
1: Bien sûr, je sais de qui tu vas parler.
4: Bien sûr qu'on prend notre vanille chez Paul Galland. C'est qui d'autre qui a fait du coup une présentation de vanille que moi je connaissais déjà, mais qu'il a fait à Margot. Et ce qui est hyper pratique, c'est que Paul habite à côté de notre atelier, donc il nous livre dans la journée à chaque fois qu'on en a besoin.
1: C'est parfait. On salue Paul Galland et ses merveilleuses vanilles.
4: Donc et ça nous tenait vraiment à cœur de choisir chaque fournisseur, rien que pour les grossistes. On a appelé tous ceux de la place de Paris. On fait vraiment au feeling de le meilleur. Enfin, c'est pas forcément le meilleur prix, mais c'est aussi le meilleur contact client, celui qui va nous arranger le jour où on a un problème et qu'on a besoin d'une solution. Celui qui source le mieux ses produits, qui a des produits. Enfin, par exemple pour les assiettes, tous nos couverts, toute notre vaisselle. On est en partenariat avec Guy de Graines et c'était important pour nous parce que c'est français, tout est produit en France. Voilà, c'est des petites choses qui nous ont fait choisir un tel plutôt qu'un tel, effectivement.
1: Et petite question aussi pour nos auditeurs. On est sur RCJ. Est-ce qu'il y a des produits? Est-ce qu'on est dans du kosher style?
4: Toute la gélatine est cachère avec un tampon. Et après, tout le reste des ingrédients, c'est des ingrédients classiques de pâtisserie, du chocolat. On travaille avec la marque Barry ou Calbo. Et après, crème, tout ça, c'est totalement classique, ce qu'on trouve en supermarché. Et on fait pas de salé, donc il n'y a pas de viande qui rentre dans les ateliers.
1: D'accord, donc on peut y aller en parfaite confiance si on vient chez vous pour un atelier. Merveilleux. Vous avez ouvert les inscriptions?
4: On a ouvert les inscriptions pour les trois premières semaines d'octobre et le reste va suivre très prochainement. Et on fait aussi des team building. On a des entreprises qui nous contactent parce qu'en fait, on a deux étages, donc on peut privatiser un des deux étages si on veut faire des team building, c'est aussi possible.
1: Très bien. Bah écoutez, on attend maintenant le gâteau RCJ. Je pense que Sandrine Seban sera ravie de recevoir un gâteau RCJ dans les bureaux à partager avec toutes les équipes pour fêter cette nouvelle année. Merci beaucoup d'être venus.
4: C'était un plaisir.
1: Margot et Noah pour nous présenter l'atelier Manoa. C'était bien loin de vous inviter pour cette émission de rentrée avec ce très beau projet.
4: Une très belle saison.
1: Merci.
2: Bon courage,
1: merci, merci beaucoup. On vous souhaite de passer un Kippour des plus intenses et des plus doux aussi, avec la perspective de venir goûter quelques douceurs de chez vous. Merci beaucoup Zelda pour cette première chronique autour de l'atelier Manoa et puis
3: avec
1: du couple
3: joie.
1: Aussi.
3: Tout à fait.
1: Très bien.
3: Je crois qu'il y a un vrai lien entre la food, l'amour, les relations amoureuses, tout ça, et qu'il y a quelque chose à dérouler.
1: Eh ben, on va continuer de dérouler ce fil ensemble pendant cette nouvelle saison. Shabbat Shalom, les pâtissiers, comme dirait Mercotte.
4: Les pâtissiers, comme dirait Mercotte.
1: On aurait pu ressortir le son. Hein. À très bientôt.
4: À très bientôt.
2: À très bientôt. Merci.

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1: À l'approche de Yom Kippour, le chef d'état-major de Tsahal, Eyal Zamir, a annoncé que l'armée israélienne va renforcer son dispositif sur l'ensemble des fronts. Des compagnies supplémentaires seront déployées au sein des commandements nord, sud et centre, tandis qu'un officier supérieur sera de permanence dans chaque secteur pendant la fête, a-t-il précisé. Yael Savarigo, survivante de l'attaque du 7 octobre et habitante du kibbutz Nir Yitzhak dans le sud d'Israël, s'en est directement pris aux affirmations du secrétaire général de l'ONU selon lesquelles Israël ne respecterait pas l'accord de paix dans la bande de Gaza. C'est le Hamas qui refuse de se désarmer et prépare le prochain massacre, a-t-elle répondu à Antonio Guterres en vidéo. Selon le média américain Reuters, et après une demande de l'Arabie Saoudite, la Chine s'est secrètement adressée à Téhéran pour demander son aide à modérer les terroristes houthis du Yémen. À noter que le Pakistan défendra, je cite, « jusqu'au bout son allié l'Arabie Saoudite », a déclaré le porte-parole de l'armée pakistanaise. Et enfin, Cédric Jubilard, en France, qui a reconnu en juillet avoir étranglé son épouse Delphine, est attendu ce jour au palais de justice de Toulouse. Il devra revenir en détail sur la nuit où Delphine Jubilard a disparu du 15 au 16 décembre 2020. Tout de suite, retrouvez la bataille de l'Elysée. Elsa Parienté et Mickaël Darmon reçoivent Patrick Menucci, ancien député PS des Bouches-du-Rhône, désigné pour présider la commission d'organisation de la primaire du PS.
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0: toutes et à tous et bienvenue dans la bataille de l'Élysée, épisode 2 sur RCJ, votre émission pour décrypter les enjeux qui nous mènent vers 2027. Le duo a survécu à l'épisode 1, visiblement. Mickaël Darmon, bonjour.
1: Bonjour, bonjour et ravi de vous retrouver effectivement pour continuer à raconter ces batailles de l'Élysée, les grandes, les petites manœuvres, les duels, les coups de théâtre, les coups politiques qu'on va tout passer en revue.
0: Au programme aujourd'hui.
1: Eh bien, dans quelques instants, nous allons nous retrouver et recevoir avec grand plaisir Patrick Mennucci. Figurez-vous que c'est le grand ordonnateur de la primaire socialiste et de Place Publique.
0: Notre séquence précédemment dans la campagne, Éric Zemmour candidat, Bruno Retailleau qui lutte pour maintenir la droite LR dans la course, Fabien Roussel mis en difficulté chez lui à la fête de l'UMA, Philippe Brun éjecté de la primaire et la tournée des synagogues pour les candidats et leurs proches en cette période des fêtes.
1: Ensuite, Frédéric Dabi, directeur général de l'IFOP, viendra donc apporter le regard du sondeur sur que faut-il comprendre dans cette masse de sondages qui arrive tous les jours.
0: Puis les radicaux de la nuance, Emmanuel Hoffmann, député de Paris, à la portée et fait adopter une résolution européenne visant à définir un féminisme universel. Quelle place pour cet universalisme républicain dans la campagne?
1: Enfin, nous sommes le 18 septembre et magie de l'éphéméride, eh bien, c'est un jour, très grand jour, une très grande journée et on vous raconte pourquoi à la fin de l'émission. Patrick Mennucci, bonjour et merci d'être avec nous sur RCJ.
2: Bonjour.
1: Alors, vous êtes, on l'a dit, le grand ordonnateur de la primaire. Vous avez également été donc député du Parti Socialiste. Vous êtes un élu de Marseille depuis très très longtemps. Cette primaire qui aura lieu en deux tours, hein, les 9 et 10 octobre et les 16 et 10 octobre pour un deuxième tour afin de désigner le candidat à l'élection présidentielle. Elle démarre assez fort dans l'actualité, mais pas exactement comme vous l'auriez imaginé, avec l'éviction surprise de Philippe Brun qui se destinait à y participer. Que s'est-il passé avec Philippe Brun, Patrick Mennucci?
2: Bien, écoutez, je dois vous dire que c'était pour moi aussi une très grande surprise. Et vraiment, c'est une situation qui est regrettable. La direction du Parti Socialiste, et en l'occurrence, Johanna Roland, la maire de Nantes, qui exerce l'intérim d'Olivier Faure, qui est en campagne de primaire, nous a indiqué au matin de cette semaine, si je me trompe, mercredi, il y avait une difficulté pour Philippe Brun puisque une femme avait, nous dit-on, signalé à la direction du parti un certain nombre de faits qui aurait été, selon Johanna Roland, susceptible de qualification pénale. Je n'en sais rien, au moment où nous parlons. Et le Bureau national, devant cette assurance que a avancé la première secrétaire par intérim, a estimé que Philippe Brun ne pouvait pas continuer à être membre du Parti Socialiste, dont elle l'a suspendu, et de ce fait, ne pouvait pas participer à la primaire. Je regrette beaucoup cette situation. Je connais Philippe Brun. Je ne connais pas sa vie privée, mais c'est vrai que c'est un élu important et qui a apporté beaucoup de choses ces dernières années, notamment en matière de budgétaire au Parti Socialiste, et je regrette vraiment cette situation.
1: Enfin, c'est quand même aussi, on a le sentiment d'une démarche un peu quand même expéditive, puisque lui-même dit-il qu'il n'a pas été entendu, qu'il a été surpris de cette information. D'ailleurs, il porte plainte pour clarifier et avoir les informations. Est-ce qu'au fond, ça ne fait pas partir de travers cette fusée de la primaire?
2: Alors, on peut se dire que les choses sont plus compliquées, mais ce que je dois vous dire, c'est que on constate des signaux qui montrent que les Français sont très intéressés par ce que nous sommes en train de faire. D'abord, il y a un sondage qui montre 59% des Français considèrent que la gauche démocratique a raison d'organiser une primaire. Il y a même beaucoup d'électeurs de droite et du centre qui aimeraient qu'il se passe la même chose dans le bloc central. Nous avons une plateforme sur laquelle peuvent s'inscrire des citoyens qui ne sont pas membres du Place Publique, du Parti Socialiste ou du GRS pour voter. Et je dois vous dire que depuis quelques jours, cette plateforme a de plus en plus de succès et que nous avons vraiment le sentiment que les choses prennent. Il y aura une émission importante sur LCI face aux Français.

0: c'est le 23, 1er octobre, il y a un événement qui n'a jamais été organisé dans une primaire, puisque c'est un prime time à 20h40 sur le service public, sur France Inter, sur France Télévisions. Et puis il y aura à la fin, le 4 octobre, il y aura encore une émission sur BFM, et je pense que ces émissions-là vont entraîner les électeurs qui sont proches de notre sensibilité, qui sont proches de la gauche du gouvernement, à participer à la primaire. Effectivement, la question de l'éviction de Philippe Brun est problématique, mais je pense que le Johanna Roland, la direction du Parti Socialiste, ont pensé, en faisant cela, protéger en quelque sorte la primaire de polémiques qui lui auraient été très préjudiciables si elles étaient intervenues pendant les débats.
1: Vous évoquiez cette semaine dans une interview tablé sur 50 000 à 100 000 votants. 100 000, c'est si justement ces débats prennent et que l'intérêt suscité est assez vif. Ça reste quand même peu d'électeurs par rapport aux 2 millions de personnes qui avaient voté à la primaire en 2016. Cette primaire fermée, c'est donc au final assez peu d'électeurs. Quel impact ça a sur la légitimité du candidat ou de la candidate désignée ?
0: Je pense qu'il faut que, et c'est bien que vous m'interrogiez là-dessus, parce que cette primaire qui est une désignation est peut-être comparée à celle de 2006 qui avait vu Ségolène Royal la gagner. Il y avait eu 180 000 votants et personne n'avait pensé que Ségolène Royal n'était pas légitime à être la candidate. Les primaires qui ont suivi étaient des primaires tout à fait différentes. C'était des primaires qui s'adressaient à tous les Français qui voulaient aller voter et qui étaient inscrits sur les listes électorales. Donc on n'est pas du tout dans le même mouvement. Je fais simplement remarquer que notre courant politique organise un départage, une désignation qui est démocratique et qui permet à ceux qui veulent venir de le faire. C'est très différent de la désignation à LFI où il y a un seul homme qui se désigne lui-même. Le Parti communiste choisit, et c'est bien son droit, la voie d'un congrès, et les Verts sont 5000 à voter pour désigner Marine Tondelier. Donc je crois que il faut, plutôt que de penser que c'est quelque chose qui va créer du trouble, au contraire, je crois que ça va clarifier les choses, et la légitimité de ce candidat sera pleine et entière. En tout cas, moi, je défendrai ce principe-là, et je crois qu'on sera nombreux à le faire.
2: Alors, Patrick Mennucci, on a le sentiment quand même que le seul sujet de cette primaire, c'est d'éviter Jean-Luc Mélenchon, c'est de faire en sorte qu'il ne soit pas, donc, lui, en capacité d'accéder au second tour.
0: Non, le seul sujet de cette primaire, c'est de désigner un candidat qui soit capable d'aller au second tour de l'élection présidentielle, d'affronter probablement Marine Le Pen et de la battre. Ben, d'abord, il faut passer devant les autres candidats. Et Jean-Luc Mélenchon en est un. Je crois qu'il y a maintenant une chose très claire. Et c'est d'ailleurs un des objets de la primaire, parce que tous les candidats n'ont pas exactement la même position de penser qu'il est important que si on peut à un moment battre Marine Le Pen, ça sera possible par un candidat qui sera de la gauche du gouvernement et qui pourra recueillir des voix du centre, de la droite, qui sont opposées à l'extrême droite. Si c'est Jean-Luc Mélenchon, ben on constate dans les sondages, et je crois que tout le monde en est conscient, qu'il sera battu à plate couture.
2: Donc vous appelez Jean-Luc au vote utile, en fait. Vous allez appeler au vote utile.
0: Pour l'instant, j'appelle pas au vote. Pour l'instant, j'appelle à la participation à la primaire. J'appellerai au vote après de celui qui sera désigné. Mais et je crois que voter Jean-Luc Mélenchon, c'est s'assurer que Marine Le Pen sera présidente de la République. Or, c'est pas du tout notre position aux uns et aux autres qui participent à cette primaire.
2: Bon, en tout cas, durant leur rassemblement, à chaque fois, ils ont un slogan, c'est « Tout le monde déteste le PS ». Donc, c'est compliqué d'envisager peut-être après de gouverner avec eux dans le cas d'une victoire de la gauche, non ?
0: Vous m'en voudrez pas, vous m'en voudrez pas, mais je vais pas rentrer trop dans les détails idéologiques de la, parce que ça serait donner ma position. Or, vous l'avez dit en début d'émission, je suis quelque sorte l'arbitre. Je pense que j'ai été choisi pour peut-être mon expérience, l'âge aidant et la sagesse, et donc je veux rester dans cette position. Mais il est évident que dans le débat de la primaire, il y a des candidats qui défendent une rupture absolue avec Mélenchon et d'autres qui sont un peu moins précis dans cette position.
1: Olivier Faure, Raphaël Glucksmann, Jérôme Guedj, Emmanuel Morel et Ségolène Royal, les perdants soutiendront a priori le gagnant ou la gagnante. Mais on se pose la question sur les militants, quelle sera a priori selon vous cette unité après la primaire? C'est illusoire ou ça vous paraît être vraiment une option?
0: Bah, moi, ce qui me paraît pas illusoire, c'est que nous avons fabriqué une charte, d'ailleurs, que vous devez avoir, puisque la presse en a été destinataire. Et dans cette charte signée par les candidats, je dirais presque signée de leur sang, il est bien écrit que d'abord, ils doivent avoir un comportement exemplaire, éthique, et se garder de toute attaque personnelle durant la campagne des primaires, et que celui qui sera désigné, bien, il s'engage à le soutenir. Alors, pour cela, si vous voulez, ce n'est pas simplement la signature qu'il compte. Dans la société où nous vivons, il y aura une soirée électorale de résultats qui aura lieu soit le 10, soit le 17 en fonction du résultat au premier ou au second tour, où apparaîtra là la reconnaissance de ceux qui ont perdu de soutenir celui ou celle qui a gagné. Et puis dans les jours qui suivent, il y aura un meeting. Moi, j'appelle ça un meeting d'investiture où effectivement ceux qui ont participé à la primaire pourront s'exprimer, s'exprimeront et soutiendront celui qui ou celle qui en sortira vainqueur et qui fera le grand discours évidemment de cette manifestation d'unité et d'investiture.
2: Alors Patrick Mennucci, on entend toutes vos explications, on se dit c'est un monde parfait, c'est un monde magnifique d'harmonie, mais enfin on a aussi les bruits dans les couloirs qu'une opération pour débrancher un candidat qui ne décollerait pas serait déjà prête à l'initiative. D'ailleurs, dit-on, de François Hollande, qu'en dites-vous ?
0: Non, mais j'entends comme vous, et j'essaye de pas trop écouter les bruits de couloir. Écoutez, moi, je fais une primaire, j'essaye de faire en sorte qu'elle se passe bien. Je souhaite que celui ou celle qui soit désigné soit incontestable et qu'il commence sa campagne électorale. Après, François Hollande, Bernard Cazeneuve, ce sont deux personnalités éminentes de notre courant politique et je pense qu'ils auront à cœur le moment venu d'apporter leur soutien à ce candidat. Voilà, moi je ne me mets pas dans une autre situation que celle-là.
1: Par ailleurs, on voit aussi dans cette primaire et puis dans le débat public depuis maintenant plusieurs mois, années, l'évolution d'une partie de la gauche socialiste sur la laïcité, sur le conflit israélo-palestinien, de cette gauche sociale à ce qu'on appelle la gauche entre guillemets raciale. Est-ce que ça vous apparaît être l'histoire d'un moment où là c'est la trajectoire durable de la gauche socialiste du PS?
0: Je comprends pas bien la question que vous posez parce que alors il peut y avoir des expressions que moi je ne partage pas, mais la position du Parti socialiste qui est pas d'hier, hein, qui est une très vieille position sur le conflit israélo-palestinien, c'est la création de deux États qui doivent coexister et qu'Israël doit avoir toutes les garanties de sécurité. Ça, c'est la position, elle n'a pas changé. Et personne n'est sur une autre position. Enfin, si vous faites allusion à quelques élucubrations que nous entendons de la France insoumise, il n'y a personne au Parti socialiste qui pense que la Palestine doit aller du Jourdain à la mer.
1: Donc, non, mais il y a Olivier Faure qui dit génocide et Raphaël Glucksmann, non.
0: J'ai pas compris, excusez-moi.
1: Olivier Faure dit génocide et Raphaël Glucksmann, non, par exemple.
0: Oui, ben ok, mais le Parti socialiste n'a jamais écrit dans aucun texte génocide. Olivier Faure dit ce qu'il veut. Notamment là, maintenant, il n'est plus premier secrétaire du Parti socialiste. Et puis, vous savez, il y a une primaire. Moi, j'appelle tous ceux qui ont un accord ou un désaccord avec Olivier Faure, ou un accord ou un désaccord avec Raphaël Glucksmann, ou avec les autres, sur quelque sujet que ce soit, et vous en citez un qui est évidemment tout à fait décisif et important, à venir, à s'inscrire, à voter, et à voter pour le candidat qu'ils apprécient. Je pense que ces moments-là servent à ça.
2: Et il vous faut pensez, Patrick Mennucci, que la question palestinienne peut être au cœur des débats et peut être au fond un déterminant de dans les débats de la primaire?
0: Écoutez, j'ai participé à deux réunions de préparation des débats, enfin des émissions avec TF1 et puis ce matin avec France 2. Effectivement, chaque fois, il y a une partie internationale qui sera avancée. Donc, il peut y avoir des positions, mais vous verrez, il n'y aura pas. Enfin, je suis à peu près certain, il n'y aura pas entre les candidats d'opposition majeure sur cette question, parce que vous parliez de Raphaël Glucksmann, mais je vois bien que Raphaël Glucksmann, dans toutes ses déclarations, ne soutient pas le gouvernement de Netanyahou et qu'il appelle à un renforcement de la démocratie et à une victoire de ceux qui s'opposent à cette politique de Netanyahou. Donc je crois pas que dans le débat de la primaire, ce soit un élément extrêmement clivant entre les candidats.
2: Patrick Mennucci, on revient donc sur le territoire français, si je puis en tout cas les sujets français. Marine Le Pen en tête tout le temps dans tous les sondages, c'est pas décourageant?
0: Bah c'est ça peut être décourageant, mais ça peut aussi donner l'ambition de changer la donne. Moi, je me décourage pas. Je pense qu'il faut maintenant se battre. Il faut combattre. Il faut montrer. Et la campagne électorale est faite pour ça. Vous savez, aujourd'hui, Marine Le Pen, elle est donnée entre 30 et 35. Si on regarde ce qui s'est passé dans les campagnes présidentielles précédente, bon, ça ce n'est pas une garantie, mais enfin, elle est partie haut et elle a perdu beaucoup de points. Donc, il va falloir parler de beaucoup de sujets, il va falloir s'expliquer. Il suffira pas de dire il y a qu'à, il faut qu'on, je vais faire un référendum. Il faut et c'est là où le rôle de la campagne électorale, des médias, de ce que vous faites ce matin, de ce que vous faites d'habitude avec cette émission sur les présidentielles est décisif, parce que ça permet aux citoyens de réfléchir et d'aller à la réalité des problèmes et pas simplement à des réactions épidermiques qui peuvent conduire certains qui manquent un peu sans doute de culture politique de voter pour Marine Le Pen.
1: Les Français énervés, les Français qui ont besoin d'un changement radical, c'est ce qu'on voit dans toutes les dernières enquêtes aussi. Dans un moment où ces catégories populaires, elles souffrent, la gauche devrait être en pointe. Pourquoi elle n'est pas capable aujourd'hui d'y répondre? Pourquoi les gens se dirigent plus vers le RN?
0: Oh, je pense que la gauche, en tout cas, je parle de la mienne de gauche. Hein, je parle pas des populistes. Je sais même pas d'ailleurs s'ils sont de gauche en fait, de LFI. Je pense que notre gauche, elle est très, elle est toujours dans l'explication, dans la nuance, dans la modération. Et quand les gens sont en colère, il est plus facile pour eux d'aller vers ceux qui proposent des solutions qu'ils je ne sais même pas d'ailleurs s'ils y croient, mais simplement qu'ils correspondent à leur colère. Mais c'est ça qui, pendant la campagne électorale, nous vont faire changer.
2: On a entendu tout à fait récemment Éric Zemmour, hein, qui maintenant annonce sa candidature, en tout cas annonce qu'il va être candidat. L'extrême droite va ratisser encore plus large, selon vous?
0: Est-ce que j'ai compris?
2: Vous avez compris ça?
0: Ben, j'ai compris qu'il avait dit qu'il était candidat alors qu'il n'avait pas l'intention de le dire, mais il peut toujours faire une erreur. Hein.
2: Vous pensez que c'est lui qui...
0: Mais il est candidat, vous avez raison.
2: Parce que vous dites ça parce qu'en fait, on entend aussi le débat comme quoi ce serait plutôt Sarah Knafaud qui pourrait être candidate, c'est ça?
0: Non, je dis ça parce que je l'ai lu ce matin et qu'il a dit « je suis candidat à l'élection présidentielle » et il s'est repris en disant je serai, etc. Je pense que quand il a parlé aux journalistes qui l'ont interrogé, il n'avait pas tout à fait l'intention de dire. Mais ça n'a aucune importance, c'est une remarque qui est simplement de forme.
2: Lui, Éric Zemmour, qui dit d'ailleurs que Marine Le Pen est socialiste, ça vous fait réagir comment ?
0: Moi, c'est Éric Zemmour, je le connais quand il était journaliste, comme vous. Manifestement, c'était un homme de culture et qui adorait l'histoire. Mais je pense que là, il aurait plus sa licence d'histoire. Parce que dire que Marine Le Pen est socialiste, c'est totalement ridicule. Alors après, on voit bien les combats dans l'extrême droite, qui sont extrêmement violents. Ce sont des gens qui ont l'habitude de faire cela. Bon, moi, je vais pas commenter. Je peux dire à Éric Zemmour qu'il se trompe. Marine Le Pen est pas de socialiste, elle est d'extrême droite, comme lui, d'ailleurs.
2: Alors, vous êtes un élu emblématique de Marseille, hein, Marseille qui est au fond une sorte de peut-être de modèle, puisque le RN est très fort, comme dans toute la région. Mais au municipal, c'est la gauche, c'est une émanation également du PS et de mouvements de gauche qui dirige la ville. Pour vous, c'est un laboratoire de ce qui peut se passer au niveau national ?
0: Alors, d'abord, je vous précise que moi-même, je n'ai plus été candidat depuis 2017.
2: Absolument.
0: J'ai plus envie de siéger. J'ai siégé 37 ans au conseil municipal de Marseille.
2: C'est la raison de le rappeler, effectivement.
0: Voilà, il faut passer la main, c'est tout à fait normal de le faire aux jeunes générations, et je suis très satisfait, moi, que ce soit Benoît Payan, qui montre quand même des qualités. C'est issu effectivement de la formation du Parti Socialiste, c'est quelqu'un qui a appris sur le terrain. Et aujourd'hui, je crois qu'il a réussi à faire l'unité, ce que peut-être nous recherchons d'ailleurs au niveau national, de la gauche qui n'est pas populiste. C'est-à-dire qu'il n'a pas LFI dans sa majorité, mais il a tous les autres. Et je crois qu'il est en train de réussir dans sa gestion de Marseille, qui est extrêmement compliquée. Une ville qui est endettée, une métropole qui ne fonctionne pas. Mais Benoît Payan montre qu'il est un bon maire de Marseille et que les Marseillais le lui rendent bien.
1: Merci beaucoup Patrick Menucci d'avoir été notre invité ce midi, sur RCJ. Et tout de suite, Michael Darmon, souvenir de campagne, musique de campagne.
2: Et oui, effectivement, on voyait la musique, comme on dit. Hein. Vous savez, cette fois-ci, ça va être avec Johnny Hallyday, la rockstar qui a été vraiment la grande vedette de la musique française, décédée le 3 décembre 2017. Johnny a soutenu un candidat à l'élection présidentielle, c'était Jacques Chirac, mais il en a inspiré beaucoup d'autres, et en particulier un certain Nicolas Sarkozy, enfin surtout son entourage. C'était aux prémices de sa campagne, et lors du fameux meeting de Marseille à la rentrée 2006. Qui était consacré au ralliement des Chiraciens, l'arrivée de Nicolas Sarkozy, le candidat, s'est fait au son de cette musique et d'un slogan à l'époque, donc « Envie d'avoir envie ».

0: De retour dans la bataille de l'Élysée sur RCJ, précédemment dans la campagne présidentielle. Et on commence par cette annonce, attendue, inattendue, comme disait Patrick Mennucci, mais donc Éric Zemmour, président de Reconquête et candidat.
1: Absolument, il est candidat et donc il a eu l'occasion de pouvoir effectivement rappeler un peu les grandes lignes de son programme et on voit bien que c'est au fond la volonté d'un Éric Zemmour le retour hein, avec toujours la volonté de parler de ces sujets fétiches, la remigration, le grand remplacement, lutter contre l'islam, et il s'est également exprimé par rapport donc à cette fameuse question sur le port du voile et des signes religieux dans l'espace public, et il a été même encore plus loin que d'habitude parce que à la question posée sur le port du voile, mais également sur le port de la kippa dans l'espace public, eh bien, il a sans embâge et il a même affirmé qu'il se prononcerait pour cette interdiction également, en rappelant comment lui-même, donc, sortant de synagogue quand il était enfant, avait la consigne de ses parents tout de suite d'enlever sa kippa dès qu'il sortait donc dans la rue, parce que l'esprit de la laïcité française incite et oblige à la discrétion vis-à-vis des pratiques religieuses. Bon, c'est effectivement une annonce si jamais il continue à la porter, si je puis dire, et si jamais effectivement il est effectivement candidat, qui aura certainement un écho très important au sein de la communauté juive, en particulier bien évidemment, sans parler donc du reste des Français.
0: Du côté de la droite républicaine, Bruno Retailleau qui multiplie les déclarations ces derniers jours pour maintenir sa présence dans la campagne.
1: Et on va l'écouter tout de suite.
2: Mes amis, chers jeunes LR, chers jeunes de France, ne supportez pas ce qui est en train de se passer. Aujourd'hui, les privilégiés, c'est la jeunesse d'extrême gauche. On lui passe tout et donc elle ose tout. Et en plus, elle voudrait se présenter devant les Français comme votre porte-parole. Ne le supportez pas. C'est en réalité inexact et surtout profondément injuste. Parce que la jeunesse de France, ça n'est pas Louis Boyard. La jeunesse de France, elle n'est pas sectaire. Vous n'êtes pas sectaire. La jeunesse de France, évidemment, ça n'est pas non plus Rimason. Vos héros ne sont pas les bourreaux du 7 octobre. Vos héros, nos héros, c'est Arnaud Beltrame, c'est Samuel Paty.
1: Voilà, on a entendu effectivement Bruno Retailleau qui s'adressait donc aux jeunes de son parti, un Bruno Retailleau qui en fait qui multiplie les déplacements, qui multiplie les prises de parole en cette rentrée, parce que lui son enjeu, ben tout simplement, c'est d'éviter l'effacement. Sa campagne a du mal à décoller et bien entendu tout le monde attend ou lui demande à chaque fois, à chaque interview, à quel moment va-t-il se rallier au candidat du centre ou en particulier donc à Édouard Philippe. Ce serait une opération extrêmement risquée, même préjudiciable pour LR, parce que dans l'état actuel des estimations, si effectivement il y avait un tel ralliement, eh bien, on estime que 50% simplement des troupes de Bruno Retailleau le suivraient, et 50% donc iraient du côté de Marine Le Pen. C'est la raison pour laquelle, en fait, on va pouvoir, pour comprendre ce qui se passe, on va regarder de très près l'événement qui peut-être ne concerne pas l'ensemble des Français, mais qui politiquement est très intéressant. Ce sont les élections sénatoriales le 27 septembre, parce que justement, là, on verra dans quelle mesure le groupe RN pourrait constituer pour la première fois au Sénat avec ses alliés de l'UDR et constituer une sorte de terre d'accueil, si je puis dire, pour des éventuels élus LR qui voudraient rejoindre Marine Le Pen, mais le feraient en allant chez Éric Ciotti. Donc c'est effectivement un moment très important dans cette rentrée pour la droite.
0: Le week-end dernier aussi, de l'autre côté, la fête de l'UMA, bonne ambiance. Roussel qui répond cette semaine sur BFM que lui n'a pas d'adversaire à gauche, plutôt pacifiste. En somme, le candidat à la présidentielle, PCF, marginalisé chez lui dans un espace largement pris par la France insoumise, Raphaël Arnaud en reçu en grande pompe, les personnalités et organisations proches du LFI aussi, qui insistent sur un besoin qui va encore plus loin, un besoin de radicalité encore plus fort du côté d'LFI, révolution permanente qui appelle la France insoumise à abroger la loi de 2004 sur les signes religieux ostentatoires à l'école pour être vraiment vraiment en pointe dans la lutte contre l'islamophobie, ce sont leurs termes, et les filles qui seraient pas non plus assez anti-sionistes. C'est ce qu'on a pu entendre de la part d'Ouria Boutelja, la chef du parti des indigènes de la République, qui avait, on le rappelle, adressé sa fraternité militante au Hamas le 7 octobre, et tout cela entre la rue Che Guevara et la rue Marwan Barghouti, cette hégémonie insoumise qui a continué à s'exprimer, Michael, tout au long de la semaine.
1: Oui, et puis en plus, ce que l'on comprend maintenant, c'est que l'armature qui est en train de se mettre en place du projet de société réel insoumis, c'est tout simplement un projet de société de dictature. On le voit d'abord, vous l'avez parfaitement rappelé, tous les référents, tous les héros, tous les exemples donc de la France insoumise ne sont que des figures totalitaires, des figures dictatoriales ou des régimes autoritaires. Et puis là encore plus en ce début de campagne, il y a l'application, je dirais, d'une théorie bien connue que l'on appelle celle de Carl Schmitt, qui a été le penseur politique aussi qui a inspiré le nazisme, c'est-à-dire faire la démarche de l'antagonisme ami ou ennemi, c'est-à-dire tout celui qui n'est pas avec moi est contre moi. Et on le voit avec justement la manière dont LFI a déclenché la guerre culturelle également dans les médias. On a suivi donc bien sûr la polémique avec France Inter, mais également on a suivi avec intérêt ce qui s'est passé à BFM. Quand on a entendu et quand on voit les activistes et les militants et les responsables de la France Insoumise dire, eh bien, nous irons dans toutes les émissions, sauf chez Sonia Mabrouk, chez Robert Ménard ou chez Raphaël Antoven, parce que ce sont des gens de droite, c'est la droite CNews qui est venue sur BFM, et donc nous allons boycotter ces chroniqueurs et ces journalistes et ces émissions. Eh bien là, une fois de plus, on voit bien que au lieu de décider d'aller faire le débat, non, on les désigne, on les stigmatise, on les bannit, et donc de ce point de vue-là, ça montre bien que l'architecture, une fois de plus, du projet de société de LFI, et c'est tout simplement l'armature d'une dictature.
0: Et pendant ce temps, les fêtes de Ticherie, c'est aussi la tournée des politiques dans les synagogues. On a pu voir, c'était à l'occasion des vœux de Rosh Hashanah à la grande synagogue de Marseille, organisée par le consistoire israélite de Marseille. Et puis, cette photo postée sur les réseaux sociaux par le député RN des Bouches-du-Rhône, Franck Alizio, il dit, je cite, « Heureux d'avoir répondu à l'invitation du consistoire de Marseille à l'occasion du nouvel an juif face à l'antisémitisme. Aucune complaisance, aucune ambiguïté. L'union sacrée doit nous rassembler. » Le consistoire de Marseille, qui a donc été joint depuis pour savoir si cette invitation avait été vraiment formulée ou s'il y avait une forme de flou, si c'était invité eux-mêmes dans un premier temps. Le consistoire qui dit que la règle édictée avait été de ne pas inviter LFI, puis c'était pas très clair sur les RN. Finalement, le consistoire confirme avoir invité le Rassemblement National. Par ailleurs, passé, présent, futur, on gère tout dans cette émission, Michael, et l'info de l'actu à venir à présent.
1: Eh bien, l'actu à venir, c'est effectivement, puisqu'on parle de la tournée des synagogues, c'est Édouard Philippe, le candidat donc Horizon, qui devrait se rendre dans une synagogue parisienne pour la journée de Kippour. On ne sait pas encore laquelle, on le saura très certainement, mais en tout cas, ce qui est clair, c'est qu'il a été décidé que son message donc serait adressé à la communauté juive à travers une synagogue le jour de Kippour.
0: Affaire à suivre donc. Le regard du sondeur, c'est ce midi avec vous, Frédéric Dabi, directeur général de l'IFOP. Bonjour.
3: Bonjour.
0: Tout d'abord, on vient de revenir assez longuement sur la primaire de la gauche avec Patrick Mennucci. Sur cette primaire, est-ce que vous notez qu'il y a une forme d'attente? Est-ce que le poids du camp sociodémocrate, il vaut encore quelque chose? Ou en fait, les électeurs de gauche, ils sont déjà plutôt tournés vers LFI?
4: Non, on peut pas dire ça. Il y a deux choses à dire. D'une part, il y a clairement un espace social qu'on peut appeler social-démocrate, socialiste, centre-gauche, c'est-à-dire des électeurs de gauche qui ne souhaitent pas une dynamique ou une accession au second tour de Jean-Luc Mélenchon. Il y a ces fameuses deux gauches irréconciliables. Donc cet espace est réel. Il est pour l'instant occupé par Raphaël Glucksmann, qui est parfois entre 12 et 15% d'attention de vote, ou par François Hollande lorsqu'il est testé sans Raphaël Glucksmann. Et puis, il y a l'intérêt pour cette primaire qui débute à peine et qui méritera d'être, si je puis dire, suivi dans le temps, avec bien sûr un corps électoral qui va être sans doute extrêmement réduit, rien à voir avec la primaire socialiste par exemple de 2011 qui avait rassemblé plus de 2 millions d'électeurs.
1: Oui, parce que là effectivement, Frédéric Dabi, on évalue à combien d'électeurs potentiels cette primaire?
4: Ah, très sincèrement, c'est difficile de vous dire les choses. Il y a les militants socialistes, nous allons connaître dans quelques jours le poids de l'apport des adhérents place publique. Il y a les adhérents à 15 euros. Il y a une polémique sur le montant de cette contribution, mais ça ne devrait pas dépasser 100, 150 000 personnes. Donc, ça se rapprochera sans doute de la primaire LR de 2021 qui avait vu Valérie Pécresse désignée en battant au second tour de cette primaire Éric Ciotti.
1: Alors Frédéric Dabi, c'est important de pouvoir parler avec vous à ce stade de la campagne, peut-être de la pré-campagne, parce que c'est pratiquement un jour un sondage. Donc on a l'impression d'être un peu submergé par des intentions de vote qui se succèdent. Au fond, si on fait un peu de l'ordre, qu'est-ce qui émerge pour vous? Qu'est-ce qu'on apprend réellement dans cette campagne? Est-ce que Marine Le Pen est réellement à ce point inamovible tel qu'on le voit étude après étude?
4: Alors déjà, il faut parler, vous avez raison de faire, du statut de ces sondages qui ne sont pas des pronostics, des prophéties, mais un rapport de force à l'instant T. Comme vous le voyez, l'IFOP le fait avec le Figaro, LCI et Sud Radio, on multiplie les configurations de premier tour parce que l'offre électorale est très peu connue, ce qui est classique pour une élection de renouvellement. Si on prend celle de 95, on a commencé à tester le bon candidat socialiste, Jospin en l'occurrence, qu'en février 95. Cela dit, ces sondages nous apprennent des choses. D'abord, la pole position de Marine Le Pen, quelles que soient les configurations, avec des scores stratosphériques, entre 33 et 35% d'intention de vote au premier tour. Le dernier candidat à une présidentielle avec des scores équivalents, c'était le François Mitterrand, président sortant et très populaire en 1987-88. Deuxièmement, en dehors de Marine Le Pen, il y a clairement une compétition, une incertitude sur le deuxième protagoniste qualifié pour le second tour, Édouard Philippe tient la corde sur beaucoup d'hypothèses. Jean-Luc Mélenchon est en situation d'être au second tour quand Gabriel Attal et Édouard Philippe sont testés ensemble. Ce dernier, Gabriel Attal, n'est absolument pas hors course, il est devancé par Édouard Philippe quand ils sont l'un contre l'autre, mais il arrive, lui, à drainer entre 15 et 16% d'intention de vote lorsqu'il est le candidat du Bloc central. Bref, tout ça pour vous dire que on est pour l'instant sur une incertitude. Et ce qui est intéressant, vous avez cité, Michaël Darmon, le nombre de sondages publiés ces derniers temps. Je suis frappé qu'entre le premier fait par l'IFOP fin août et le plus récent fait par mes confrères Ipsos, le rapport de force semble figé alors que cette campagne commence à peine.
1: Alors, on parle aussi beaucoup de sujets qui viennent justement dire et mettre en situation des candidats comme Jean-Luc Mélenchon. On se souvient par exemple que en septembre en 2022 c'était Éric Zemmour qui était en pole position. On a vu ce que ça a donné. On se souvient pareil pour François Fillon à l'époque en 2017. Le sondage de septembre, c'est pas le suffrage de mai.
4: On est bien d'accord là-dessus. Alors, faut être équilibré. Il y a des campagnes présidentielles où tout était joué dès le mois de septembre. Pas un sondage ne donne François Mitterrand battu, je donnais cet exemple tout à l'heure, en septembre 96 jusqu'en 88. Aucun sondage, excepté peut-être un 50-50 avec Ségolène Royal, donne Nicolas Sarkozy en difficulté dans la présidentielle, dans la pré-campagne présidentielle. Mais c'est vrai, dans ces élections qu'on peut qualifier de renouvellement, celle de 95, fin de l'ère Mitterrand, celle de 2007, fin de l'ère Chirac, l'incertitude est forte sur l'offre électorale, sur la dynamique de campagne, sur les thématiques qui vont être au cœur des débats. Et c'est vrai que d'un côté, on a une opinion publique qui est extrêmement intéressée par cette campagne. Elle l'associe parfois à 81 en termes de très grands changements, à 2007 sur le fait qu'on veut des attentes de vrais débats, d'une campagne propre et de très grande qualité, et une certaine fébrilité, parce que du côté notamment des sympathisants du Bloc central et de droite et une partie du centre-gauche, il y a un cauchemar qui émerge, il y a une crainte très forte de voir le second tour opposé Marine Le Pen et Jean-Luc Mélenchon, qui second tour qui a été qualifié par une personne interviewée par l'IFOP de juin 40 électoral. Donc ça en dit long sur la dramaturgie de cette campagne qui commence à peine, je le répète, le premier tour, c'est dans exactement 7 mois, le 18 avril 2027.
0: On parle beaucoup de la situation internationale. Quel est vraiment son impact sur le vote et quels sont aujourd'hui pour vous les thèmes structurants sur lesquels les Français peuvent déterminer pour qui ils vont voter?
4: Alors, nous avons changé d'époque. L'époque où la présidentielle était un moment où le pays fermait les écoutilles, ne s'intéressait pas à l'extérieur, à l'Europe, à l'international, c'est absolument fini. l'international percute la campagne. On l'a vu en 2022 au moment de l'invasion de l'Ukraine par la Russie. On a aussi parallèlement un intérêt très fort des Français pour les questions internationales. L'époque a changé. Les Français ont pris conscience que ce qui se passait dans le bureau ovale de Donald Trump, ce qui se passait dans le détroit d'Ormuz pouvait avoir un impact sur leur vie quotidienne. Et on voit bien avec la crise du carburant et l'augmentation des prix que ce lien est fait. Donc l'international ne pourra pas ne pas compter dans la campagne. Et d'ailleurs, les Français attendent un candidat dans les enquêtes qualitatives qui pourrait parler à Poutine, qui pourrait s'opposer, se confronter à Donald Trump. Alors ça serait un enjeu fort. On peut penser que la question du pouvoir d'achat, du travail qui paye mal sera également un enjeu majeur. C'est souvent le cas dans ces présidentielles de renouvellement dont je parlais tout à l'heure. Et puis, on est dans un cycle électoral, il ne faut pas oublier, on avait parlé à votre micro quelques jours avant le premier tour des élections municipales, que l'insécurité avait été le premier déterminant du vote aux élections municipales.
0: Merci beaucoup Frédéric Dabis, directeur général de l'IFOP, d'avoir été avec nous sur RCJ.
1: Et dans cette bataille de l'Élysée, il y a des tonalités, il y a des sonneries. D'ailleurs, ça tombe bien, c'est l'époque des tonalités, des sonneries d'alerte que l'on voudrait faire entendre. C'est-à-dire la radicalité, le substrat de cette campagne. On n'arrête pas de dire, ah ben oui, effectivement, il n'y a que de la radicalité. Eh bien, alors on dit chiche, on va écouter ce que les radicaux de la nuance ont à dire.
0: Et aujourd'hui, donc, Emmanuel Hoffmann, député de Paris, est notre invité dans la bataille de l'Élysée. Bonjour.
3: Bonjour et merci.
0: Avec grand plaisir, vous avez porté et fait adopter une résolution européenne visant à définir un féminisme universel. Nous marquons cette semaine 4 ans depuis l'assassinat de Mahsa Amini en Iran, jeune kurde de 22 ans, arrêté et torturé par la police des mœurs pour un voile mal porté. C'est l'une des batailles politiques de ces dernières années, féminisme universel contre intersectionnel. Et en quoi le second est-il dangereux pour vous?
3: Il est dangereux et j'allais dire, c'est presque triste que j'ai eu à porter cette résolution européenne il y a plus d'un an maintenant à l'Assemblée nationale, car l'universalisme devrait être une évidence. Que toutes les femmes, quelle que soit leur religion, leur pays, leurs idées soient égales et que les combats soient les mêmes, c'est une évidence. Donc j'ai fait voter cette résolution que j'ai voulu faire signer par un certain nombre de partis et j'ai été désolée qu'il n'y ait pas eu unanimité sur ce vote et cette résolution européenne que je vais maintenant porter au niveau de l'Union européenne. Pourquoi c'est indispensable et l'intersectionnalité, tous ces combats doivent être ensemble. Lorsqu'on voit ce qui se passe en Iran, aujourd'hui encore, ça fait 4 ans que Mahsa Amini a été assassinée. Lorsqu'on parle des Afghanes, et on n'en parle pas assez, qui n'ont plus de voix, le silence assourdissant sur les femmes afghanes, les jeunes filles afghanes qui ne peuvent plus aller à l'école, je trouve ça absolument scandaleux. Donc cette voix, on a voulu le porter, je continuerai à le porter à l'Assemblée nationale et place de la République, et évidemment aussi.
1: Alors justement, ces débats, ces sujets, ces thématiques très importantes que vous portez, effectivement, qu'est-ce que ça a révélé pour vous vis-à-vis de la gauche française qui traditionnellement porte ces sujets?
3: Moi, j'ai été là aussi extrêmement attristée que pour des questions que je pense plus électoralistes, ou j'espère plus électoralistes, j'allais dire, que de sensibilité, il n'y ait pas unanimité de la gauche et même de la gauche centrale, on parlait tout à l'heure de sociodémocrates, sur ces sujets-là. On ne l'entend pas assez. On a l'extrême gauche, c'est clair, vous le dites et vous le rappelez, qui a des dérives évidemment antisémites, racistes, absolument scandaleuses. Et lorsque on va être dans quelques jours, aux 3 ans, du massacre du 7 octobre n'a jamais pris la parole pour les femmes assassinées le 7 octobre. J'étais pendant 2 ans pratiquement tous les vendredis à midi au Trocadéro pour la libération des otages. Il n'était pas là. Et donc la lâcheté aujourd'hui d'une certaine gauche et qui devrait être dans la rue pour ces combats, à la veille des élections présidentielles, je crains que l'emprise des LFistes soit plus importante que de parler d'universalisme, du combat qu'on devrait tous avoir à porter, que ce soit dans des tribunes, que ce soit à l'Assemblée nationale, que ce soit dans des campagnes présidentielles.
0: Quatre ans après, justement, on n'en parle plus vraiment des femmes iraniennes. On a eu cette séquence, bien sûr, sur cette guerre Iran-États-Unis qui a fait prévaloir les préoccupations autour de l'économie, du détroit d'Ormuz. Et en fait, tout compte fait, même le peuple iranien, globalement, ça aussi, c'est un sujet qui a été effacé. Est-ce qu'il y a, quelque part, une responsabilité politique, là aussi, peut-être plus globale que celle de la gauche là-dessus?
3: Lorsqu'il y a une guerre, c'est vrai que aujourd'hui on parle moins des femmes iraniennes parce qu'on parle de la guerre de manière générale. Donc le focus qui était fait à un moment donné et qui a d'ailleurs alerté en 2022 sur ce combat parce que ces femmes se sont battues justement pour porter ces voix, aujourd'hui s'est tue par des considérations aussi économiques d'ailleurs, parce que cette guerre est aussi une guerre économique. On le voit aujourd'hui dans la rue avec les conséquences, notamment la question de l'essence. Donc je pense que les politiques doivent évidemment parler de la guerre, évidemment de parler de ces questions économiques, c'est essentiel pour les Français et pour le pouvoir d'achat, mais ce n'est pas parce qu'on parle d'un sujet qu'on doit oublier l'autre. Et l'autre sujet de ces femmes et de ces hommes, je veux dire, tous les jours sont assassinés les personnes qui se battent contre le pouvoir iranien. Il y a tous les jours, moi je vais dans des tribunes dans le 16e arrondissement notamment, puisque nous avons la place du Trocadéro, la place des droits de l'homme, nous avons des tribunes pour rappeler le combat des femmes et des hommes iraniens. Évidemment qu'il n'y a pas que les femmes iraniennes qui se battent contre le pouvoir. Et le pouvoir n'a pas changé. Le pouvoir n'a pas changé. Alors c'est vrai qu'il y a la guerre qui a changé en fait le focus et la situation.
1: Vous donnez suite à vos travaux, comment vous maintenez l'alerte sur cette situation?
3: Je compte aller dès la rentrée parlementaire à Bruxelles pour l'objectif de cette résolution européenne était non seulement de rappeler des principes, j'allais dire classiques, mais malheureusement il faut les rappeler, mais également de faire en sorte que dans les subventions qui sont données par la communauté européenne, elles ne soient pas données à des associations qui n'ont pas ces principes universalistes. Et il y en a malheureusement. Donc on ne peut pas financer au niveau européen des associations qui ont des combats qui sont contraires à ces règles, qui sont des règles, j'allais dire, naturelles. On a la place des droits de l'homme. Aujourd'hui, on est obligé de rappeler les règles évidentes des droits de l'homme et des droits de la femme, évidemment. Donc le combat continue et il ne faut jamais l'arrêter.
0: Ce combat qui, pour l'instant, comme d'autres sujets que vous portez, d'autres figures qu'on connaît bien du Bloc central, comme Sylvain Maillard, Constance Le Grip, la lutte contre le racisme et l'antisémitisme, pour l'universalisme, tout ça, vous les portez depuis plusieurs années. Là, ça paraît pas être structurant dans les thèmes de campagne, ni de Gabriel Attal, ni d'Édouard Philippe pour 2027. D'ailleurs, dans cette perspective-là, qui soutenez-vous?
3: Alors moi, je soutiens Gabriel Attal et je le soutiens aussi parce que j'ai travaillé, je continue à travailler avec lui à l'Assemblée nationale. Et lorsque vous faites partie d'un groupe qui vous permet de porter des textes comme la résolution sur le féminisme universel, qui non seulement vous permet, mais vous soutient et vous apporte, nous sommes totalement en phase là-dessus. Je vous conseille éventuellement, il ne faut pas faire de publicité, mais de lire une interview qu'il a donnée dans Franc-Tireur cette semaine. Ce combat contre le racisme, contre l'antisémitisme, il l'a toujours porté. Je veux dire, il y a une clarté évidente. Parce que moi, je fais partie de ce parti et je soutiens Gabriel Attal. Mais si j'avais le moindre doute sur ses idées, ses combats et ce qu'il porterait s'il devient président de la République, je partirais. Je veux dire, pour moi, la politique, c'est ça, c'est de rester droit dans ses bottes, d'avoir le courage de dire les choses, de les faire. Donc, c'est la raison pour laquelle, effectivement, je soutiens Gabriel Attal et son combat est très clair contre le racisme et l'antisémitisme. Il n'y a pas le moindre soupçon.
1: Donc, effectivement, vous dites que vous êtes pour Gabriel Attal. C'est difficile de faire entendre la voix des modérés aujourd'hui, hein, quand les radicaux, les pôles radicaux prennent à ce point le lead.
3: Je suis d'accord avec vous, mais alors je suis aussi avocate et on doit toujours se battre. Alors vous évoquiez tout à l'heure, c'est effectivement très à la mode et heureusement, le général de Gaulle. Lorsqu'en 40, il est seul à se battre et à penser que c'est possible, Ça a duré malheureusement quelques années. On sait les massacres et les génocides qui ont existé. Mais cette voix du centre, cette voix de ses valeurs, elle doit se porter. Et moi, je crois en la France. Moi, je crois en la France. Je suis très cocorico. Je crois en la France des justes. Et je pense que qu'à la fin et à la veille des élections, il y aura ce sursaut qui fait que la France n'est pas extrême. La France a des valeurs, la France est républicaine, et ce sursaut républicain, je me battrai jusqu'au bout pour que ce soit cette voix qui gagne, et qui gagne au mois de mai 2027.
0: Merci beaucoup Emmanuel Hoffmann, député Ensemble pour la République de Paris, d'avoir été notre invité ce midi sur RCJ. Et pour finir, Michael, le jour où?
1: Eh bien, le jour où, tout simplement, le 18 septembre 1981, c'était donc aujourd'hui un 18 septembre, mais à cette époque-là, eh bien, l'Assemblée nationale adoptait pour la première lecture l'abolition de la peine de mort, un événement très important. Et à cette occasion, eh bien, Robert Badinter, garde des Sceaux, s'est déplacé pour aller voir un condamné à mort, le dernier condamné à mort, pour lui annoncer la nouvelle. On écoute, c'est un très bel archive, un très beau document de l'époque.
5: Oui, moi j'en étais sûr à partir du moment où Mitterrand était élu. Le lendemain matin, je suis allé à Fresnes, à l'ouverture, et j'ai été voir le condamné à mort, oui, Philippe Maurice, le condamné à mort, qui était, lui, en instance de grâce, mais nul ne savait s'il serait gracié, et dans la cellule des condamnés à mort de Fresnes, je lui ai dit ce que je voulais absolument lui transmettre. Il serait gracié. Et je lui ai dit, c'est vous maintenant qui incarnez l'abolition. Alors, dites-vous bien, c'est un homme très intelligent, Maurice, dites-vous bien que de votre comportement, là, dans la nuit carcérale, dépendra pour une part le crédit qu'on apportera à l'abolition.
0: Un extrait d'une émission diffusée sur RCJ le 10 mai 2021. C'est la fin de cette émission. Merci à Victor Benchimol pour cette archive et tous les sons que vous avez pu écouter dans cette émission. Merci à vous, Michael Darmon. On se retrouve deux semaines, émission exceptionnelle. On ne vous dit pas encore avec qui, mais ça promet. Passez une belle journée sur RCJ.
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0: 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Il est 13h.
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7: Bonjour à tous et bienvenue dans votre rendez-vous de la mi-journée. Aujourd'hui, j'ai le plaisir de recevoir Lucas Amouyal. Bonjour.
8: Bonjour, bonjour.
7: Merci Laura. Beaucoup d'être avec nous dans les studios de Radio JM. Vous êtes le nouveau président de l'association Alpha Omega Marseille-Provence, l'association qui regroupe, si je ne m'abuse, tous les dentistes de Marseille et de la Provence. C'est un peu ça, ceux qui veulent en tout cas adhérer à votre association. On va rappeler en quoi elle consiste, cette association Alpha Omega Marseille-Provence.
8: Alors Alpha Omega, c'est donc une association qui est née en 1907, aux États-Unis, pendant une époque où, malheureusement, les Juifs n'étaient pas acceptés dans toutes ces associations qui étaient donc ces fraternités, ces sororités. Et donc, de là est née cette association pour donc inclure les Juifs au sein d'une fraternité. Ça s'est ensuite donc complètement développé au sein des États-Unis et puis jusqu'à atterrir en Europe, puis en Australie, en Israël. Et donc, à Marseille, le bureau d'Alpha Omega, Marseille-Provence, est né à partir des années 80. Et donc aujourd'hui, concrètement, à quoi consiste l'association? Ça consiste à organiser des soirées scientifiques pour se retrouver, échanger, discuter, pour simplement se former aussi et pouvoir rencontrer d'autres praticiens de l'art dentaire, pour donc se former et continuer à communiquer avec donc tout un réseau de d'adhérents et de chirurgiens dentistes.
7: Vous n'incluez pas les autres médecins, les médecins généralistes qui pourraient être intéressés aussi par ces formations, par ces conférences?
8: Alors je pense qu'il peut y avoir peut-être certaines conférences qui peuvent être intéressantes par d'autres corps médicaux, mais ça reste une association autour de la chirurgie dentaire. Hein. Donc ça va balayer des spécialités de l'art dentaire comme l'orthodontie, la chirurgie orale. Non, effectivement, ça reste une association dentaire puisque initialement, c'est donc en 1907, ça avait été donc créé donc à Baltimore au sein d'une université dentaire.
7: Donc d'où la continuité, voilà, évidemment, aujourd'hui en 2026 en France. On a reçu de nombreuses fois Marion Amard, qui était la présidente pendant plusieurs années, si je ne m'abuse, de cette association Alpha Moga Marseille Provence. Elle a quitté, entre guillemets, ses fonctions pour vous laisser la place il y a 3 mois dans le cadre d'une soirée d'intronisation. On va rappeler quand même le bilan de Marion Amard qui, je crois savoir, elle a initié beaucoup de choses au sein de votre association à Marseille.
8: C'est ça. Marion, maintenant elle est complètement...

0: complètement dynamisé donc cette association en faisant donc venir du 109 au sein du bureau, mais aussi au sein des jeunes praticiens, des jeunes adhérents de l'association. Donc elle incarne voilà par plusieurs autres corps aussi associatifs vraiment une image de combat pour tous les corps associatifs qu'elle incarne. Mmh. Voilà, je sais qu'elle est aussi dans membre de du collectif du 7 octobre.
1: Bien sûr, elle a été très active depuis voilà, 7 octobre effectivement.
0: Depuis 7 octobre. Voilà, elle est vraiment elle dévoue,
1: elle est sur tous les fronts.
0: Voilà, sur tous les fronts.
1: Alors justement, vous parliez dans le cadre de votre association de cette arrivée de cette jeunesse, mmh. Mais j'imagine aussi qu'il y a des piliers, des gens qui sont là depuis très longtemps, peut-être des dentistes effectivement dans votre profession qui sont un peu des pontes à Marseille, qui sont là aussi pour chapeauter, raconter leur expérience. C'est important aussi d'avoir ces piliers là.
0: Complètement. Ça c'est certain. On ne veut pas surtout pas faire table rase et on cherche à tout prix à garder ce lien entre les plus anciennes générations, oui, qui ont toute cette expérience et les plus jeunes qui arrivent voilà avec leur nouvelle connaissance. Et c'est donc ces anciens membres d'Alpha Omega qui sont toujours présents au sein du bureau, hein. Je pense voilà à mon ami Thierry et Marc Chiche. Heureusement aussi qu'ils font partie puisqu'ils nous amènent aussi toute leur expérience de la vie associative et je voyais pas prendre la présidence de ce bureau sans leur aide.
1: Et sans la diversité aussi, c'est ça qui fait la force d'une association, la diversité dans la génération évidemment. On a envie de connaître vos ambitions, vous, nouveau président de l'association Alpha Omega Marseille-Provence, qu'est-ce que vous avez envie d'instaurer? J'imagine que quand on devient président d'une association, on a envie aussi d'imposer sa patte, et c'est normal, hein, son empreinte, comme Mario Amar l'a fait auparavant. Quelles sont vos ambitions à vous, Lucas Amouyal?
0: Alors, essayer déjà de poursuivre la continuité qu'a instaurée Marion, ce serait déjà bien. Mmh. Et je vais essayer de m'appuyer un petit peu sur ce triangle d'Alpha Omega, qui est le triangle fraternité, excellence et judaïsme. Donc excellence, pourquoi? Parce que on essaie de faire venir des pontes dans chaque domaine lors des soirées donc scientifiques, lors des conférences. On essaie donc d'apporter vraiment une formation continue pour donc les praticiens qui viennent donc se former. On va mettre un point d'honneur à la qualité de chaque conférence. Mmh. Ça c'est un point très important parce que on est là quand même aussi voilà pour se former,
1: ouais,
0: pour ça. Au-delà de ça, on essaie aussi de créer un lien social, de créer voilà de la communication entre chaque membre de d'Alpha Omega.
1: C'est un réseau aussi professionnel, j'imagine que vous pouvez vous passer les patients entre guillemets selon les compétences, les spécificités.
0: Complètement. C'est agréable de pouvoir lors d'une soirée parler de ses échecs, de ses complications et de pouvoir être rassuré de savoir qu'il y a d'autres praticiens autour de nous qui peuvent aussi faire face à ces mêmes difficultés. Donc c'est vrai que c'est un métier qui parfois peut être un petit peu solitaire. Mm-hmm. On peut être, si on est seul dans un cabinet, on n'a pas la chance des fois de pouvoir discuter. Donc voilà, Alpha Omega ça sert aussi à ça. Et le l'aspect solidarité autour du pilier judaïque. Donc mm-hmm. Voilà, c'est une association qui récolte des fonds pour le Magen David Adom, pour le SPCJ ou alors des associations beaucoup plus locales comme Mazone,
1: oui,
0: avec qui on a pu collaborer pour apporter des denrées
1: aux plus nécessiteux.
0: Aux plus nécessiteux,
1: j'imagine. Petite question qui me vient comme ça parce que c'est vrai que c'est intéressant. Aujourd'hui, on parle beaucoup de l'intelligence artificielle. J'imagine que dans votre métier aussi, on utilise l'intelligence artificielle. Est-ce que vous arrivez justement, et que votre ambition c'est peut-être ça, de faire venir des médecins qui utilisent l'IA depuis longtemps, pourquoi pas même des gens d'autres pays, hein. J'imagine que vous ne vous enfermez pas non plus à la France, mais comment aujourd'hui finalement les plus grands médecins, les plus compétents peuvent mettre l'IA au service des patients? Ça c'est une question aussi qui est intéressante.
0: Alors il me semble que la première conférence qu'on organise cette année, donc organisée par... présenté plutôt par le docteur Laura Mokhtari, sera une conférence orientée autour du digital et de l'esthétique dentaire. Dans le digital, il y a une dimension effectivement d'intelligence artificielle. C'est-à-dire que l'intelligence artificielle saura donner un sourire encore plus esthétique que ce qu'un être humain serait capable.

0: imaginer.
1: Ouais, bien sûr.
0: Donc ça fait partie intégrante aujourd'hui de notre activité. On en est peut-être encore aux prémices, mais c'est quand même encore quelque, enfin c'est déjà quelque chose d'actuel dans notre activité. Je sais que demain, on sera capable, voilà, de poser des implants via une main robotique. Aujourd'hui, on est capable de le faire en regardant un écran d'ordinateur et non plus en regardant un patient. Donc voilà, c'est quelque chose qui évolue en permanence. Et donc, bah, justement, effectivement, ces associations de formation comme Alpha Omega permet justement d'être toujours à jour sur ces données acquises de la science.
1: Et c'est important, effectivement, dans ce monde un peu de désinformation, de fake news aussi, c'est-à-dire que vous êtes face, vous comme moi, à parfois des informations qui sont pas toujours vérifiées, etc. Même l'IA peut nous sortir parfois des choses complètement fausses. Et donc, il est important aussi à la fois d'être entouré par des professionnels, mais aussi de se mettre à jour. Et vous êtes la jeune génération aussi de médecins, il faut pouvoir aussi répondre à ce genre de problématiques. Comment adhérer à votre association, tout simplement? Donc j'imagine qu'il faut évidemment faire partie de votre univers professionnel.
0: Voilà, déjà être chirurgien dentiste, et ensuite ben simplement voilà venir à la première soirée ou lors d'une soirée qui nous intéresse, pour un thème qui nous intéresse. Et il y a simplement une cotisation, hein, soit annuelle, soit ponctuelle pour une soirée scientifique. Et voilà, ça nous permet voilà simplement de participer à ce moment-là à la soirée scientifique. Donc,
1: est-ce que vous conviez aussi des personnes non juives qui peuvent être intéressées aussi parfois?
0: Voilà, ça c'est quelque chose auquel j'y tenais aussi également. Je me voyais pas réaliser une présidence où je refusais l'accès à la connaissance de d'autres religions.
1: Bien sûr.
0: Pour moi, tout le monde a le droit de se former. À partir du moment où on sait effectivement que c'est une association judaïque et sioniste, évidemment. Donc à partir du moment où on en est conscient, voilà, tout le monde peut venir, se former. Étant en plus j'ai une casquette, on va dire, hospitalière, universitaire.
1: D'accord.
0: Je suis au contact, donc, de direct avec les étudiants. J'essaye de les motiver et en ça, je suis incapable de pouvoir les distinguer
1: par
0: leur religion.
1: Et c'est complètement normal. Le prochain événement, donc, vous nous l'avez annoncé tout à l'heure. Il aura lieu quand et où? Est-ce qu'on peut déjà l'annoncer ou pas encore?
0: Alors, on peut l'annoncer. Hein, c'est le 8 octobre.
1: Oui.
0: Ce sera, voilà, donc, la première de l'année, organisée, donc, par Alpha Omega et, ce sera une présentation autour du digital de l'esthétique par le docteur Laura Mokhtari et ça se passera pas très loin d'ici puisqu'en fait ce sera juste en dessous.
1: Super.
0: De
1: Super, donc à l'espace Paul Benaïm, j'imagine.
0: Exactement.
1: Donc pour s'inscrire, on s'adresse à Alpha Omega Marseille Provence, peut-être sur Instagram.
0: Exactement.
1: Ou sur
0: Exactement.
1: Vos réseaux sociaux.
0: Sur Instagram, on va lancer donc la com d'ici peu. Il y aura un lien vraisemblablement
1: Eloasso,
0: exactement, un lien d'inscription, voilà, pour la soirée ou pour l'année, donc tout dépend de ce qu'on souhaite.
1: Super, ben merci beaucoup en tout cas, Lucas Mouyal, nouveau président fraîchement élu d'Alpha Omega Marseille Provence, d'avoir été avec nous ce matin, à la fois pour nous présider, pour nous présenter entre guillemets l'association qu'on connaissait un petit peu quand même avec Marion Amar, mais c'était important de l'entendre aussi de votre bouche, et aussi pour comprendre aussi vos ambitions sur la présidence.
0: Merci.
1: Qui vous attend. Bon courage à
0: Merci
1: vous
0: beaucoup.
1: Et puis à très bientôt. Vous savez que les studios de Radio GM vous sont toujours ouverts.
0: Merci.
1: Merci. Merci, à bientôt.
0: Merci de votre invitation.
1: 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Très bel après-midi à tous.
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1: Il est temps pour nous de nous retrouver autour du premier rendez-vous de la Viso Marseille pour un déjeuner sous la souka de la synagogue Etzraïm le mercredi 30 septembre à midi. 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
1: Bonjour à tous, Shabbat Shalom et Gmar Hatima Tova. Très heureux de vous accueillir en direct sur Radio J pour notre rendez-vous quotidien 100% info. Il est 14h, bienvenue dans le Grand Journal. Et au sommaire, la sortie d'Abu Zaïda, cet ancien ministre palestinien affirme que c'est lui qui a informé Israël de l'imminence d'une attaque majeure avant le 7 octobre. Détail et analyse dans le journal, puis avec Pascal Sunshine. Vous écouterez également le Rav Sadin, un peu plus de 48 heures de la fête de Kippour. Et puis en troisième partie, mon invité aujourd'hui, Daniel Zeftel, pour son livre « L'imposture, nazifier Israël et les Juifs ». Nous sommes le vendredi 18 septembre 2026, 7 Tishri 5786, entrée du Shabbat à Paris. Aujourd'hui avant 19h39, renseignez-vous néanmoins auprès de vos communautés respectives pour préciser l'horaire exact de l'entrée du Shabbat dans votre ville. Sortie demain à 20h43, vous pouvez nous écouter sur radioj.fr, nous suivre également en vidéo où que vous soyez en France et dans le monde sur nos chaînes YouTube, Facebook et X. Tout de suite les infos avec Nina Louche. Charlina, bonjour.
2: Bonjour Steve, bonjour à tous.
1: Un ministre palestinien affirme donc avoir transmis à Israël un avertissement de Yahya Sinwar, le principal dirigeant du Hamas, et ce, avant le 7 octobre 2023.
2: Oui, dans une vidéo publiée sur Facebook, Abu Zaïda affirme avoir été l'intermédiaire entre Yahya Sinwar et Israël avant le 7 octobre 2023. Il dit avoir transmis un avertissement évoquant une énorme surprise et un tremblement de terre. Cette affirmation s'inscrit dans les enquêtes sur les éventuels avertissements reçus par Israël avant l'attaque.
1: L'Iran est prêt à reprendre les combats contre les États-Unis et Israël.
2: Le gouvernement iranien a organisé à Téhéran une grande manifestation en soutien au régime et à l'armée. Des centaines de milliers de personnes auraient participé au rassemblement, selon les autorités et les médias d'État iraniens. 600 000 se seraient inscrits pour recevoir une formation militaire de base afin de pouvoir défendre le pays. Certains manifestants ont scandé « mort à l'Amérique » et « mort à Israël » et piétiné des drapeaux américains et israéliens. Côté américain, Donald Trump envisage de reprendre de vastes attaques militaires contre l'Iran, selon Axios. On écoute le président américain.
3: L'Iran veut conclure un accord. À mon avis, ils ne sont pas prêts. Soit nous concluons un accord satisfaisant, soit nous n'en concluons aucun. Nous avons déjà mis fin à leur capacité à se doter d'un missile nucléaire. Si nous n'avions pas utilisé nos bombardiers B-2, nous aurions aujourd'hui un Iran doté d'une arme nucléaire et il l'utiliserait très facilement. Partout dans le monde, on considère qu'il s'agit actuellement du pays le plus malfaisant au monde, et ce depuis très longtemps.
2: Le président américain Donald Trump.
1: L'Iran qui, par ailleurs, reconstruirait le site de Talegan 2 lié à son ancien programme nucléaire.
2: Les images satellites montrent notamment des camions et engins de chantier, des travaux visant à réparer les parties endommagées du bâtiment et une grande bâche couvrant une partie de l'installation. Les travaux auraient commencé en juin 2026. Le site avait été fortement endommagé par une frappe israélienne en octobre 2024. L'Iran a ensuite commencé à le reconstruire en 2025. Le site a de nouveau été frappé par Israël en mars 2026, causant d'importants dégâts.
1: Sur le plan diplomatique, la Russie et la Chine bloquent la prolongation de la surveillance des sanctions contre l'Iran.
2: Lors du vote au Conseil de sécurité de l'ONU, les États-Unis avaient proposé de prolonger cette mission d'un an. Comme la Russie et la Chine disposent d'un droit de veto, leur opposition a suffi à bloquer la résolution. Toutefois, les sanctions ne sont pas supprimées. Le principal changement concerne donc le contrôle et la surveillance des sanctions par leur suppression.
1: Dans le reste de l'actualité internationale, l'Arabie Saoudite proposerait une trêve de 2 semaines aux Houthis soutenus au Yémen par l'Iran.
2: Riyad aurait préparé cette initiative après des contacts récents avec les États-Unis, l'Égypte, le Pakistan et Oman. L'information vient du journal libanais Al-Akbar, considéré comme proche du Hezbollah. Elle n'a pas été officiellement confirmée par l'Arabie Saoudite. Pour rappel, les Houthis ont récemment pris le contrôle de plusieurs zones stratégiques le long de la mer Rouge et lancé des attaques de missiles et de drones contre des cibles en Arabie Saoudite. Riyad affirme notamment que des attaques ont touché ou menacé des infrastructures civiles et économiques.
1: Et dans ce contexte, Israël demanderait de nouvelles armes aux États-Unis si l'Arabie Saoudite obtenait des F-35.
2: Les États-Unis auraient informé Israël de leur projet de vendre des F-35 à l'Arabie Saoudite dans le cadre d'un contrat estimé à 25 milliards de dollars. L'armée israélienne souhaiterait qu'aucun autre pays du Moyen-Orient ne possède de F-35 afin de conserver son avantage militaire dans la région. Cependant, selon le média Walla, même si l'accord américano-saoudien est conclu rapidement, les premiers avions de chasse ne seraient livrés à l'Arabie Saoudite que dans environ 5 ans.
1: Il n'ira pas aux États-Unis, mais le président de l'autorité palestinienne, Mahmoud Abbas, s'exprimera finalement par vidéo devant l'ONU après le refus de visa américain.
2: L'Assemblée générale de l'ONU a voté une résolution permettant à Mahmoud Abbas de s'exprimer par vidéo préenregistrée. Washington reproche notamment à l'autorité palestinienne ses efforts pour obtenir une reconnaissance internationale d'un État palestinien sans l'accord d'Israël et le système d'allocation versé par l'autorité palestinienne à des Palestiniens condamnés pour des attaques ainsi qu'à leurs familles, tout comme Israël. On écoute Danny Danone, ambassadeur à l'ONU.
4: Le président Abbas ne peut pas jouer à ce jeu. Venir un jour pour s'exprimer devant les organisations internationales et prétendre être traité comme un dirigeant sérieux, puis le lendemain, encourager le terrorisme en versant des salaires aux familles de terroristes condamnés. Tant qu'il continuera à payer des terroristes, il enverra des vidéos. Il ne sera pas le bienvenu aux États-Unis, il ne sera pas le bienvenu à l'ONU. Et je pense qu'il est grand temps qu'il change le cours de la culture de haine qui règne au sein des dirigeants palestiniens.
2: L'ambassadeur d'Israël à l'ONU, Danny Danone.
1: La politique en France, Éric Zemmour, président de Reconquête, propose d'interdire le port de la kippa dans l'espace public, et ce au même titre que le voile islamique.
2: Oui, il dit défendre une conception de la laïcité dans laquelle les signes religieux seraient davantage discrets dans la rue. Il a également affirmé que beaucoup de juifs ne portent déjà plus la kippa dans la rue, notamment par crainte d'agression. Par ailleurs, Éric Zemmour a annoncé son intention d'être candidat à l'élection présidentielle de 2027. On l'écoute.
5: Mais je ne suis pas politicien, je suis candidat.

0: ce matin les principaux responsables politiques à l'Élysée pour parler de la crise internationale et surtout de ses conséquences en France.
1: La réunion est confidentielle, elle se déroule avec le Premier ministre, des responsables militaires et des responsables du renseignement. Le principal sujet, le prix du carburant qui reste très élevé. Face à cette situation, le gouvernement veut prolonger l'aide destinée aux personnes qui roulent beaucoup alors qu'elle devait initialement s'arrêter le 30 septembre. Une nouvelle aide destinée aux travailleurs les plus modestes est également annoncée à partir du 1er octobre. On écoute le ministre de l'économie.
2: Il est très important qu'on remette la France à la fois sur les voies de la croissance, on préserve les moteurs de croissance, mais aussi sur les voies de la réduction du déficit public. Donc c'est vrai que ça fait des efforts importants, que les gens soient inquiets, je le comprends. Il faut qu'on continue à les accompagner. On va faire comme on l'a fait depuis le printemps, piloter les aides du mieux possible pour éviter que ça nous coûte une fortune, y compris en aidant ceux qui n'ont pas besoin et en se concentrant sur celles et ceux qui en ont le plus besoin. Et si on doit adapter les aides en fonction de la situation, on le fera comme on l'a fait depuis le printemps.
1: Le ministre de l'économie, Roland Lescure, ce matin.
0: Emmanuel Macron qui vient de déclarer avoir donné l'ordre de rehausser la vigilance de la France face à la menace russe. La menace russe hybride s'est intensifiée, ajoute le président de la République. On y reviendra dans quelques instants avec Alexis Lacan. On termine avec du football. Zinedine Zidane va dévoiler sa première liste avec les Bleus.
1: Oui, Steve, nommé sélectionneur de l'équipe de France cet été pour succéder à Didier Deschamps. Zinedine Zidane va annoncer pour la première fois les joueurs qu'il convoque. L'annonce sera diffusée en direct sur la chaîne YouTube de la Fédération française de football à 18h. Les Bleus auront 4 matchs à jouer entre le 25 septembre et le 5 octobre dans le cadre de la Ligue des Nations.
0: Merci beaucoup Nina, on vous retrouvera dans 22 minutes pour le rappel des titres. Il ne sera pas appelé sans doute par Zinedine Zidane, on a le plaisir de le retrouver en studio. Alexis Lacroix entre dans le Grand Journal pour le carrefour politique de cette édition.
3: Madame la députée, vous vous faites l'avocat du régime iranien.
4: Que vous

0: Rocheux. La politique avec Alexis Lacroix. Bonjour Alexis.
1: Bonjour Steve.
0: Et merci de nous rejoindre en direct. Vous êtes le directeur de la rédaction d'ActuG, Alexis. Emmanuel Macron a convié ce matin les chefs de parti, on vient de le dire, et les candidats à la présidentielle à une réunion à l'Élysée sur la dégradation rapide de la situation internationale. Quel était, avant de revenir sur ces déclarations du président il y a quelques instants, quel était d'abord son objectif dans cette rencontre à laquelle n'ont pas participé, on y reviendra également, à la fois Jean-Luc Mélenchon et Marine Le Pen?
1: Alors, je pense que son objectif est double. Il y a d'abord, on va commencer par le plus bas niveau, le niveau politicien. Il a évidemment sa réalité, car beaucoup de commentateurs, beaucoup d'observateurs, ce matin encore à l'antenne de Radio J, le philosophe Michel Onfray, soupçonne le président de la République de ne pas, si vous me passez l'expression célèbre, cher Steve, avoir dit son dernier mot. C'est-à-dire, bien sûr, de devoir quitter la scène en mai 2027. Par définition, sur le plan institutionnel, il n'y a pas de possibilité de trois quinquennats qui s'enchaîneraient. Mais en revanche, de penser à la suite. Et donc, dans ce cadre-là, bien évidemment, il veut continuer jusqu'à la fin à avoir un œil sur les affaires internationales et sur leur rétroaction, leur répercussion sur la scène domestique. Il en a été largement question avec les principaux candidats, de Fabien Roussel à Bruno Retailleau. Ça, c'est le premier plan, si vous voulez, le plan, on va dire, politicien, les procès d'intention que certains peuvent lui faire. Je ne les juge pas, hein, j'analyse avec vous, de souhaiter jusqu'au dernier moment, jusqu'à son dernier souffle à l'Élysée, si vous voulez, tenir en quelque sorte, tenir compte de la vie des Français, mais surtout, en quelque sorte, tenir étroitement la bride de la nation. Quoi qu'on pense par ailleurs de son bilan.
0: Ça serait une manière pour lui de se replacer une nouvelle fois au centre du jeu,
1: voilà,
0: de la question internationale.
1: Voilà, c'est exactement. Vous savez qu'un des tests de présidentialité, c'est pas le seul, c'est évidemment dans les moments où sur la scène domestique, vous êtes face à un enlisement, à un embourbement en règle générale, vous sortez par le haut, si vous me passez cette expression, en vous saisissant des grands enjeux internationaux. Mais là, je ne veux pas être réducteur dans mon explication.
0: C'est le domaine réservé du président.
1: Voilà, exactement. Faut pas, si vous voulez, l'antimacronisme ne doit pas conduire à la cécité. Par définition, le président de la République est comptable des grands intérêts de la nation sur la scène internationale et sur une scène internationale qui aujourd'hui est de plus en plus âpre et dangereuse. C'est le retour du monde néo-westphalien, cher à votre cher Henry Kissinger, qui parlait de ça dans les années qui ont précédé sa disparition à l'âge de 100 ans. Henry Kissinger, grand juif allemand devenu le conseiller des princes américains à New York, bien sûr. Et donc, si vous voulez, tout ça, c'est un contexte

0: sont inquiétants. Et alors, on va faire une analyse moins politicienne. Il y a un deuxième étage de la fusée qui est lié, bien sûr, aux ambitions européennes du président Emmanuel Macron. Pas forcément pour avoir un poste, mais pour que sa voix porte au sein de l'Union européenne. Or, quelle est la problématique? On y revient toujours, elle est très simple. Quelle est la problématique aujourd'hui de l'Union européenne en dépit des dissensions qui peuvent exister ici ou là, notamment au sein même du couple franco-allemand? La problématique, c'est d'exister sur le plan géopolitique, sur le plan géostratégique, on oserait dire sur le plan métapolitique aussi, d'exister entre les néo-empires tyranniques, impériaux et dictatoriaux, Russie-Chine, hein, le bloc Russie-Chine, disons pour faire vite, et une puissance démocratique, mais qui a dérivé sous l'influence de Donald Trump et de son entourage vers l'illibéralisme. Donc quand il fait ça, quand il convoque ou quand il l'invite fortement, on va dire, les chefs de parti et les principaux candidats à la présidence de la République, je les citais tout à l'heure, et qui sont venus en personne, bien évidemment, conscients aussi de l'importance de ce rendez-vous, même s'ils n'ont sans doute pas appris grand-chose. Hein, je connais suffisamment plusieurs d'entre eux, de Bruno Retailleau à Raphaël Glucksmann, pour savoir que ils connaissent suffisamment les affaires internationales, ils n'ont pas appris grand-chose, à mon avis, de décisif. En revanche, c'était important d'y être, parce que la situation est tendue, et parce que ces guerres au flanc de l'Europe, la guerre au Moyen-Orient, avec la menace iranienne que le président a conscientisé quand même, hein, et la menace russe, qui ne cesse de croître 4 ans après le début de l'agression contre l'Ukraine, ont des rétroactions sur le pouvoir d'achat notamment et sur le prix à la pompe qui est au cœur des préoccupations de nombreux candidats.
1: Emmanuel Macron a dit il y a quelques instants avoir donné l'ordre de préparer un plan de protection de nos infrastructures critiques face aux attaques hybrides russes qui visiblement se sont intensifiées. Ça va occuper la campagne électorale.
0: Je crois que l'obsession de l'Élysée n'est pas seulement une exploitation politicienne. Je sais que des gens comme Xenia Fedorova, la chroniqueuse pro-Kremlin du groupe CNews, reprochait au président de monter en puissance sur ce thème-là et d'instrumentaliser cette menace. Il n'en reste pas moins que tous les services français alertent depuis quelques années sur la montée en puissance de ces guerres hybrides. Comme vous dites, les guerres hybrides, c'est des guerres informationnelles où on va balancer dans l'atmosphère, si j'ose dire, dans le cloud, on va balancer des fausses informations qui peuvent avoir des conséquences politiques dramatiques.
1: D'attaques cyber, mais aussi d'attaques de drones.
0: Eh ben oui, alors vous avez raison, les drones de toute façon sont un danger majeur. Aujourd'hui, d'ailleurs, on est dans des guerres hybrides qui sont aussi des guerres des drones. Alors,
1: la crise en Allemagne à Leipzig il y a quelques semaines.
0: Voilà, je suis sincère avec vous. C'est vrai que je prenais au pied de la lettre les informations qui nous sont données souvent, selon lesquelles les principaux sites, on va dire officiels de la République française, mais aussi les centrales nucléaires, on pense à la centrale de La Hague, etc., étaient protégés par ce type de scénario. Mais comme nous entrons effectivement dans un monde de plus en plus violent, de plus en plus imprévisible, de plus en plus âpre, il doit y avoir un rehaussement des seuils d'alerte vis-à-vis de ces menaces qui existent. Et vous pensez bien que des États voyous, disons-le clairement, on se parle clairement, des États voyous comme l'Iran ou la Russie, même si je ne les compare pas dans leurs idéologies, bien évidemment, sont des États qui sont prêts à tout. Voilà. Et je pense qu'effectivement, le président de la République, par-delà l'intérêt politicien, a souhaité communiquer à ces grands responsables publics qui pour beaucoup d'entre eux sont dans la campagne, les informations dont ils disposaient. Alors Marine Le Pen s'est fait porter balle et elle s'est fait représenter par son numéro 2 préféré, Jordan Bardella, et Jean-Luc Mélenchon également par son numéro 2 préféré.
1: Alors, voilà. Et pour terminer, Emmanuel Macron souhaite que l'Union européenne raffine plus vite et davantage pour réduire nos dépendances aux hydrocarbures. Après, à propos de cette guerre en Iran, il exprime également l'idée que la France n'a pas choisi cette guerre, n'y participe pas non plus, mais elle en subit les conséquences. La question de la dépendance, qui aussi a été affirmée par Marine Tondelier du côté des écologistes, sera au cœur des débats de la prochaine présidentielle, avec la question de la souveraineté, notamment énergétique, de la France.
0: Oui, parce que vous voyez, Bruno Retailleau l'a dit, là, donc j'ai pris sa phrase, elle est significative. On nous a averti que les conséquences énergétiques des conflits Ukraine, Moyen-Orient, on vient de l'évoquer, seront vraisemblablement durables. D'où, effectivement, toute une série de propositions. Le candidat de LR en fait, d'autres candidats en font, face à...
1: Le président en a fait, visiblement.
0: Voilà, et les conséquences pour les Français de cet envolé des prix à la pompe. Évidemment, ce n'est pas des conséquences pour des gens qui, je le dis très simplement, gagnent 15 000 euros par mois. Les conséquences, elles portent sur les classes moyennes et sur les classes populaires. Or, aujourd'hui, on y revient toujours, c'est passionnant, la bataille de la présidentielle plus on va avancer dans la présidentielle, plus on va avoir cette centralité des classes populaires et des classes moyennes. Pourquoi ? On y revient. Steve, c'est très rapide. Il y a le sentiment d'un déclassement social, notamment générationnel, pour leurs enfants, pour leurs petits-enfants. Et il y a le sentiment aussi d'une dépossession culturelle grandissante, avec une visibilité grandissante de l'islam dans la société française.
1: Merci beaucoup, cher Alexis, d'avoir été avec nous. On vous retrouvera mardi. Très bon week-end à vous.
0: Et Shabbat Shalom. Et Chag Sameach, bien sûr, à toutes nos auditrices, tous nos auditeurs.
1: Merci, Alexis. Radio G. C'est l'heure de marquer une première pause. On se retrouve dans quelques petits instants pour la suite du Grand Journal. Nous retrouvons d'abord à Jérusalem Pascal Zonshine pour décrypter l'actualité israélienne. Juste après, elle aura Raphaël Sadine pour son Dvar Torah consacré à Yom Kippour. Restez avec nous, vous êtes bien sur Radio G. A tout de suite.
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1: Merci d'être avec nous en direct sur Radio J pour la deuxième partie de votre Grand Journal à suivre sur radioj.fr et en vidéo sur YouTube. Direction Jérusalem.
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1: Bonjour Pascal.
14: Bonjour Steve.
1: Et merci de nous rejoindre comme chaque après-midi dans le Grand Journal depuis Jérusalem. Pascal, c'est d'abord un ancien ministre palestinien qui fait beaucoup parler de lui aujourd'hui. Il s'appelle Abu Zaïda.
14: Nom de code, lieu de charbon, la fameuse source palestinienne qui aurait relayé vers Israël en septembre 2023 l'avertissement du chef du Hamas sur son intention d'attaquer n'est autre que Soufiane Abu Zaïda, ancien ministre de l'autorité palestinienne. On parle donc des révélations publiées au début du mois par le journaliste d'investigation du Haaretz, Shlomi Eldar. Le journaliste affirmait qu'à 2 reprises, le chef du Hamas avait averti Israël que si les négociations en cours en 2023 sur les conditions posées par l'organisation palestinienne et notamment sur la libération terroriste n'aboutissaient pas, il lancerait une attaque qui serait un véritable tremblement de terre, selon ses termes. Yahya Sinwar aurait donc pris comme intermédiaire Soufiane Abu Zaïda, haut responsable du Fatah, ancien ministre chargé des prisonniers dans le gouvernement de Ramallah. Abu Zaïda est originaire de Gaza. Il est proche de Mohamed Dahlan, qu'on avait d'ailleurs d'abord envisagé comme la source et qui a donc maintenu toujours des contacts avec les services israéliens. Soufiane Abu Zaïda a donc confirmé aujourd'hui que c'était bien lui qui avait servi d'intermédiaire et il a promis de donner prochainement des détails supplémentaires, mais le message envoyé par le chef du Hamas avant le 7 octobre n'avait pas été interprété correctement par les services israéliens avec les conséquences que l'on connaît.
1: On connaît, Pascal, par ailleurs, de nouveaux détails sur le wesh de Benjamin Netanyahu aux États-Unis à l'occasion de l'Assemblée générale des Nations Unies.
14: Oui, Benjamin Netanyahu s'envolera mardi pour New York. et c'est mercredi qu'il prononcera son discours devant l'Assemblée générale de l'ONU. En marge du sommet, il aura des rencontres avec un certain nombre de responsables, mais il y aura notamment un entretien programmé avec le secrétaire d'État américain Marco Rubio. En revanche, le Premier ministre israélien souhaiterait beaucoup rencontrer également le président Donald Trump, qui sera lui aussi bien évidemment présent à New York et qui a annoncé l'organisation d'un sommet mardi avec les leaders des pays du Golfe. Pour l'instant, le chef de la Maison Blanche s'est contenté de dire qu'il pourrait peut-être rencontrer Benjamin Netanyahou, mais que rien n'était encore défini.
1: Affaire à suivre. Merci beaucoup Pascal d'avoir été avec nous en direct. On peut vous réécouter en podcast sur radioj.fr. Shabbat shalom, gmar hatima tova.
14: Gmar hatima tova.
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1: C'est l'heure de retrouver le Rav Raphaël Sadin. Shabbat shalom et gmar hatima tova, Rav Sadin.
6: Shabbat shalom aussi à vous, à tous les auditeurs, et gmar hatima tova à tous.
1: Merci de nous rejoindre comme chaque semaine dans le Grand Journal. Rav Sadin, c'est sur Kippour que nous allons nous pencher dans les prochaines minutes. Kippour, Rav, c'est d'abord un jour de rachamim, un jour de dévoilement d'amour, ou plutôt un jour de justice, un jour de din?
6: Et c'est pour ça que c'est un jour très spécial, parce que c'est un jour en même temps où un amour infini est déversé sur nous, sur le peuple juif, par Dieu. D'ailleurs, c'est quelque chose qui était jalousé, vous savez, Luther était obsédé par la question du salut, était furieux de comment ces juifs qui ont une journée où Dieu pardonne tous les péchés. Et il y a un amour qui se déverse, l'amour que Dieu porte sur le peuple d'Israël s'exprime à Yom Kippour. Donc c'est le jour le plus haut de l'année, et l'année il a, et le moment le plus haut de ce jour. Mais c'est comme si votre femme vous fait une déclaration d'amour absolue, que quelqu'un se met à bâiller aux corneilles, à ne pas écouter et ne pas réagir, ça va provoquer du ressentiment. Donc ça veut dire que d'un côté c'est un jour d'amour fabuleux, mais si on ne répond pas à cet amour, ça amène énormément de dîmes, justement de justice, de problèmes. Donc il y a cette idée d'une ambivalence de ce jour, où c'est le jour où l'amour est le plus haut, mais ça peut être aussi le jour où Dieu préserve, où la justice et le dîme est le plus bas. C'est un jour de vérité. Est-ce qu'on est capable de réagir à l'amour divin?
1: Alors, c'est aussi un jour consacré à la Teshuvah. Rav Sadin, faire Teshuvah, faire repentance, c'est quoi au juste, et est-ce, à quoi ça s'apparente, à quel mouvement spirituel?
6: Alors, il y a trois niveaux. Il y a un premier niveau, que dont le Maharal parle, c'est de... le Maharal dit une phrase très belle. Il dit que la Teshuvah, la purification, parce qu'il y a cette très belle phrase de Rabbi Akiva qui dit « Ashrechem Israël, soyez heureux Israël, Ifnemi Atem Tarim, devant qui allez-vous vous purifier ?» Avinu Sheba Shamaim, votre Père qui est aux cieux, Nigvi Israël, etc. Il y a cette idée qu'on est purifié par la Teshuvah. Le Rambam dit qu'il y a comme des impuretés physiques et des impuretés de l'âme. Et qu'est-ce qui purifie? C'est la Teshuvah. La Teshuvah est une sorte de mitzvah qui purifie. Mais si on fait bien attention aux mots dans la Mishnah, soyez heureux, Israël, pas simplement d'être pardonné, mais d'être devant qui? Devant Dieu. C'est le premier mouvement de la Teshuvah, le Maharal dit cela, c'est de passer d'un réchout à un autre réchout. De passer d'un espace à un autre espace. Le jour de Kippour, on vit dans un espace économique, sociologique, culturel, qui est profondément structuré par le monde. À Kippour, on passe à un espace spirituel où on est face à Dieu. Et le fait de prendre conscience qu'on est face à Dieu, c'est le premier mouvement de la Teshuvah. C'est comme quelqu'un qui est très riche, qui est très heureux, qui a plein de choses, et qui meurt. Le jour où il meurt, il n'y a plus d'argent, il n'y a plus rien, il n'y a plus sa famille, il n'y a plus ses enfants, il n'y a plus sa femme, il n'y a plus que lui face à l'absolu. Eh bien, l'homme qui pourrit un jour dans l'année, c'est une sorte de petite mort, où nous sommes, où le monde est anéanti, c'est pour ça que tout est annulé, on ne mange pas, on ne boit pas, on n'a pas de relation amoureuse, on n'a rien. On est face à Dieu, et on se tient devant Dieu, et on dit « je n'ai rien, si ce n'est toi ». Et ça, c'est le premier mouvement très important, là, tu vois. Parce que la plupart des gens font souvent en disant je regrette, je donne des d'accord, c'est très bien. Mais c'est pas suffisant. C'est prendre la conscience, une conscience très forte, que le monde est un paravent qui existe, qu'il faut respecter. mais qu'il y a derrière cette avant-scène, il y a quelque chose d'absolu, d'éternel, qui est le regard de Dieu, qui est la relation à Dieu.
1: Le Yom Kippour, cette prise de conscience, c'est le point de départ.
6: C'est le point de départ. Si on n'a pas ça, on est à côté de la plaque. C'est-à-dire que Yom Kippour, on passe d'un espace à un autre espace. Comme dit le Maharal, Mireshut. On passe d'un espace mondain, du monde, qui est très bien, mais qui fait écran absolu du rapport à Dieu. Et on se tient devant Dieu, dépouillé de tout. On n'a plus rien. On est devant Dieu à la prière, on dit je n'ai rien, je n'ai que toi. Et donc, ça, c'est le premier mouvement. Le deuxième mouvement, c'est le mouvement intérieur, où la Teshuvah, remarquerait à Kippour que dans le temple, il y avait un double mouvement d'intériorité, un mouvement d'extériorité. Et un mouvement d'intériorité, toutes les encens, les aspersions de sang qui se faisaient à l'extérieur, dans les halles ou dans la chatère, se font dans le Kodesh HaKodashim. Se font à l'intérieur du Saint des Saints. Et une fois dans l'année, on fait des encens pour le Saint des Saints, c'est que à Kippour. Où on jette le sang des corbanotes, des sacrifices, sur le rideau qui est devant le Saint des Saints. Donc il y a un mouvement d'intériorité très fort. Et un mouvement d'extériorité, puisque le bouc émissaire, et un des corbanes où on fait le vidouille, est envoyé à l'extérieur de l'intériorité. Et on nous dit, c'est ça la tchouba. La tchouba, c'est un double mouvement. C'est un, de considérer que, de rejoindre son vrai soi-même. Est-ce qu'on est capable de se rencontrer vraiment? Et toutes les autres choses, nos colères, nos jalousies, nos cruautés, notre radinerie, tout ça, le jeter les Azazel. C'est pas moi. En d'autres termes, de faire le mal, c'est un problème. C'est pas le plus gros problème. Le plus gros problème, c'est s'identifier au mal. Et le deuxième niveau d'un tchouba, c'est un travail de dissociation identitaire. Je ne m'identifie plus au mal, je m'identifie à la partie noble, divine qui est en moi. L'âme a été créée le premier jour. L'ange de la mort, le Satan, le mal, a été créé le deuxième jour. Donc l'âme est fondamentalement plus originelle que toutes les masques du mal que nos traumatismes, notre éducation, la vie a plaqué sur nous. Donc la tchouva, c'est un travail de purification comme le migvé, où j'enlève le faux rapport à moi-même, mes fausses identifications, mes fausses forces, mes fausses illusions. Je les envoie à l'extérieur de moi et je fais ce mouvement d'intériorité de retrouver le vrai moi-même.
1: Pour terminer en quelques secondes. Oui, je vous ai terminé.
6: En quelques secondes, alors c'est de transfigurer la vie en éternité, mais ça, on en parlera peut-être une fois, parce que c'est quelque chose de très difficile à faire, c'est de vivre l'instant d'éternité. C'est-à-dire qu'il y a, c'est ce qui est en jeu en réalité à Kippour, c'est comment la vie elle-même devient quelque chose qui est de l'ordre de la béatitude éternelle. Et ça se joue, bien sûr, dans les tchidas, dans les prières, que l'on fait à Kippour.
1: Merci beaucoup, Rassadine, d'avoir été avec nous. Je rappelle le titre de votre dernier livre publié aux éditions du Cerf et co-écrit avec Antoine Mercier, Face au chaos du monde, Shabbat Shalom et Gmar Hatima Tova.
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1: Radio J, il est 14h30. Merci d'être avec nous en direct dans le Grand Journal. Bienvenue si vous nous rejoignez à l'instant. C'est l'heure du rappel des titres. Les dernières infos avec Nina Louche. Bonjour Nina.
8: Bonjour à toutes et à tous. À la une de l'actualité, un habitant du nord d'Israël accusé d'avoir voulu aider le Hamas et contacter des agents iraniens. L'homme de 31 ans aurait contacté à plusieurs reprises la branche armée du Hamas à Gaza. Selon l'enquête, il n'aurait cependant pas eu le temps d'effectuer une mission pour l'Iran avant son arrestation. Le parquet doit déposer un acte d'accusation dans la journée. À l'approche de Kippour, Tzal augmente ses effectifs et son niveau d'alerte sur plusieurs fronts. Le chef d'état-major Riel Zamir a demandé à l'armée de rester pleinement prête pendant toute la période des fêtes. Les autorités veulent pouvoir réagir rapidement à une éventuelle attaque. Davantage d'avions armés et de bâtiments lance-missiles seront déployés et les patrouilles maritimes seront renforcées. Un ancien ministre palestinien affirme avoir transmis à Israël un avertissement de Yahya Sinwar, principal dirigeant du Hamas avant le 7 octobre. Dans une vidéo publié sur Facebook, Abu Zaïda affirme avoir été l'intermédiaire entre Sinwar et Israël avant le 7 octobre 2023. Il dit avoir transmis un avertissement évoquant une énorme surprise et un tremblement de terre. Cette affirmation s'inscrit dans les enquêtes sur les éventuels avertissements reçus par Israël avant l'attaque. En France, l'animateur et agent immobilier Stéphane Plaza voit sa peine pour violence conjugale alourdie en appel à 18 mois de prison avec sursis. Il lui est également interdit de contacter les deux femmes et il devra leur verser plusieurs milliers d'euros de dommages et intérêts. La peine est plus lourde que celle prononcée en première instance. En février 2025, l'ancien animateur d'M6, aujourd'hui âgé de 56 ans, avait été condamné à un an de prison avec sursis. Enfin, Emmanuel Macron veut renforcer la protection des infrastructures françaises. Le président demande au gouvernement de préparer un plan pour protéger les infrastructures critiques françaises contre les attaques de drones et les cyberattaques. Annonce après une réunion à l'Elysée avec plusieurs responsables politiques et candidats à la présidentielle. Selon Emmanuel Macron, la menace liée aux attaques hybrides russes contre la France et l'Europe s'est intensifiée.
1: Merci beaucoup Nina, rendez-vous dans 28 minutes pour un nouveau journal. À tout à l'heure.
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1: Et voici le programme de la troisième et dernière partie du Grand Journal. Juste après la pause, mon invité aujourd'hui, je reçois Daniel Seftel pour un essai incisif, l'imposture nazifiée, Israël et les Juifs. Juste après le bloc-notes de Simone Rowe dans Benzaken, nous parlerons notamment du Liban. A tout de suite sur Radio G.
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3: La troisième et dernière partie du Grand Journal. Merci de nous suivre en direct, notamment en vidéo sur notre chaîne YouTube. Place à l'entretien de cette édition.
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3: Daniel Cheftel, bonjour à vous.
4: Bonjour.
3: Et merci d'avoir accepté notre invitation. Vous êtes essayiste, collaborateur notamment de Franc-Tireur, La Revue K et de France Culture. Vous faites paraître aux éditions du CERF un livre très éclairant, L'imposture, nazifier Israël et les Juifs, ou une tentative de procéder à une forme d'archéologie de l'assimilation de l'État d'Israël au nazisme et aux pires crimes occidentaux dans l'histoire. Votre livre s'ouvre avec l'une des incarnations les plus remarquables de cette entreprise de nazification d'Israël, à la fois sur le mode juridique et moral, Francesca Albanese, la rapporteuse spéciale de l'ONU sur le territoire palestinien. Elle accuse Israël de tous les maux, notamment de racisme et de génocide des Palestiniens. On l'a beaucoup entendu ces trois dernières années, malheureusement. Surtout, elle présente l'État d'Israël et par-delà le projet sioniste comme une entreprise par essence de destruction de l'indigénisme palestinien. Quelle place tient-elle dans cette galaxie au service d'une imposture qui nourrit, on y reviendra peut-être tout à l'heure, une poussée importante d'antisémitisme dans le monde?
4: Alors j'ai commencé le livre en citant très très largement Francesca Albanese, pas tellement parce que c'est une théoricienne, mais parce qu'en fait elle restitue de manière chimiquement pure l'ensemble des arguments qui visent à nazifier Israël ou à accuser l'État d'Israël de génocide. Et d'ailleurs c'est toujours assez curieux de voir que dans la même phrase on peut accuser Israël de racisme, d'apartheid, de nettoyage ethnique et in fine de génocide. Et ça vient toujours un petit peu comme ça, une litanie de
3: reproches. C'est vrai qu'elle coche toutes les cases.
4: Elle coche toutes les cases et en fait on se dit à chaque fois, mais en fait une seule suffirait pour que ce soit assez grave pour porter une accusation décisive. Et c'est sans doute là où on s'aperçoit que c'est probablement assez peu fondé sur les faits et que derrière il y a toute une idéologie derrière que j'ai essayé de décoder, peut-être un petit peu de déconstruire. Et donc Francesca Albanese, elle inaugure le livre parce que en fait on peut, dans ses déclarations nombreuses, et puis elle a un poste qui lui donne un haut-parleur certain, on peut identifier l'ensemble du discours. Et ensuite, le but du livre a été de voir qu'il a des racines finalement très profondes, qu'on n'a pas commencé à accuser Israël de génocide en 2023, en 2024, en 2025, en 2026, que ça remonte même pas aux dernières guerres d'Israël, mais que cette accusation est quasiment contemporaine de la création de l'État et qu'elle s'ancre probablement dans une idéologie qui est née au Moyen-Orient dans les années 20-30, autour de la refondation du nationalisme arabe et autour de la naissance de l'islamisme avec
3: les frères musulmans d'Égypte. On va y revenir dans quelques instants. Ouais. Son propos, le propos de Francesca Albanese, se construit notamment autour de la notion de settler colonialisme qu'on retrouve beaucoup dans le livre et c'est particulièrement intéressant, et d'une assimilation maximaliste d'Israël au projet colonialiste occidental. Elle parle de continuité de la civilisation occidentale et d'Israël. Comment opère-t-elle ce rapprochement, Daniel Cheftel?
4: Alors déjà, cette histoire de settler colonialisme, c'est assez peu connu en France parce que c'est un discours essentiellement dans la sphère anglo-saxonne. On peut le traduire par le terme de colonialisme de peuplement, et donc c'est un colonialisme avec facteur aggravant, c'est-à-dire qu'on connaît le projet colonial, c'est prendre une colonie, y exploiter un maximum les ressources au bénéfice d'une métropole. En Israël, il n'y a pas de métropole. Les Juifs qui sont arrivés étaient réfugiés de tout le monde occidental et puis ensuite d'une grande partie du monde arabo-musulman. Et donc, il n'y a pas de métropole de référence. Et il n'y a pas non plus de projet d'exploitation d'une main-d'œuvre locale.
3: Bien au contraire, à l'origine du sionisme d'ailleurs.
4: Non plus, et pas plus que des ressources finalement pas si importantes qu'il y a dans cet endroit précis du globe. Et donc, le colonialisme de peuplement, il est là pour dire que le projet sioniste aurait été dès le départ de remplacer la population locale, soit en la faisant fuir, donc c'est la notion de nettoyage ethnique avant la lettre, soit en l'exterminant, et donc c'est la notion de génocide. Et donc pour pouvoir dire que il y a un génocide, il faut passer par cette logique dite de colonialisme de peuplement et essayer d'établir que c'est effectivement ça le projet sioniste. Et sans doute vous me poserez des questions là-dessus.
3: Mais et que les Palestiniens sont des indigènes qui sont présents depuis l'origine de l'histoire et même de la Bible sur cette terre-là.
4: Alors effectivement, il y a tout un travail pour dire ensuite, c'est parfois les descendants, des Cananéens ou des Philistins, sans véritable preuve historique, parce que ces peuples ont en partie existé, mais ont en partie une existence mythique aussi. Parfois, on va dire que c'est des descendants des Hébreux originels. Et puis, à contrario, on va expliquer qu'il n'y a pas de lien historique entre le peuple juif et cette terre-là, que pour l'essentiel les juifs sont des Européens,
3: descendants des Khazars.
4: Et oui, descendants des Khazars, donc cette fameuse peuplade qui a été en partie convertie en l'occurrence essentiellement ses dirigeants au judaïsme au tout début du Moyen-Âge. Donc en fait, il y a cette volonté de d'indigénéiser les Palestiniens et de nier tout lien avec historique entre Israël et le peuple juif, pour expliquer que ce sont des colons européens.
3: C'est une entreprise de mémocide de l'histoire juive et des relations entre la terre d'Israël et le peuple juif, le peuple hébreu, puis le peuple juif.
4: Alors, moi, j'essaye de pas rentrer là-dedans parce que les notions de génocide, de culturicide, de mémocide sont beaucoup utilisées par les Palestiniens de l'autre côté. Moi, je pense pas que ce soit très intéressant de se demander dans un territoire qui a été envahi de multiples fois qui est l'indigène de qui. Ce qui m'intéresse, c'est de dire qu'il y a un lien historique entre le peuple juif et cet endroit, qu'il y a sans doute un lien aussi historique entre les Palestiniens et cet endroit, et qu'à un moment, il va falloir trouver une façon de s'entendre. Mais opposé à l'indigénisme palestinien, un nativisme juif, je suis pas sûr que ce soit une très très bonne idée.
3: Alors
4: parce que finalement, on est dans l'histoire, on n'est pas dans l'essentialisme. Quoi.
3: Votre essai, Daniel Cheftel, est structuré autour de quatre temps, quatre époques de cette entreprise de délégitimation d'Israël et du principe même d'une souveraineté juive sur place. Le premier temps correspond, vous le disiez tout à l'heure, à la formation du nationalisme arabe dans l'entre-deux-guerres, dans son versant le plus radical. Ce nationalisme calque son idéologie, ses références, son imaginaire, ses méthodes d'organisation et de contrôle des populations sur le fascisme, alors en vogue en Europe. Il y a un lien, il y a un topos que vous mettez en avant qui est absolument central, c'est celui de l'université américaine de Beyrouth, fondée par des missions protestantes américaines. Quelle vision des juifs et du nationalisme juif s'y diffuse ?
4: Alors, cet endroit est important parce que effectivement, c'est un haut lieu intellectuel du monde arabe à cette époque et encore maintenant aujourd'hui, très poussé par effectivement les missionnaires américains qui y véhiculent une vision très sympathisante des efforts arabes pour s'émanciper de la tutelle coloniale et déjà très critique de l'idée que il pourrait y avoir en face un mouvement d'émancipation juif. Et donc, en fait, tout c'est un bouillonnement intellectuel, hein, il faut en reconnaître la force, et naît à cet endroit-là un renouveau du nationalisme arabe, sur les ruines d'ailleurs de l'Empire ottoman, et ce nationalisme arabe a évidemment une dent contre les démocraties européennes, principalement la démocratie anglaise et la démocratie française, parce que ce sont les colonisateurs du moment.
3: Donc on regarde du côté de leur adversaire allemand et italien.
4: Exactement, assez naturellement. Et effectivement, ces adversaires allemands et italiens ont en plus le bon goût de pas tellement aimer les juifs, quoi, pour épouser une litote. Et donc va naître à l'intérieur de ce nationalisme arabe l'idée qu'il y a un corps étranger qui empêcherait de réunir tous les Arabes de la Terre, ou un projet concurrent qui serait de faire une grande Syrie, par exemple, qui est à l'époque le foyer, le Yishuv, donc le foyer juif en Israël. Et donc, il y a très peu de théoriciens du nationalisme arabe de l'époque qui n'ont pas une vision totalement excluante, disant on va faire l'unité de tous les peuples du coin, mais l'unité sans le foyer juif qui est définitivement inassimilable.
3: Alors vous citez les noms d'Antoun Saadeh à l'origine du parti social nationaliste syrien au Liban, mais c'est surtout sur Constantin Zoureik que je voudrais que vous entendre. C'est un personnage assez méconnu, en tout cas je ne le connaissais pas. Il a pourtant une influence considérable dans la formation du panarabisme, et on lui doit, si j'ose dire, le mot de Nakba, de catastrophe palestinienne, après l'indépendance d'Israël et la guerre qu'il a immédiatement suivie et que plus tard Edward Said mettra en résonance avec la Shoah.
4: Alors effectivement... Avant la guerre, il écrit un certain nombre de livres qui fondent ce que on appellera plus tard le panarabisme, l'idée qu'il y a un univers arabe national et qu'il a vocation à s'unir globalement au minimum de l'Égypte jusqu'à la Syrie, et sans doute sur un horizon encore plus large, et que ce qui fait l'unification de cet univers, c'est la langue, l'histoire arabe et à terme donc la constitution d'un ou plusieurs pays. Il se trouve que les différentes structures qu'il va fonder avant la guerre vont aller assez loin dans la collaboration avec le nazisme et dans le projet de faire en Palestine ce qui a été fait en Europe en termes de liquidation de la population juive. Heureusement, ces projets ne réussiront pas, notamment parce que Rommel ne réussira pas à aller jusqu'en Palestine. Et donc, tous les collaborateurs arabes du nazisme, ou intellectuels, ou pratiques, opérationnels, seront, après la guerre, évidemment déçus de ne pas avoir réussi à réaliser leur projet, et encore plus déçus, puisque le Yishuv va se transformer entre 45 et 48 en État constitué.
3: Alors, il faudrait également évidemment signaler, vous le faites très bien, le développement, toujours dans l'entre-deux-guerres, de l'islamisme, autour notamment d'Hassan al-Banna. Mmh. Ce que vous montrez très bien, Daniel Cheftel, c'est ce moment 48, ce retournement après la Shoah, ce que vous appelez l'inversion accusatoire. C'est à partir de là qu'on commence à présenter le sionisme comme une sorte d'avatar du nazisme, avec pour objet l'élimination des, je remets des guillemets, des indigènes palestiniens. Comment et par qui cela se met-il en place à ce moment-là?
4: Alors, si je reprends le fameux Constantin Zoureik, quand il écrit en 48, après la défaite des pays arabes contre le jeune État d'Israël, la signification de la catastrophe, donc catastrophe, c'est la Nakba. La catastrophe, pour lui, c'est pas l'expulsion de centaines de milliers de Palestiniens de leur terre. Ça, c'est un sens de la Nakba qui est venu bien après. Pour lui, la catastrophe, c'est que les pays arabes ait été défait et qui n'ait pas réussi à envoyer les Juifs à la mer. C'est ça la catastrophe pour lui. Et donc en fait c'est à ce moment-là, et dans ce livre même, en plus d'un certain nombre de références antisémites très directes, qu'on y retrouve la première expression que j'ai pu retrouver de l'assimilation du sionisme au nazisme. En fait, il dit le projet sioniste d'établir ici un pays avec une race supérieure, c'est exactement la même chose que ce que les Allemands ont essayé de faire en Europe. Et donc il le dit à ce moment-là de cette façon-là. Cette thématique va essayer d'être popularisée après. Alors au début, et pas en Europe, aux États-Unis, où tous ces gens qui ont été formés par les missionnaires américains se disent qu'ils ont un rôle à jouer parce que ils ont des contacts dans les universités américaines et parce que toute la scène des organisations internationales, et pour l'essentiel l'ONU en premier lieu, est au premier chef à New York. Donc ils essayent d'aller là-bas. D'abord, ils prennent des contacts avec l'extrême droite américaine, et ça se passe pas très très bien parce que l'extrême droite américaine n'a pas le vent en poupe. Et ensuite, ils se disent, mais finalement, si on veut essayer de percer, il faut qu'on arrive à reconfigurer nos idées, et probablement dans un sens où les universités américaines et la gauche mondiale peut nous écouter.
3: Et donc, il y a ce livre qui part dans les années 60, signé de Fayez Sayeg, qui est l'acolyte de Zoureik, dont on parlait il y a quelques instants. Le livre s'intitule « Le colonialisme sioniste en Palestine ». Il est écrit en anglais, il est traduit par la suite en français. Pourquoi adopte-t-il à ce moment-là les codes de la critique colonialiste au détriment du nationalisme arabe antisioniste?
4: Alors, il reste nationaliste arabe, il reste antisioniste, mais il s'est aperçu qu'en fait, en étant ouvertement antisémite, ce qu'il était auparavant dans le discours, et Zoureik de manière identique, en étant immédiatement antisémite, en fait, ça ne passait pas. Et donc, en fait, reformuler les choses en disant nous ne sommes plus suprémacistes arabes, nous défendons l'indigénéité arabe, ce qui au fond est exactement la même chose, hein, ce qui est toujours de dire que il y a un peuple arabe pur et premier et que c'est celui-là qu'il faut défendre contre un cancer juif qui serait présent sur ce territoire-là. Et ben en fait on dit il y a plus un suprémacisme arabe, mais il y a des pauvres indigènes qu'il faut défendre, et de l'autre côté il y a plus un corps étranger à extraire, mais il y a des colons qu'il faut faire partir, comme on les a fait partir des anciennes colonies en Algérie notamment.
3: Et c'est une rhétorique qui va beaucoup se développer après la guerre des Sourds de 67, avec notamment l'aide de l'URSS. Vous le développez très bien dans le livre. Le Graal, c'est la résolution 33-79 de novembre 75 qui assimile le sionisme à un racisme, pardon. La figure, l'une des figures les plus importantes dans le monde intellectuel à ce moment-là, j'en ai dit un mot tout à l'heure, c'est le chercheur palestino-américain Edward Said.
4: Exactement.
3: Qui catalyse finalement ces idées-là.
4: Bah, qui fait quelque chose. D'abord, ce que j'essaye de le montrer dans le livre et qui n'avait pas été tellement vu par ses biographes, c'est qu'il est l'héritier direct de Sayeg et de Zorek, hein, et qui connaissait très bien, qui l'ont poussé au début de sa carrière et qui l'ont poussé à sortir de son métier de départ qui était la critique littéraire, pour faire des choses plus directement politiques et donner une assise intellectuelle et universitaire à l'antisionisme. Et c'est ce qu'il fait effectivement, et je montre qu'il le fait de manière beaucoup plus subtile encore que ses prédécesseurs qui avaient trouvé un moyen de le dire, de dire les choses déjà poliment. Lui, il le fait de manière très très universitaire, et j'essaie de montrer que bien que caché, l'anti-judaïsme de ses prédécesseurs reste très présent aussi chez Edward Said.
3: Progressivement, on arrive déjà au terme de l'entretien, c'est l'islam qui va s'étendre et étendre son espace d'influence, notamment avec la République islamique d'Iran, la révolution de 79, le Hezbollah Gaza, d'autres intellectuels jouent un rôle important, Garaudy, les nouveaux historiens, Judith Butler, c'est passionnant à lire. Il y a Durban, évidemment, avec la mondialisation 2000, et je voudrais qu'on termine, il nous reste vraiment une minute, on parlait tout à l'heure de Francesca Albanese. Le livre se termine quasiment avec la figure de Rima Hassan. C'est aujourd'hui l'autre précipité de cette mouvance-là qui se développe, qui se mondialise avec une force extrême et avec des retombées antisémites fortes après le 7 octobre.
4: Rima Hassan cite régulièrement Edward Said, cite le terme de Nakba, et elle s'inscrit totalement, et de colonialisme de peuplement, elle s'inscrit totalement dans toute la généalogie que j'ai essayé de décrire. Donc voilà, et avec là aussi sous le discours policé des attaques régulières contre le CRIF qui dirigerait le gouvernement français.
3: Elle a réussi à médiatiser ce discours.
4: Exactement, et à lui donner une base populaire à coup de tweet, etc. Mais c'est toujours exactement la même chose, et sous le côté de gauche universaliste, gentil, disant qu'on voudrait un seul État où évidemment juifs et arabes pourraient être amis, derrière il y a le même antisémitisme que ses prédécesseurs, c'est-à-dire que quand on attaque le CRIF en disant qu'il dirige le gouvernement français, on est toujours dans l'idée que les juifs dirigent le monde, donc c'est rien n'a changé.
3: Votre livre est passionnant, Daniel Cheftel, merci beaucoup d'avoir été avec nous. L'imposture nazifiée, Israël et les Juifs, c'est à lire aux éditions du CEF. À très bientôt sur Radio J.
4: Merci.
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3: Et on cède la parole à votre confrère presse, puisque vous écrivez tous les deux dans le beau magazine Franc-Tireur. Bonjour Simone Rodin-Benzaken et bienvenue.
5: Dans Shana la très Tova. Belle maison, effectivement.
3: Très belle maison qu'on apprécie également. On vous retrouve pour le bloc-note du vendredi. Vous êtes représentante en Europe pour la Fondation de Défense et Démocratie. On va parler normalement du Liban et peut-être un peu de Berlin aussi. Peut-être un mot sur ce qu'a vient de nous exposer Daniel Cheftel avec beaucoup de brio.
5: Beaucoup de brio, effectivement. C'est un livre qui me semble, j'ai hâte de le lire, mais qui me semble très important parce que ce qui manque aujourd'hui, je pense, à beaucoup, c'est effectivement de déchiffrer les choses. J'espère beaucoup de jeunes le liront notamment parce que beaucoup ont l'impression que tout ça est arrivé comme ça du jour au lendemain, le lendemain du 7 octobre, et en réalité c'est effectivement important de démontrer et montrer à quel point tout ça a des racines profondes.
3: Donc, il faut que les jeunes et les étudiants lisent ce livre.
5: Exactement.
3: Vraiment. C'est aussi à eux que j'ai pensé en le lisant. Simone, retour avec vous sur la réception hier à l'Élysée du président libanais Joseph Aoun et du roi de Jordanie. Emmanuel Macron veut contribuer à la reconstruction de l'armée libanaise au sud-Liban, notamment pour contribuer à terminer la démilitarisation du Hezbollah et pousser évidemment Israël à se redéployer derrière la frontière. Quelles sont les chances de réussite du président qui veut s'appuyer également sur l'Italie?
5: Écoutez, ce qui me semble important, c'est que nous voulons tous, je pense, que l'armée libanaise soit renforcée, mais il ne suffit pas uniquement que l'armée libanaise soit renforcée. Il faut aussi un tout petit peu de volonté politique. Et il y a eu un processus qui a été mis en place, notamment avec des zones test. Il y a eu des articles dans la presse israélienne il y a quelques jours qui disent que, pour l'instant, ça ne marche pas. Au contraire, c'est que la
3: fameuse zone pilote.
5: Exactement, que l'armée libanaise semble coordonnée avec le Hezbollah. Donc la question n'est pas uniquement le renforcement matériel de l'armée libanaise, mais effectivement la volonté politique d'affronter en réalité le Hezbollah et de ne pas uniquement vouloir négocier avec lui, parce qu'à partir du moment où le Hezbollah lui-même peut mettre en place en réalité ses propres règles du désarmement, en réalité le problème est déjà avancé d'avance. Donc je pense que ça ne suffit pas, il y a la question effectivement de la volonté politique et c'est celle-ci qui doit être questionnée, je pense.
3: Est-ce qu'Emmanuel Macron souhaite fragiliser le versant politique du Hezbollah, sa représentation au Parlement libanais ?
5: Je n'ai pas l'impression. Pour l'instant, la France s'oppose depuis toujours, en réalité, de, par exemple, de lister le Hezbollah comme une organisation terroriste. Hein, c'est au sein de l'Union européenne, c'est la France qui s'y est toujours opposée. Donc, pour l'instant, non, j'ai pas l'impression que c'est cela que le président de la République poursuit. Je n'ai pas de doute que son objectif ultime, c'est effectivement de désarmer le Hezbollah. Mais la question, c'est comment est-ce qu'on y parvient? Ce n'est pas par des mots magiques et ce n'est pas uniquement en fournissant plus de moyens à l'armée libanaise.
3: L'éléphant dans la pièce, c'est le risque de voir se réveiller les fractures confessionnelles au Liban en cas de démilitarisation forcée du Hezbollah.
5: Oui, en tout cas, c'est ce qui est toujours utilisé comme argument pour ne pas faire le nécessaire. La réalité, c'est que l'armée libanaise peut le faire. La question uniquement, c'est la volonté
3: d'affronter des dirigeants de l'armée, du chef d'état-major face
5: bien
3: à celle
5: sûr,
3: du général ou non, le président est un militaire
5: bien
3: également.
5: Sûr. Exactement. Donc c'est une question de volonté et donc c'est aussi une question pour les Occidentaux et notamment pour les présidents de la République de à quel point est-ce que nous voulons exercer une pression aussi sur les Libanais pour accomplir ce but-là, parce que tant que cela ne sera pas fait, il n'y aura pas véritablement de souveraineté libanaise, il n'y aura pas véritablement de paix entre Israël et le Liban.
3: Est-ce qu'Israël a de réelles raisons de se satisfaire de la disparition de la FINEL à la fin du mois de décembre 2026 et de son non-remplacement par une autre force internationale?
5: La question, c'est qu'est-ce qui viendra après. Ce qui est certain, c'est que la FINEL, jusqu'à maintenant, n'a pas fonctionné.
3: Ça a mieux fonctionné sans FINEL?
5: Non plus. Mais ce qui est, oui, si, quand même. Oui. C'est-à-dire, oui, d'une certaine manière, si, parce que la FINEL n'a pas fait quoi que ce soit pendant des années, a laissé le Hezbollah se renforcer, creuser des tunnels sous des maisons, s'armer, se laisser livrer des armes par la République islamique d'Iran. Donc oui, la FINEL ne peut pas résoudre le problème. Donc la question est comment est-ce qu'on renforce notamment l'armée israélienne?
3: Donc soit l'armée libanaise s'occupe du Hezbollah, de démilitariser le Hezbollah sur le Liban, soit c'est Israël.
5: Exactement.
3: Voilà. Vous voudriez qu'on parle de Berlin avec des élections importantes à Berlin, élections régionales, avec cette fois la gauche qui est favorite. Décrivez-nous un peu le contexte. On est à une semaine ou deux, ça fait deux semaines le sacre de l'extrême droite, l'AfD, en Saxe-Rhénanie.
5: Oui, en fait, ce qui est intéressant, effectivement, c'est de voir que d'un côté, nous avons l'extrême droite qui monte clairement beaucoup en Allemagne de l'Est, mais pas uniquement. L'AfD aujourd'hui est à peu près entre 27 et 28% au niveau national dans les sondages, mais que ce n'est pas le seul problème. Et on a parfois un peu tendance à se focaliser uniquement sur la question de l'extrême droite. Il y a aussi un problème d'extrême gauche en Allemagne et notamment à Berlin, où effectivement Die Linke aujourd'hui a potentiellement peut prendre le pouvoir à Berlin. Et là, on voit que notamment dans des quartiers, il y a un antisémitisme extrêmement virulent, un antisionisme, un islamisme qui monte et qui est embrassé d'une certaine manière, en tout cas par certaines sections de ce parti d'extrême gauche de Die Linke, qui est un peu l'équivalent de LFI, je fais un peu court, mais c'est à peu près ça. Où, par exemple, il y a quelques semaines, il y a eu un concert d'un rappeur allemand où on a pu entendre glorifier la l'intifada, etc. Donc, la présidente du parti à Berlin prétend vouloir le combattre, a fait une sorte de plan de lutte contre l'antisémitisme, mais en réalité il n'y a pas grand chose. Et surtout dans cette section, une partie du Berlin où il y a vraiment un antisémitisme très très fort qui est présent, avec des liens avec des organisations terroristes du FPLP, etc.
3: Merci beaucoup Simone Rodin-Bezaquet d'avoir été avec nous. On peut réécouter votre bloc-notes en podcast sur radioj.fr la semaine prochaine.
5: À la semaine prochaine.
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3: Et c'est ainsi que s'achève votre grand journal. Merci de l'avoir suivi. Merci à Benjamin et à Ethan à la réalisation.
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3: 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À suivre un nouveau journal présenté par Nina Alou juste après l'émission pré-shabbatique autour du Rav Mevo Hazavi. On se retrouve mardi, même heure, même endroit. D'ici là, portez-vous bien. Mahatima Tova.
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3: Il est 15h et vous êtes sur Radio J. Merci d'être avec nous et Shabbat Shalom. Tout de suite, les infos avec Nina Alouche.
6: Bonjour à toutes et à tous. À la une de l'actualité, l'Iran est prêt à reprendre les combats contre les États-Unis et Israël. Le gouvernement iranien a organisé à Téhéran une grande manifestation en soutien au régime et à l'armée. Des centaines de milliers de personnes auraient participé au rassemblement, selon les autorités et les médias d'État iraniens. 6600 se seraient inscrits pour recevoir une formation militaire de base afin de pouvoir défendre le pays. Certains manifestants ont scandé « mort à l'Amérique » et « mort à Israël » et piétiné des drapeaux américains et israéliens. Côté américain, Donald Trump envisage de reprendre de vastes attaques militaires contre l'Iran. Selon Axios, on écoute le président américain.
7: L'Iran veut conclure un accord. À mon avis, ils ne sont pas prêts. Soit nous concluons un accord satisfaisant, soit nous n'en concluons aucun. Nous avons déjà mis fin à leur capacité à se doter d'un missile nucléaire. Si nous n'avions pas utilisé nos bombardiers B-2, nous aurions aujourd'hui un Iran doté d'une arme nucléaire et il l'utiliserait très facilement. Partout dans le monde, on considère qu'il s'agit actuellement du pays le plus malfaisant au monde, et ce depuis très longtemps.
6: Le président américain Donald Trump. L'Iran qui reconstruirait le site de Talagan 2 lié à son ancien programme nucléaire. Les images satellites montrent notamment des camions et engins de chantier, des travaux visant à réparer les parties endommagées du bâtiment et une grande bâche couvrant une partie de l'installation. Les travaux auraient commencé en juin 2026. Le site avait été fortement endommagé par une frappe israélienne en octobre 2024. L'Iran a ensuite commencé à le reconstruire en 2025. Le site a de nouveau été frappé par Israël en mars 2026, causant d'importants dégâts. La Russie et la Chine bloquent la prolongation de la surveillance des sanctions contre l'Iran. Lors du vote au Conseil de sécurité de l'ONU, les États-Unis avaient proposé de prolonger cette mission d'un an. Comme la Russie et la Chine disposent d'un droit de veto, leur opposition a suffi à bloquer la résolution. Toutefois, les sanctions ne sont pas supprimées. L'Arabie Saoudite proposerait une trêve de 2 semaines aux Houthis soutenus par l'Iran. Riyad aurait préparé cette initiative après des contacts récents avec les États-Unis, l'Égypte, le Pakistan et Oman. L'information vient du journal libanais Al-Akabar, considérée comme proche du Hezbollah. Elle n'a pas été officiellement confirmée par l'Arabie Saoudite. Pour rappel, les Houthis ont récemment pris le contrôle de plusieurs zones stratégiques le long de la mer Rouge et lancé des attaques de missiles et de drones contre des cibles en Arabie Saoudite. Riyad affirme notamment que des attaques ont touché ou menacé des infrastructures civiles et économiques. Le président de l'autorité palestinienne Mahmoud Abbas s'exprimera par vidéo à l'ONU après le refus de visa américain. L'Assemblée générale de l'ONU a voté une résolution permettant à Mahmoud Abbas de s'exprimer par vidéo préenregistrée. Washington reproche notamment à l'autorité palestinienne ses efforts pour obtenir une reconnaissance internationale d'un État palestinien, et ce sans accord avec Israël, et le système d'allocation versé par l'autorité palestinienne à des terroristes ainsi qu'à leurs familles. Politique française, Éric Zemmour, président de Reconquête, propose d'interdire le port de la kippa dans l'espace public au même titre que le voile islamique. Il dit défendre une conception de la laïcité dans laquelle les signes religieux seraient davantage discrets. Il a également affirmé que beaucoup de juifs ne portent déjà plus la kippa dans la rue, notamment par crainte d'agression. Par ailleurs, Éric Zemmour a annoncé son intention d'être candidat à l'élection présidentielle de 2027. Un policier des Yvelines a été mis en examen, soupçonné de préparer un acte terroriste. Ses fonctionnaires de police de 35 ans a été interpellé le 23 août et placé en détention provisoire. Selon des sources proches du dossier, il était proche de la mouvance d'ultra-droite violente. Les enquêteurs auraient découvert des messages dans lesquels il menaçait de s'en prendre à l'État et aux forces de l'ordre lors d'une perquisition à son domicile. Les enquêteurs ont découvert plusieurs armes détenues sans autorisation. Selon les premiers éléments de l'enquête, certaines auraient été fabriquées à l'aide d'une imprimante 3D. Enfin, Emmanuel Macron veut renforcer la protection des infrastructures françaises. Le président demande au gouvernement de préparer un plan pour protéger les infrastructures critiques contre les attaques de drones et les cyberattaques. Annonce après une réunion à l'Elysée avec plusieurs responsables politiques et candidats à la présidentielle. Selon Emmanuel Macron, la menace liée aux attaques hybrides russes contre la France et l'Europe s'est intensifiée. Par ailleurs, une nouvelle aide destinée aux travailleurs les plus modestes est également annoncée à partir du 1er octobre. On écoute le ministre de l'Économie.
8: Il est très important qu'on remette la France à la fois sur les voies de la croissance, on préserve les moteurs de croissance, mais aussi sur les voies de la réduction du déficit public. Donc c'est vrai que ça fait des efforts importants, que les gens soient inquiets, je le comprends. Il faut qu'on continue à les accompagner. On va faire comme on l'a fait depuis le printemps, piloter les aides du mieux possible pour éviter que ça nous coûte une fortune, y compris en aidant ceux qui n'ont pas besoin et en se concentrant sur celles et ceux qui en ont le plus besoin. Et si on doit adapter les aides en fonction de la situation, on le fera comme on l'a fait depuis le printemps.
6: Le ministre de l'Économie, Roland Lescure, ce matin.
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Et oui, ce Shabbat porte un nom, Shabbat Teshuvah, ou Shabbat Teshuvah, mais le plus juste est de dire Shabbat Teshuvah suivant la Haftara, puisque nous allons lire la paracha Haazinu. On va en reparler dans quelques instants de cette magnifique paracha qui est un chant fabuleux. Mais on commence avec la dénomination de ce Shabbat suivant la Haftara tirée du prophète Osée, Hoshéa, chapitre 14, du verset 2 à 10, qui nous dit « Shuva Israël, ad Hashem Elokecha, retourne Israël jusqu'à l'Éternel ton Dieu ». C'est l'Haftara que l'on fait pendant la Aseret Yemei Teshuva, les 10 jours de Teshuva. Je préfère dire les 10 jours de petit de Teshuva que les 10 jours de pénitence. C'est le jour de retour. Et c'est cette période qui est entre Rosh Hashanah et Kippour. Dans le jargon, on l'appelle Ben Kessel et Assor, entre celui qui est recouvert et le 10. Le 10 du mois, c'est le jour de Kippour. Et donc, dans cette période, on a 10 jours de Teshuva. Eh bien, on a donc une Haftara qui nous invite à la Teshuva, qui est ce passage Hoshéa. Alors, Hoshéa était de la tribu de Réhouven. Et on dit que Réhouven, c'est lui qui avait ouvert le chemin de la Teshuva, quelque part, quand, après avoir un peu dérangé la vie de son père, après la mort de Rachel, Yaakov a établi sa tente principale auprès de Bilha, la servante de Rachel. Réhouven, fils de Léa, pense que sa mère a été lésée. Après tout, les deux femmes légitimes de Yaakov, c'était Rachel et Léa. Et Léa, après, c'était les servantes. Alors, à la mort de Rachel, le fait que Yaakov s'établit plus auprès de Bilha plutôt que Léa, Réhouven change les tentes de place pour que sa mère puisse reprendre une place, on va dire, d'épouse légitime de Yaakov. Mais il s'est mêlé de ce qui ne devait pas se mêler. En fait, on pourrait dire que avant Réhouven, il y a d'autres personnes qui ont fait Teshuva. Le premier homme, Adam Harishon, après avoir fauté, on dit qu'il a fait Teshuva. Caïn, après avoir tué son frère, il a fait Teshuva aussi. On voit dans les textes, mais que ce soit Adam ou Caïn, en agissant comme ils ont agi, ils savaient qu'ils transgressaient, qu'ils faisaient quelque chose de faux, quelque chose de pas bien. En mangeant l'arbre de la connaissance du bien et du mal, Adam désobéissait à Dieu. En tuant Hevel, Caïn a vraiment fait un crime terrible. Et donc ils ont conscience du mal. Et ce qui fait Teshuva sur quelque chose qui est évident, c'est pas vraiment la leçon de la Teshuva. La leçon de la Teshuva, c'est quand Réhouven pense qu'il a fait une mitzvah en réclamant l'honneur de sa mère et qui finalement s'avère ne pas être un comportement qui était adéquat et que Yaakov va lui reprocher et qu'il accepte que ce qu'il a fait n'était pas juste, n'était pas bien. Et ça, c'est la véritable Teshuva, pas forcément sur une faute manifeste, mais sur quelque chose qu'on aurait pu penser bien faire. Il est courant qu'on pense toujours bien faire. Ben oui, bon, c'est vrai que des fois, on sait qu'on fait mal, qu'on sait qu'on fait une faute, mais il n'est pas... c'est commun que on estime qu'on fait bien, que d'après sa pensée, d'après... mais c'est là-dessus où il faut savoir faire Teshuva. Et c'est en cela que Réhouven va montrer le chemin de Teshuva. Réhouven, l'ancêtre du prophète Osée, Hoshéa, qui est donc mis en exergue dans l'Haftara. Alors, dans les livres, la plupart des livres, vous trouverez l'Haftara de Shuva Israël Hashem Elokecha après la paracha Vayeler. Parce qu'il peut arriver que qu'on sépare Nissavim et Vayeler, dans ce cas-là, Vayeler, c'est le Shabbat Shuva, et Haazinu est lu entre Kippour et Sukkot. Mais là, il n'y a pas de Shabbat entre Kippour et Sukkot. Donc, on a Haazinu entre Kippour et Sukkot, et Nissavim et Vayeler ont été lus ensemble, et on a lu, après Nissavim et Vayeler, l'Haftara de Nissavim, qui était la septième Haftara de consolation,

fait une haftara de mariage, ça c'est avant Rosh Hashanah. Et après Rosh Hashanah, ben, c'est Shuvah. Et donc on fera pas l'haftara de Hazinu classique, qui est connue. Et une chose remarquable, c'est que, à l'issue de l'haftara de Hoshea, de Jouva Israël Hashem Elokecha, on dira, des psukim tirés du prophète Micha, chapitre 7, verset 18. Parce que, à la fin de Hoshea, ils vont trébucher dessus, ça finit pas bien. Alors, on a rajouté les versets qu'on dit à Tachlir. Et oui, les versets de Miel Kamocha, nos servants de Ovel Pécha, qui sont le calque des 13 attributs divins de miséricorde. Et quand le jour de Kippour, vers la fin de la répétition de la Mida, on chante Miel Kamocha, oh, oh, oh, oh. Miel Kamocha, ça introduit, eh bien, ce poème liturgique, ces versets, donc, qu'on retrouve dans l'office de Kippour, à la conclusion des Slichot, quelque part, de tous les offices, qu'on retrouve à Tachlir. Et oui, quand on est parti faire Tachlir le jour de Rosh Hashanah, ce sont ces versets, Miel Kamocha, qui sont le calque des 13 tribus divines de miséricorde. Et si on les retrouve à chaque fois qu'on fait l'haftara de Shuva, comme par exemple à Tisha B'Av, où on fait l'haftara de Shuva, on conclut avec ces versets-là, puisqu'on fait aussi les mêmes haftara de Shuva. Mais mieux encore, le jour de Kippour, à Mincha. À Mincha, on lit la Torah et on lit une haftara. Ce qui est quelque chose qui est assez assez rarissime. Enfin, ça se fait les jours de jeûne, pas dans toutes les communautés. Enfin, bon, on va pas rentrer dans les détails, mais dans la communauté séfarade, la plupart du temps, il n'y a pas de haftara à Mincha, sauf les jours du Tisha B'Av. En Afrique du Nord, beaucoup ont l'habitude de faire une haftara aussi l'après-midi, comme les Ashkenazim, mais pas forcément la même que les Ashkenazim. Enfin bon, on rentrera dans un détail une autre fois. Toujours est-il que le jour de Kippour, on a aussi lecture de Torah avec Haftara. D'ailleurs, le jour de Kippour est le seul jour de l'année où on a lecture de la Torah plus Haftara et le matin et le soir avec Tisha B'Av. Puisque c'est Tisha B'Av, le 9 Av, on a aussi lecture de la Torah et plus Haftara le matin et le soir, alors que Shabbat est lecture d'Haftara, Parasha plus Haftara le matin, mais pas l'après-midi. Et en général, les jours de jeûne, il y a la Torah le matin, mais il n'y a pas de l'haftara le matin. Il n'y a que l'après-midi dans les communautés qui ont l'habitude de l'haftara de l'après-midi. C'est remarquable ce point. Et donc, c'est ce que je voulais partager avec vous à propos de ce Shabbat Shuva, d'après l'haftara, Shuva Israël, Ad Hashem Elokecha. Alors, pendant cette période des Aseratim et Shuva, on a l'habitude de faire Avinu Malkenu. Dans la tradition ashkenaz aussi, les jours de jeûne ou les jours difficiles, on fait aussi Avinu Malkenu, notre Père, notre Roi. Notre Père et notre Roi, Avinu Malkenu, Tadeu Fischer.

Shabbat Shuvah, c'est le Shabbat où, on va dire traditionnellement, le rabbin de la communauté fait un discours, une dracha. Il y a essentiellement deux Shabbatot particuliers. Le Shabbat qui précède Pessah, Shabbat Agadol, où le rabbin de la communauté bien reprenait les halakhot et certains points sur Pessah. Et Shabbat Shuvah, où le rabbin parlait des lois de Kippour, de la Teshuvah, aussi du Moussar, et aussi des halakhot de Sukkot, puisque Sukkot, la Sukkah, arrive juste après Kippour. Et donc, c'est les deux grands temps de Drasha. Il y existe aussi, en général, dans les traditions séfarades, deux autres Shabbatot où il y a des Drashot. C'est le Shabbat Zahor, le Shabbat qui précède Purim. Purim, Kippourim, le parallèle entre Purim et Kippour est fort. Et le Shabbat Kala, c'est le Shabbat qui est avant Shavuot, qui est l'aboutissement de la fête de Pessah. Alors, Shabbat Kala et Shabbat Zahor, on retrouve des, comme par exemple dans le Ben Ishraï ou dans le Chida, des livres entiers de Drashot, sur ces quatre Shabbatot spéciaux, Shabbat Shuvah, Shabbat Zahor, Shabbat Hagadol et Shabbat Kala. Maintenant, donc, pour revenir à ce Shabbat Shuvah, il faut pas oublier la paracha. Et je crois que c'est très important, cette paracha Hazinu, qui est en dehors d'Israël, parce qu'en Israël, c'est pas exactement la même chose, on va expliquer, mais en dehors d'Israël, c'est la dernière paracha lue un samedi matin. Et oui, puisque nous sommes à l'avant-dernière paracha, la paracha Vezot HaBeracha est une paracha qui, en dehors d'Israël, n'est jamais lue un samedi matin. Et oui, puisque c'est lu toujours le jour de Simchat Torah, et le jour de Simchat Torah qui est en dehors d'Israël, le deuxième jour de fête, qui ne peut pas tomber un samedi matin, parce que le premier jour de fête de Shemini Atzeret, comme de Sukkot, comme de Rosh Hashanah, ne peut pas tomber un vendredi. Pourquoi? Ben parce que si Rosh Hashanah tomberait un vendredi, ça impliquerait que Kippour tomberait un dimanche. Et on peut pas avoir Shabbat et Kippour qui se suivent. Donc comme Rosh Hashanah, le premier jour de Rosh Hashanah, donc comme le premier jour de Sukkot, comme le premier jour de Shemini Atzeret, ne peuvent pas tomber un vendredi, donc le deuxième jour de fête, qui est Simchat Torah en dehors d'Israël, et pas en Israël, mais bien, on n'aura pas l'occasion de lire le matin, samedi matin. Alors en Israël, ce sera le cas d'ailleurs cette année, oui, puisque Shemini Atzeret et Simchat Torah sont confondus dans le même jour, et donc c'est le cas de cette année, Simchat Torah sera lu samedi matin. C'est peut-être la particularité d'Israël, qui a une bracha, Vezot HaBeracha, aussi la bracha qui lie avec le Shabbat, et qui peuvent être reliés ensemble, mais il faut être comme Israël pour cela. En tout cas, donc comme on est en dehors d'Israël, on a donc la paracha Hazinu qui est la dernière et qui est une paracha très spéciale, puisque on pourrait dire que toute la Torah est comparée à ce chant. En effet, on sait que il est marqué dans paracha qui précède, Ve'ata kidvulachem et tashir azot. Maintenant, vous allez écrire ce chant. Alors, au sens littéral, on est tenté de penser qu'il y a une mitzvah d'écrire le chant de Hazinu, puisque c'est le chant qui suit. Et de nous expliquer que la Torah, c'est un tout. Il peut pas avoir une partie de la Torah. Alors, c'est vrai qu'on a le droit d'écrire la parasha du schéma, les deux premiers paragraphes du schéma, pour la mezouza ou pour les téfilines. Mais il y a une mitzvah spéciale pour la mezouza, pour les téfilines. Pour Hazinu, il n'y a pas une raison spéciale d'écrire toute seule Hazinu. Et donc, quand il est écrit que vous allez écrire ce chant-là, les Chachamim vont apprendre de là la mitzvah d'écrire un Sefer Torah, l'ensemble d'un Sefer Torah, le Sefer Torah dans lequel il y a le chant de Hazinu, qu'on peut pas séparer du reste de la Torah, qu'on voit qu'il y a une cohérence et une unité de toute la Torah qui est importante et qui est liée avec ce chant de Hazinu. Et c'est aussi peut-être pour nous dire que toute la Torah, c'est un grand chant. C'est une harmonie extraordinaire. Alors ça, c'est sur ce point, mais on peut pousser un peu plus loin. Parce que paracha Hazinu, paracha courte, 52 versets, est une paracha où il y a deux points très remarquables. Le premier point remarquable, c'est qu'il y a le mot le plus petit de toute la Torah. C'est le mot « hé ». Oui, c'est un mot avec une seule lettre. C'est les mots les plus courts qu'on peut retrouver dans la Torah sont toujours des mots à deux lettres. Il y en a beaucoup. Qui, al, ba, bo, tout ça, ce sont des mots à deux lettres. Mais un mot à une lettre, je n'en connais pas d'autres dans tout le Torah. Et on le retrouve juste dans
sorte, on explique que le hé, d'abord c'est un hé rabati, c'est un hé qui est plus grand que la moyenne de toutes les autres lettres, comme on a le bet de Bereshit. Ah oui. Ou alors on a des fois des lettres qui sont petites, comme le hé de Bi Baram, et peut-être que le hé rabati de Hazinu est l'écho de Bi Baram qu'il y a dans la création. Enfin, certains vont nous expliquer que ce hé fait référence aux cinq livres de la Torah, qui permet de dire que toute la, on a un lien avec toute la Torah. Toute la Torah se trouve dans ce champ. Et quand je dis toute la Torah, je pèse mes mots. Parce que quand vous regardez le premier Rashi, qu'on va lire bientôt, de Bereshit, il nous dit que la Torah aurait dû commencer par le 12e chapitre de Shemot, qui parle de la première mise à ordonner aux enfants d'Israël en tant que peuple, la Torah étant là pour nous enseigner les mitzvot. Alors maintenant, pourquoi, combien y a-t-il de mitzvot dans la Torah? Il y en a 613. Et bien, tenez-vous bien, à part le Hérabati, qui est un peu spécial, il y a dans Parashat Hazinu, exactement, 613 mots. Oui, 613 mots, comme l'ensemble de toutes les mitzvot, et on pourrait dire l'ensemble de la Torah. Alors quand on dit « Vatakit Vulachem », vous allez écrire ce chant, et que ce chant, en fait, c'est le reflet de toute la Torah, eh bien oui, à travers les 613 mitzvot, et ce lien avec les mitzvot qui est fondamental. Mais je rajoute une cerise sur le gâteau. Ça, c'est quand on considère les mots tels qu'ils sont écrits. Mais vous savez, des fois, les mots sont reliés les uns avec les autres avec un trait d'union, ce qu'on appelle un makaf. Le makaf peut faire que certains mots sont liés ensemble et qui vont constituer un seul mot. Et si maintenant on compte les mots avec en considérant que les makaf unissent les mots comme un seul mot, eh bien on aura pour la parashat Hazinu 541 mots. Eh bien 541 mots, 541 c'est avec la gématria de Israël. Alors on a Israël, on a les 113 mitzvot, vraiment quelque chose de fort.

0: Il est 15h30 sur Radio J, Shabbat Shalom. Merci d'être avec nous. À suivre le rappel des titres avec Nina Alouche.
1: Bonjour à toutes et à tous. À la une de l'actualité, un habitant du nord d'Israël accusé d'avoir voulu aider le Hamas et contacté des agents iraniens. L'homme de 31 ans aurait contacté à plusieurs reprises la branche armée du Hamas à Gaza. Selon l'enquête, il n'aurait cependant pas eu le temps d'effectuer une mission pour l'Iran avant son arrestation. Le parquet doit déposer un acte d'accusation dans la journée. À l'approche de Kippour, Tzal augmente ses effectifs et son niveau d'alerte sur plusieurs fronts. Le chef d'état-major Riel Zamir a demandé à l'armée de rester pleinement prête pendant toute la période des fêtes. Les autorités veulent pouvoir réagir rapidement à une éventuelle attaque. Davantage d'avions armés et de bâtiments lance-missiles seront déployés et les patrouilles maritimes seront renforcées. Un ancien ministre palestinien affirme avoir transmis à Israël un avertissement de Yahya Sinwar, principal dirigeant du Hamas avant le 7 octobre. Dans une vidéo publiée sur Facebook, Abu Zaïda affirme avoir été l'intermédiaire entre Sinwar et Israël avant le 7 octobre 2023. Il dit avoir transmis un avertissement évoquant une énorme surprise et un tremblement de terre. Cette affirmation s'inscrit dans les enquête sur les éventuels avertissements reçus par Israël avant l'attaque. En France, animateur et agent immobilier Stéphane Plaza voit sa peine pour violence conjugale alourdie en appel à 18 mois de prison avec sursis. Il lui est également interdit de contacter les deux femmes et il devra leur verser plusieurs milliers d'euros de dommages et intérêts. La peine est plus lourde que celle prononcée en première instance. En février 2025, l'ancien animateur d'M6, aujourd'hui âgé de 56 ans, avait été condamné à un an de prison avec sursis. Enfin, Emmanuel Macron veut renforcer la protection des infrastructures françaises. Le président demande au gouvernement de préparer un plan pour protéger les infrastructures critiques françaises contre les attaques de drones et les cyberattaques. Annonce après une réunion à l'Elysée avec plusieurs responsables politiques et candidats à la présidentielle. Selon Emmanuel Macron, la menace liée aux attaques hybrides russes contre la France et l'Europe s'est intensifiée.
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Le fameux Miel Camorra dont je vous parlais tout à l'heure, qui reprend en fait les versets qu'on lit à la fin de la Haftara, et qui étaient aussi les versets de Tachlir, et qu'on retrouve à la fin de la partie médiane, qu'on retrouve dans la répétition de la Amida. Voilà, c'est... Et puis alors, il faut avoir conscience que le jour de Kippour n'est pas un jour de deuil. Oui, il y a des fois des personnes qui associent. Alors c'est vrai que le 9 Av est aussi un jour de jeûne, avec aussi des inouïs, aussi des mortifications, interdiction de se laver, de mettre des chaussures en cuir, etc. Enfin, les mortifications qu'on retrouve et à Tisha B'Av et à Kippour. Mais aucune comparaison. Enfin, ou plutôt, je dirais, l'un est à l'opposé de l'autre quelque part. Et si un c'est le 9, l'autre c'est le 10, 9 Av. 10 Tishri, c'est Kippour. Et il évoque, je dirais, ce qu'il y a de Rabbi Israël de Saint-Lanterre, disait, il n'y a pas de mieux, de meilleur que le jour de Kippour. Et oui, c'est le jour où Hachem nous pardonne nos fautes. Alors, c'est incroyable. D'ailleurs, quand dans le Talmud, on dit, il n'y avait pas de jour de fête comme le 15 Av et le jour de Kippour ont jour de fête. Et Mutovim. Alors, on ne pose pas à Kippour le jour de fête. Non, c'est évident. C'est le jour où on est pardonné nos fautes. La question, on va se poser pour tout Béhav, le 15 Av. Alors, on dit ce qui donne 5 raisons là-bas, mais enfin. Et ici, une notion qui est intéressante. Alors, à propos de Kippour, on retrouvera souvent l'appellation Yom HaKippourim. Yom HaKippourim au pluriel. Pourquoi? Plusieurs explications. Mais, notamment, l'explication des pardons de l'homme, de Dieu, de l'homme à Dieu et de l'homme à l'homme. Et oui, l'Ifne Hachem Tistarou, il est marqué que devant Dieu, vous serez purifiés. Ça veut dire que les fautes qui nous lient vis-à-vis d'Hachem, sur la cache-route, les choses vis-à-vis d'Hachem, ces fautes-là peuvent être pardonnées pour Kippour, mais les fautes vis-à-vis de notre prochain, si on l'a offensé, si on lui a le chenara, si on lui a pas rendu l'argent qu'on lui a emprunté, etc. Ça, Kippour ne pardonne pas. Eh ben oui, il faut, si on a fait un dommage, si on a dit des choses qu'il fallait pas dire, il faut demander pardon. Il faut demander pardon avant Kippour. Et ça fait partie des premières halakhot de Kippour. Alors, certains, quand on arrive juste la veille de Kippour, avant le Kol Nidré, certains ont l'habitude que toutes les personnes demandent pardon à son voisin de droite, son voisin de gauche, comme représente un peu le monde entier, et soi-même on dit « moi je pardonne ». Mais idéalement, c'est pas de demander pardon comme ça, en général, j'envoie une multiple à tout le monde, je vous demande pardon. À mon avis, ça n'a pas trop de sens de faire ça, parce que on envoie de façon impersonnelle, au cas où je vous ai... Non. Et puis, c'est pas aux amis seulement qu'il faut demander pardon, c'est là où il peut avoir un problème, et puis là où il peut avoir des situations un peu difficiles. Avec certains amis dans la famille, il faut demander pardon. Et d'un autre côté, il faut pas être cruel à pas vouloir pardonner. Il y a une question qui se pose quand on doit demander pardon à quelqu'un, et si on lui dit pourquoi, ben ça peut le faire souffrir, lui faire de la peine. Ah, tu t'as dit ça sur moi? Et maintenant, tu me demandes pardon? Alors, et en fait, c'est une discussion entre le Rav Israël et le Rav Israël Saint-Lanterre. Rav Israël, on fait un mélange à la comme Rav Israël Saint-Lanterre, il dit, qu'on mentionne pas. C'est pas pour demander pardon qui risque de créer une histoire plus complexe. Le Rav Israël dit qu'il dit, non, il faudrait parce que demander pardon de quoi? Il faut savoir de quoi. Donc, on fait pas comme le Rav Israël, on fait comme Rav Israël Saint-Lanterre. On demande pardon et on demande des détails, mais on doit demander pardon d'une façon explicite pour la chose et puis réparer. Si on a emprunté de l'argent et qu'on n'a pas remboursé, ben il faut le rembourser cet argent. Si on a emprunté un livre à quelqu'un et qu'on a oublié de le rendre, eh ben c'est le moment de réparer. Donc concrètement sur les choses. Et ça, d'ailleurs certains disent que si on n'a pas le pardon de son prochain, Hachem ne pardonne pas même les fautes vis-à-vis de lui. Il y a une opinion comme ça. Alors donc quelque part. Kippour servirait pas à grand chose. Enfin bon. Alors, dans les halakhot de Kippour, il y a aussi un point très intéressant, c'est l'obligation de manger. Non, ça veut dire Kippour, c'est le jeûne. Oui, ben, vous savez ça, c'est pas, bien que c'est pas marqué dans la Torah qu'il faut jeûner le jour de Kippour. Non, non. Dans la Torah?
Non, c'est pas marqué qu'il faut jeûner Kippour. Il y a marqué, vous virez nitem et nafshotechem. Vous mortifierez vos âmes. Et dans le Talmud, on va se poser la question, ça veut dire quoi, se mortifier l'âme? Alors, on arrive à une conclusion que c'est quelque chose qui est passif, etc. Et donc, c'est jeûner. Donc, oui, c'est une obligation de la Torah que de jeûner le jour de Kippour. Mais on est obligé de passer par la Torah orale pour vraiment le tirer de la Torah écrite. Sinon, de la Torah écrite, sans l'éclairage de la Torah orale, eh ben, on pourrait pas savoir qu'il faut jeûner le jour de Kippour. Peut-être qu'il faudrait mettre des pois chiches dans les chaussures, que sais-je, se mettre au soleil quand il fait très chaud, ou grelotter dans la neige. Je sais pas. On va nous enseigner donc cette obligation de jeûner le jour de Kippour, mais il y a une autre mitzvah, Deoraita, c'est une mitzvah d'obligation de la Torah, qui est de bien manger la veille de Kippour. C'est encore plus important que manger Shabbat. Oui, il y a une... Alors aujourd'hui on fait pas, mais il y a une config qui s'appelle le Tanit Chalom. Quand on a fait certains rêves, pour conjurer le côté néfaste de ce rêve, alors on nous conseille de jeûner le lendemain. Même si c'est Shabbat. Tanit Chalom dans l'absolu c'est plus Shabbat. Alors aujourd'hui, on fait plus ce jeûne. On donne l'équivalent à la Tzedaka d'un repas, de deux repas, voire plus. Pour conjurer, mais dans le principe, Tanit Chalom, ce serait possible Shabbat. Mais Tanit Chalom, c'est pas possible la veille de Kippour. C'est nous permettre, vous allez me dire, une mitzvah de la Torah, c'est la seule mitzvah où il y a une mitzvah de manger. Vous allez me dire, mais non, le soir de Pessah, on doit manger. Oui, mais quelque chose de particulier, la matzah. Le soir de Sukkot, on doit manger. Oui, mais dans la Sukkah. Mais le principe de manger, vraiment, eh bien, c'est seulement la veille de Kippour. Alors, une question, est-ce que la veille, c'est-à-dire le soir de la veille de Kippour, il y a aussi une obligation? Et ils disent non, c'est seulement le jour. Ça ressemble un petit peu à l'interdiction de manger la matzah la veille de Pessah. Alors c'est la veille, est-ce que ça inclut qu'il y a aussi le soir de la veille? Ben c'est discussion. En tout cas, pourquoi bien manger la veille de Kippour? Ben, tout simplement parce que Hachem veut qu'on passe bien le jeûne, et donc on va bien manger avant. Comme ça, on aura des réserves pour le jeûne. C'est une lecture. Et une autre lecture donc on va bien manger, alors l'estomac va se dilater, et quand le lendemain on va jeûner, il va se contracter, on va avoir plus mal. Ah, ça c'est... Bon, mais je préfère la première. Et puis il y a une autre explication, qui est que le jour de Kippour est un jour de fête. Alors c'est un jour de fête, oui, mais on doit jeûner. Ah, alors comment je peux faire le repas de fête de Kippour? Eh bien on le fait la veille. Et idéalement avec du pain, c'est pas obligatoire, mais c'est mieux avec du pain. Même, j'irais un double pain. Et quand on fait le motzi, notamment la Seuda Mafseket, qui n'a rien à voir avec... Elle s'appelle toutes les deux pareilles, parce que c'est le dernier repas avant le jeûne. Seuda Mafseket, avant le jeûne du 9 av, ça soit par terre, on n'a pas le droit de place. Là, elle n'a rien du tout, elle n'a rien à voir. On est à table, on a même deux pains comme le Shabbat, et pas de kiddouche. Attention, pas de kiddouche à ce dernier repas de Seuda Mafseket, mais c'est un repas de fête, et c'est le repas de fête qu'on aurait dû faire le jour même de Kippour. C'est pas après Kippour qu'on fait ce jour de... après Kippour, c'est ce qui s'appelle Simrat Kohen, c'est bien manger, etc. Oui, bien sûr. Mais l'obligation de manger, c'est la veille de Kippour. Notamment, c'est intéressant parce que on fait souvent un parallèle entre Kippour, Kippourim et Purim. Alors Purim, on jeûne, et puis après c'est la fête. On doit bien manger, et le michté, le festin de Purim qui est le lendemain du jeûne, et alors qu'à Kippour, eh bien, on mange bien la veille, et le lendemain, c'est le jeûne. Enfin, le lendemain, à partir du soir, bien évidemment. Et c'est très, très intéressant, ce point-là, parce que quand vous avez la date du jeûne de Purim, c'est quel jour de la semaine ça tombe, vous aurez le jour de la semaine où va tomber Kippour. Kippour, Kippourim, c'est le même jour de jeûne. Le jeûne de Purim, même jour de la semaine que le Kippour qui arrive. Pas le Kippour qui est passé, le Kippour qui arrive. Alors, c'est un repas qu'on fait vraiment festif. Et pas de... Et puis alors, une question qui se pose, est-ce qu'on a le droit de prendre... Alors, en Israël, ça s'appelle Tzomkal. Tzomkal, c'est une sorte de médicament qui permet de mieux passer le jeûne. Alors, est-ce que c'est fait psychologique ou non, c'est peut-être réel. En tout cas, on a le droit. Et pas de... Alors, d'après ceux qui disent qu'on mange bien la veille de Kippour pour pouvoir plus s'ouvrir, alors ils vont dire peut-être que c'est pas évident, mais en fait, la halakha ne suit pas cette opinion, et donc on aurait le droit de prendre ce médicament avant,
dans le jeûne, évidemment, pas dans le jeûne. Dans le jeûne, on peut rien manger. Alors, de médicaments seulement, s'il y a des obligations de certains médicaments qu'on a. Bon, mais ça, c'est... Pour plus de détails, vous aurez les détails avec le rabbin de notre communauté. C'est ce complexe. En tout cas, on joue pas avec la vie. C'est... On prend les choses au sérieux, pas à la légère, mais la vie médicale, la vie rabbinique, et si la vie médicale et rabbinique convergent vers le fait de manger, alors on doit manger, que les choses soient claires. Quelqu'un qui n'a pas un état de santé qui lui permet, il n'a pas le droit de jeûner le jour de Kippour. S'il ne peut pas, et que s'il risque de mettre sa vie en danger, c'est interdit de jeûner. Interdit, c'est l'halakha qui est comme ça. Alors, il y a, si c'est possible, on mange les shiurim, c'est-à-dire 40 grammes toutes les 10 minutes, si on peut. Si ici on doit manger normalement, mais on mange normalement. Si vous avez des raisons médicales, on dit non, il faut

situation. Enfin, ce serait un peu complexe de rentrer dans les détails. Mais alors on a parlé de manger, les médicaments s'il faut prendre. Alors si c'est suppositoire, il n'y a pas de souci. C'est l'histoire de une personne qui a posé des questions à son rave, et il a dit est-ce que on a le droit à un suppositoire à la caféine, parce que moi je suis trop accro au café. Est-ce que on a le droit à un suppositoire à la caféine? Le rave, il réfléchit, il dit oui, un suppositoire à la caféine, on peut. Il va à la pharmacie et il commande 250 suppositoires. On lui dit le pharmacien dit mais pourquoi 250 suppositoires? C'est dangereux, faut pas dépasser la dose. Et là, 250, qu'est-ce que je vais faire? Il dit non, parce que moi je voudrais offrir un kidouche demain à la synagogue, et comme ça je donne un suppositoire à chacun. Bon, c'était une petite blague. Maintenant, pour revenir à Kippour, bien sûr il faut jeûner, mais ce jour de la Teshuva. Et le Rambam, Maïmonide, considère que la Teshuva, elle est liée avec le vidouille, c'est-à-dire la confession, l'aveu, reconnaître ses fautes. Et donc, c'est à travers la clé de la Teshuva, passe par le fait qu'on va reconnaître ses fautes. Alors le vidouille, fondamentalement, c'est trois mots. Ratanu, Avinu, Pachanu. Nous avons fauté par inadvertance. Avinu, nous avons fauté avec préméditation. Pachanu, nous avons fauté par rébellion. Alors, genre, on pourrait le dire au singulier, comme on le dit dans la Tsefila, Lecha Elite Shukati, qu'on fait dans l'entrée de Kippour, dans les Tsefarad, Vehashamti, Upagati, etc. Mais d'une façon générale, on fait au pluriel, parce que on a une notion de responsabilité collective. Et donc, si moi j'ai pas fait une faute, si mon prochain, mon voisin a fait une faute, j'ai une part de responsabilité dans sa faute. C'est pour ça que le détail que l'on dit dans le vidouille, ou si on se reconnaît pas dans certaines fautes, on doit les dire quand même, parce que si c'est pas pour nous, eh bien on fait un vidouille aussi pour les autres. Alors le vidouille, on le fait soit Shamnu Baganu, c'est en général 27 termes, dont chaque terme commence par une lettre de l'alphabet, en doublant les lettres où il y a une forme finale différente des 5 lettres, man sa part. Même nous, c'est des PKF. Oui, donc il y a une forme différente quand c'est en finale. Et donc il y a double verbe pour ces lettres-là. Et donc on a 27 verbes. Alors on a de cette façon, donc dans l'ordre alphabétique, toujours dans l'ordre alphabétique, et quelque part ça fait une sorte de réparation à Tisha B'Av. À Tisha B'Av, on fait les keynotes. Et les keynotes, si on le relie, c'est un tikkun, c'est la réparation. Les keynotes, c'est les lamentations de Jérémie, elles sont basées sur l'alphabet. On avait eu l'occasion d'expliquer. Je vais pas revenir. Enfin, il y a 7 alphabets dans les keynotes. Et là, on fait l'alphabet. D'après certains, on fait l'alphabet à l'endroit et après à l'envers. C'est dans le rite séfarad. Dans le rite ashkenaz, on double l'alphabet, c'est-à-dire deux fois l'ef, deux fois bet, deux fois guimel, avec des verbes donc qui commencent par l'ef, après par bet, après par guimel, etc. Dans tout Kippour, on doit faire 10 vidouim. Ça ressemble un petit peu aux 10 versets qu'on a à Rosh Hashanah, quand on doit dire dans les royautés, dans les souvenirs et dans les shofarot. Enfin, on retrouve le 10, en plus ça c'est le 10 du Tishri. Maintenant, l'importance de ces vidouim, c'est qu'ils soient dans l'Amida. Alors soit quand on fait l'Amida à voix basse, soit dans la répétition du Shalir Tzibour, là aussi il y a vidouille. Et quand le ministre officiant répète l'Amida, quand il arrive au vidouille, il faut vous lever et faire le vidouille avec le Shalir Tzibour. On a juste une petite difficulté, c'est qu'à Arvit, la prière du soir, il n'y a pas de répétition. Alors certes, on fait des stérotes, et dans le cas des stérotes, on faisait un vidouille, mais c'est pas un vidouille qui est dans l'Amida. Voilà pourquoi dans Mincha, qui est la veille de Kippour, on fait un vidouille dans l'Amida à voix basse, mais pas la répétition, parce que il manquait juste un vidouille sur tous les neuf de Kippour, puisque dans la prière du matin, comme Moussaf, comme Inra, comme Leila, dans chacun de ces offices, on fait deux fois le vidouille, donc ça fait 8, plus celui de Arvit, ça fait 9, et il manque un dixième. Ah, il n'y a pas de répétition Arvit, donc c'est la Minra dans le Lachash, c'est-à-dire dans la Amida qu'on fait à voix basse, où on aura donc ce vidouille qu'on a dans la Amida.
tellement attentif sur le problème du vidouille et que on le fait donc à minra qu'on fait avant le dernier repas. Donc en général, on fait minra de là vers les 14h, 15, 30, enfin suivant les communautés. Et après, on va les manger. Et après, quand on rentre à la synagogue, on refait un autre vidouille. Alors, chez Ashkenazim, il s'appelle Tfila Zahra. Tfila Zahra, c'est le Rav Avraham Danziger, le Chayadam, qui a vécu de 1748 à 1820. C'est lui qui a composé cette prière. Dans le rite séfarade, on a les Chaelit et Shukati. C'est un texte qui a été écrit par Rabbi Avraham Ibn Ezra, 1089-1164. C'est à peu près l'époque de Rashi. Hein. Rashi, c'est 1040-1105. Rabbi Avraham Ibn Ezra. Certains disent que c'est Rabbi Yehuda Levi qui a écrit les Chaelit et Shukati, 1075-1141. Donc, c'est à peu près la même époque. Mais quand on analyse le texte, on se rend compte que c'est plus Rabbi Avraham Ibn Ezra. Et là, il y a marqué Vashmati. Quand on dit Vashmati, Gati, si tout le reste, on peut le faire assis. Ce passage, vaut mieux être debout. C'est mieux. À propos de l'allumage des nérotes, est-ce qu'on doit allumer des nérotes à l'entrée de Kippour? Ben, quand on allume des nérotes pour Shabbat ou pour Yom Tov, c'est pour manger. Donc là, on mange pas. Donc bon, on doit quand même allumer avec la bracha. Pour les dames qui viennent pas à la synagogue le soir de Kippour et qui restent à la maison, c'est souhaitable qu'elles fassent chérino en allumage. Il y en a qui font chérino à chaque allumage de fête, même si on dit que c'est pas top. Et que vaut mieux le réserver au kidouche, puisque c'est un chérino sur le jour, pas sur l'allumage. On a eu l'occasion d'expliquer. Mais là, si comme on fera chérino à la synagogue, il n'y a pas de kidouche, donc la femme le fera dans le cadre de son allumage des nérotes. On fait rentrer Kippour avant le coucher du soleil. Il y a toujours une Tosefet. Alors, le principe de la Tosefet, c'est-à-dire du rajout, on le fait chaque Shabbat. Mais Kippour, c'est encore plus important, parce que d'après tout le monde, c'est de Horaïta. C'est une obligation de la Torah. Alors, c'est 30 minutes avant le coucher du soleil, c'est ce que dit le Chafetz Chaim. Bon, en général, on a 18 minutes. Donc, les 18 minutes que vous avez dans la plupart des calendriers, vous m'en remontez 10 minutes avant. En Israël, c'est 40 minutes avant le coucher du soleil. À Jérusalem, plutôt, c'est l'habitude, c'est 40 minutes avant. Bon, on se le conseille 20-30 minutes avant le coucher du soleil, et c'est très très important. Je reviens là, c'est pas dans l'ordre de chronologique, mais une petite chose importante sur la Seouda, c'est quand on fait le dernier repas de avant Kippour, c'est bien de tremper le pain du motzi, on a deux pains, on l'a dit tout à l'heure, dans le sucre ou dans le miel, comme on le fait le soir de Rosh Hashanah. Donc il y a ici un certain point de quelques. Alors les halakhotes de Kippour sont très très nombreuses. C'est quand on dit qu'il est interdit de mettre des chaussures en cuir, même si c'est pas seulement la semelle, hein, même si c'est le dessus qui est en cuir, c'est interdit. Par contre, si vous avez des semelles, par exemple des semelles orthopédiques en cuir, la semelle n'est pas considérée comme la chaussure. Et donc, une semelle qu'on introduit dans la chaussure qui sera en cuir, on a le droit, à qui pour, on a le droit aussi une ceinture en cuir. Blouson en cuir, bon, c'est moins. En général, ça, beaucoup c'est bien en blanc à Kippour, signe de pureté, etc. Il y a ici beaucoup de choses. À propos de l'histoire des chaussures, il y a un débat, est-ce qu'on fait la brachage à Sali Koltsorki, qui fait partie des bénédictions du matin? D'après le Benishraï, d'après Arizal, on fait pas cette bracha parce que c'est une bracha qui est liée aux chaussures en cuir. Et comme on met pas de chaussures en cuir, donc on fait pas cette bracha. Toutefois, le Rav Etzraïm dit que bon, on met pas des chaussures en cuir, mais comment on met quand même des chaussures. Et puis après, qui pour le après Arvit, on peut mettre des chaussures en cuir. Rav Yosef va dire que il y a une orientation pour autoriser de faire cette bracha de chasser les coltsorkis. Et je dirais que c'est quelque part un symbole très intéressant sur l'attitude qu'on doit avoir de finesse dans notre comportement, sur tous les éléments. Je finis juste avec l'importance de la fin de Kippour. La fin de Kippour, l'année là, c'est... Bon, j'ai pas besoin de vous décrire l'année là, c'est la cinquième prière qu'on fait le jour de Kippour, qu'on fait que le jour de Kippour hein, et pas les autres jours. C'est la cinquième prière très importante. Mais vous avez une autre prière très importante. C'est la prière de Arvit après le chauffard.
Oui, le chauffard, c'est pas la sonnerie de la fin des classes. Non, arrêtez. C'est pas la fin du jeûne. Après le chauffard, on n'a pas le droit de manger. Non. Ben, il faut déjà finir l'année là. Parce que le chauffard, c'est pas la fin d'année là. Et puis après, Yahrvit, c'est la meilleure prière de l'année. Parce que, on dit que les fautes nous séparent d'Hachem. Alors, c'est clair que si, les fautes nous séparent d'Hachem, et c'est au moment de l'année là, qu'on arrive à la fin de Kippour, c'est là, on est complètement lavé de toutes les fautes. Donc, on a une meilleure proximité. C'est un moment propice extraordinaire, cette prière du soir. Alors, on peut pas encore manger, puis alors, il faut faire la prière du soir. Et puis, après la prière du soir, idéalement, c'est pas obligatoire, ça, c'est moins fort, c'est faire Birkat Levana, les mecs qui sont sur la lune. Bon. Et puis après, on doit faire l'Avdala avant de manger. On doit faire l'Avdala, oui, à la sortie de Kippour. Alors, pas comme la sortie de Shabbat, exactement. Enfin, la prière sur le vin. Sur le feu, pas sur le feu qu'on allume à la sortie de Kippour. À la différence de sortie de Shabbat, on peut gratter une allumette, on allume la bougie. Et on fait la bracha de Borei Meresh. Donc le soir de Kippour, il faut Nershe Shabbat, une lumière qui est allumée avant, une flamme qui est allumée avant Kippour, une flamme de 48 heures ou 26 heures. Alors, on appelle ça souvent des lumières de Kippour. Et c'est un signe en fait pour dire que alors Yom Tov, on a le droit de manipuler le feu. Là, on il y a un feu, voilà, il est là le feu, mais on a parlé de l'utiliser pendant tout Kippour. Et à la sortie de Kippour, on fait la bracha de Borei Meresh. Et après, on fait la bracha de Amazim, même que les Shirol, mais dans les Rochers. Avdala qu'on fait aussi dans la Mida avant, hein, dans Arvit. Mais on fait cet Avdala. Avant l'Avdala, bon, à la rigueur, on peut boire un peu d'eau. Mais c'est pas, il y en a qui disent que même l'eau, si on peut éviter, c'est mieux. Et puis, une fois qu'on a fait l'Avdala, ben alors, c'est le Simchat Kohen, c'est le moment sympathique pour pouvoir bien manger, etc. Mais n'oubliez pas aussi la souka. Alors, on va peut-être pas construire la souka. Si vous pouvez construire la souka à la sortie de Kippour, c'est top top. On peut la construire même avant Kippour. Parce que des fois on pose la question, il faut attendre la Kippour. Non, on peut alors ça peut-être un peu tard maintenant pour vous dire ça, mais on peut la construire même avant Rosh Hashanah. Il faut la construire juste avec l'intention que c'est pour la fête de Sukkot. Mais attention, si vous construisez votre souka à la sortie de Kippour et que vous devez donner des coups de marteau pour bien construire, n'oubliez pas que il faut pas gêner vos voisins, les empêcher de dormir en donnant des coups de marteau, etc. C'est interdit. On ne doit pas, pour faire une mitzvah, faire un dommage à son prochain et faire ce qui s'appelle Gezel Shena, lui voler son sommeil. Donc, il faut faire attention à tout ça. Bon, on se retrouvera dimanche après-midi pour une émission spéciale Kippour. Oui, dimanche après-midi, exceptionnellement, comme c'est l'habitude d'ailleurs tous les ans avant Kippour, on aura une émission spéciale à partir de 15h. Et on reprendra quelques halakhot de Kippour et du sens de Kippour, l'historique, etc. Pour l'heure, eh ben, je vais vous souhaiter un super Shabbat, un Shabbat Shuva. On a l'habitude de dire le premier Shabbat de l'année. Non, je suis désolé. Cette année, c'est pas le premier Shabbat de l'année puisque Rosh Hashanah, c'était Shabbat. Donc le premier Shabbat de l'année, c'était le jour de Rosh Hashanah. Donc là, c'est le deuxième Shabbat de l'année, mais premier Shabbat tout seul, on va dire. Et c'est Shabbat Shuva. Shabbat Shalom, Gishabes. Shabbat Shalom.

0: Merci Rav Mevorah Zarbib et Shabbat Shalom. Je rappelle à nos auditeurs et auditrices qu'on vous retrouve tous les matins à 6h35 pour le Dvar Torah, ainsi que les vendredis à 10h35 et 15h05. Radio J, il est 16h, merci d'être avec nous en direct. Tout de suite, un nouveau journal présenté par Nina Alouche.
1: À toutes et à tous, à la une de l'actualité, l'Iran est prêt à reprendre les combats contre les États-Unis et Israël. Le gouvernement iranien a organisé à Téhéran une grande manifestation en soutien au régime et à l'armée. Des centaines de milliers de personnes auraient participé au rassemblement, selon les autorités et les médias d'État iraniens. 600 000 se seraient inscrits pour recevoir une formation militaire de base afin de pouvoir défendre le pays. Certains manifestants ont scandé « mort à l'Amérique » et « mort à Israël » et piétiné des drapeaux américains et israéliens. Côté américain, Donald Trump envisage de reprendre de vaste attaque militaire contre l'Iran. Selon Axios, on écoute le président américain.
2: L'Iran veut conclure un accord. À mon avis, ils ne sont pas prêts. Soit nous concluons un accord satisfaisant, soit nous n'en concluons aucun. Nous avons déjà mis fin à leur capacité à se doter d'un missile nucléaire. Si nous n'avions pas utilisé nos bombardiers B-2, nous aurions aujourd'hui un Iran doté d'une arme nucléaire et il l'utiliserait très facilement. Partout dans le monde, on considère qu'il s'agit actuellement du pays le plus malfaisant au monde, et ce depuis très longtemps.
1: Le président américain Donald Trump. L'Iran qui reconstruirait le site de Talagan 2 lié à son ancien programme nucléaire. Les images satellites montrent notamment des camions et engins de chantier, des travaux visant à réparer les parties endommagées du bâtiment et une grande bâche couvrant une partie de l'installation. Les travaux auraient commencé en juin 2026. Le site avait été fortement endommagé par une frappe israélienne en octobre 2024. L'Iran a ensuite commencé à le reconstruire en 2025. Le site a de nouveau été frappé par Israël en mars 2026, causant d'importants dégâts. La Russie et la Chine bloquent la prolongation de la surveillance des sanctions contre l'Iran. Lors du vote au Conseil de sécurité de l'ONU, les États-Unis avaient proposé de prolonger cette mission d'un an. Comme la Russie et la Chine disposent d'un droit de veto, leur opposition a suffi à bloquer la résolution. L'Arabie Saoudite proposerait une trêve de 2 semaines aux Houthis soutenus par l'Iran. Riyad aurait préparé cette initiative après des contacts récents avec les États-Unis, l'Égypte, le Pakistan et Oman. L'information vient du journal libanais Al-Akhbar, considéré comme proche du Hezbollah. Elle n'a pas été officiellement confirmée par l'Arabie Saoudite. Pour rappel, les Houthis ont récemment pris le contrôle de plusieurs zones stratégiques le long de la mer Rouge et lancé des attaques de missiles et de drones contre des cibles en Arabie Saoudite. Riyad affirme notamment que des attaques ont touché ou menacé des infrastructures civile et économique. Le président de l'autorité palestinienne Mahmoud Abbas s'exprimera par vidéo à l'ONU après le refus de visa américain. L'Assemblée générale de l'ONU a voté une résolution permettant à Mahmoud Abbas de s'exprimer par vidéo préenregistrée. Washington reproche notamment à l'autorité palestinienne ses efforts pour obtenir une reconnaissance internationale d'un État palestinien sans accord avec Israël et le système d'allocation versé par l'autorité palestinienne à des terroristes ainsi qu'à leurs familles. Politique française, Éric Zemmour, président de Reconquête, propose d'interdire le port de la kippa dans l'espace public au même titre que le voile islamique. Il dit défendre une conception de la laïcité dans laquelle les signes religieux seraient davantage discrets. Il a également affirmé que beaucoup de juifs ne portent déjà plus la kippa dans la rue, notamment par crainte d'agression. Par ailleurs, Éric Zemmour a annoncé son intention d'être candidat à l'élection présidentielle de 2027. Rima Hassan porte plainte contre Laurent Nunez pour violation du secret de l'enquête devant la Cour de justice de la République. Mercredi soir, complément d'enquête a révélé que le ministre de l'Intérieur en personne avait en partie contribué à la diffusion de l'information erronée selon laquelle de la drogue de synthèse avait été retrouvée dans les effets personnels de Rima Hassan. Alors, en garde à vue, Laurent Nunez en est défendu jeudi. « Je n'ai organisé aucune fuite dans la presse », a-t-il assuré. Enfin, Emmanuel Macron veut renforcer la protection des infrastructures françaises. Le président demande au gouvernement de préparer un plan pour protéger les infrastructures critiques françaises contre les attaques de drones et de cyberattaques. Annonce après une réunion à l'Elysée avec plusieurs responsables politiques et candidats à la présidentielle. Selon Emmanuel Macron, la menace liée aux attaques hybrides russes contre la France et l'Europe s'est intensifiée et ne resteront pas sans réponse. Écoutez.
3: C'est aujourd'hui une réalité et donc nous devons tous être vigilants, en action, conscients que de telles manœuvres et de telles attaques sont possibles dans nos villes et nos capitales et sur les emprises les plus sensibles, et donc tout faire pour prévoir, planifier, nous protéger et rester extrêmement vigilants. Et c'est en européen que nous allons continuer de le faire. Ensuite, sur la riposte, propre de la dissuasion, c'est de ne pas donner de la visibilité sur ce qu'on fera, mais ça ne restera pas sans réponse. Et je pense que ce serait une erreur de la part de la Russie de continuer d'agir à l'égard des Européens de cette manière. La volonté qu'il y a derrière, c'est nous intimider et c'est casser l'effort de soutien aux Ukrainiens. La conséquence sera le contraire. Nous ne sommes pas intimidés parce que nous savons que se joue en Ukraine notre sécurité d'aujourd'hui et de demain.
1: Le président français Emmanuel Macron cet après-midi.
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0: Judaïsme au quotidien à présent, Rav Chaim Nissenbaum, Nelou Kohn. Bonjour à tous les deux, Shabbat Shalom.
7: Bonjour Steve, bonjour Rav Chaim Nissenbaum. Heureux de vous retrouver.
8: Bonjour à tous.
7: Comme chaque vendredi, nous nous retrouvons donc pour le judaïsme au quotidien, notre rendez-vous pré-shabbatique. Et ce week-end est évidemment un peu particulier, car nous entrerons dimanche soir dans Yom Kippour, le jour le plus solennel du calendrier juif. Alors, comment se prépare-t-on à Yom Kippour ?
8: Bien, on se prépare dès à présent. En vérité, on s'est préparé depuis Rosh Hashanah à Yom Kippour. N'oublions pas que la période porte un nom dans la tradition juive. Elle s'appelle Aseret Yemei Teshuva. En comptant les deux jours de Rosh Hashanah, le jour de Yom Kippour, plus les sept jours, la semaine qui les sépare, eh bien nous obtenons 10 jours, c'est ce que veut dire l'expression, les 10 jours de repentir. Oui, nous, depuis Rosh Hashanah, nous attendons ce Yom Kippour. Nous l'attendons parce que, oui, on l'appelle le grand pardon, puisque la traduction n'est pas mauvaise. Mais il va bien au-delà.

Le mot est intéressant lui-même. Ce Shabbat-là est celui de la tchouva, veut-on nous dire, celui du retour à Dieu. Donc un moment très important. Alors beaucoup de choses se passent en ce moment. Nous allons donc vivre ce Shabbat, et puis le dimanche, qui sera la veille de Yom Kippour, sera un jour véritablement essentiel. Un jour essentiel, d'ailleurs que cela se marquera par plusieurs choses, on fait pendant ce moment-là la cérémonie qu'on appelle les caparotes. Qu'est-ce que c'est que les caparotes? Eh bien, on prend traditionnellement une volaille, un coq pour un garçon, une poule pour une femme, et on les fait tourner autour de sa tête avec une prière en disant que c'est symbolique, bien sûr. Si nous avons fauté, que nous étions passibles spirituellement de la peine de mort, que cette peine soit reportée sur cet animal. Ensuite, on lui fait la shrita, on l'abat rituellement, et cet animal est ensuite consommé, d'ailleurs. Alors, bien entendu, c'est un symbole. Cela a été fait pendant cette semaine qui vient de s'écouler. Beaucoup l'ont sans doute fait hier soir, jeudi soir. Et au tout dernier moment, on peut encore le faire dimanche matin au lever du soleil. C'est organisé dans divers endroits. C'est une préparation. On ira au bain rituel pour les hommes. Et puis, Yom Kippour va commencer pour la région parisienne, avant 19h35, les femmes diront la bénédiction sur les bougies, comme pour toutes les fêtes, et c'est là qu'on entrera dans ce jour. Alors qu'est-ce que c'est que ce jour? On a l'impression toujours que c'est un moment de mortification, on ne mange pas, on se souvient des choses négatives qu'on a pu commettre pendant l'année, mais c'est encore une fois beaucoup plus profond. Il s'agit d'un renouvellement de notre lien avec Dieu, d'un lien de l'essence de l'âme avec l'essence de Dieu. N'oublions pas qu'à l'époque du Temple, le jour du Yom Kippour était le jour unique de l'année où le Kohen Gadol, le grand prêtre, entrait dans le Kodesh HaKodeshim, la partie la plus sainte du Temple, le Saint des Saints, où se trouvait l'Arche d'Alliance avec les tables de la loi, et où l'essence de Dieu apparaissait constamment, nous rapporte-t-on. Eh bien, nous avons le même degré aujourd'hui. Et ce n'est pas du tout un hasard si on remarque que beaucoup de juifs qui n'ont pas l'habitude de fréquenter la synagogue viennent, mais malgré tout, participer à un moment ou à un autre aux cérémonies de Yom Kippour. Pourquoi? Parce qu'il y a un véritable éveil en ce jour. Dieu est beaucoup plus proche de nous. C'est comme on l'a dit, l'essence de Dieu qui nous apparaît. Et dans notre prière, nous nous lions à lui de cette façon-là. Alors, il y a beaucoup de coutumes à la veille, pour la veille de Yom Kippour, pour le jour de Yom Kippour. On va en signaler quelques-unes. Le jour de Yom Kippour, notamment, alors, on ne met pas de chaussures en cuir. On ne met pas de chaussures en cuir au sens premier pour manifester que nous ne sommes pas à l'aise, que nous ne prenons pas les choses à la légère. C'est le sens premier. Mais plus profondément, parce que nous sommes au-delà de tout cela. D'ailleurs, dans de nombreuses coutumes, on s'habille de blanc le jour de Yom Kippour, dans le même sens, pour rappeler qu'en ce jour, notre âme est comme toute blanche. C'est un vrai ressourcement, un vrai renouvellement. Et toute la prière, d'ailleurs, toute la journée, va être pleine de cette notion. On va nous dire, bien, aujourd'hui, nous recommençons. Aujourd'hui, Dieu pardonne. Aujourd'hui, tout est différent. Au cours de la journée, on priera longuement, bien sûr, même s'il y a des interruptions. On fera également la prière de Yiskor, notamment dans les communautés ashkénazes. La prière de Yiskor, où on rappellera le souvenir des défunts. Et on arrivera ainsi peu à peu au moment le plus saint du jour. La prière qu'on ne fait que ce jour-là, en fin d'après-midi, alors que le soleil se couche, la prière de la Neïla. C'est là alors qu'on atteint au summum. Il faut ressentir cette prière, qui est toujours très solennelle dans toutes les communautés, quel que soit le rite que l'on suit. À ce moment-là, véritablement, on ressent que nous nous fusionnons, si l'on peut dire, complètement avec notre Créateur, que tout est pardonné, que plus que pardonné, tout est effacé, parce que nous sommes parvenus encore une fois au point ultime. La fête, en région parisienne toujours, va se terminer donc lundi soir à 20h38,
C'est la fin du jeûne. On terminera par la prière du soir habituelle. Et à partir de ce moment-là, ne règnera plus que la joie. Alors bien sûr,

0: sûr, la joie qui va régner après Yom Kippour est en prélude à celle de Soukhot, dont on aura l'occasion de reparler un petit peu plus tard. Mais surtout, c'est la joie qui éclate parce que nous savons que Dieu a pardonné. Nous en avons la certitude absolue. Il n'existe plus rien de négatif en nous. Tout est effacé, tout recommence. Maintenant, nous pouvons entrer dans la nouvelle année, le cœur léger, très, très heureux, très content, confiant dans notre Père et notre Créateur. Et nous souhaitons bien sûr à tous d'avoir cette Khatima Tova, cette signature positive de Dieu dans le livre de la vie, pour chacun d'entre nous, et à travers nous et au-delà de nous, pour toute l'humanité.
1: Merci Rav Chaim Nissenbaum. Nous nous retrouvons bien sûr vendredi prochain pour le judaïsme quotidien. D'ici là, je vous souhaite également à vous, à votre famille, à tous nos auditeurs un très beau Shabbat et Gmar Khatima Tova. Shabbat Shalom.
0: Shabbat Shalom et Gmar Khatima Tova.
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4: C'est l'heure de retrouver à présent sur Radio J le commentaire de la paracha par la rabbanite Maria Chadré. Bonjour Maria Chadré, Shabbat Shalom et Gmar Khatima Tova.
5: Bonjour et Shabbat Shalom en ce premier Shabbat de l'année, Shabbat Shuvah, un Shabbat particulier, un Shabbat de réparation, le Shabbat qui précède Yom Kippour. Eh bien, nous allons parler de cette journée essentielle, cette journée fondamentale de notre calendrier. Parce que Yom Kippour n'est pas seulement un jour de jeûne et de gravité, c'est une journée unique dans l'année pour vraiment, vraiment expérimenter une proximité rare avec notre spiritualité. Vous savez, il y a en nous une soif profonde que rien ne parvient vraiment à combler. On peut remplir nos journées d'action, de réussite, de distraction. Il y a quelque chose qui continue à chercher plus vrai à l'intérieur de nous. En fait, c'est une part de notre âme qui sait qu'elle vient d'ailleurs, qu'elle a besoin de retrouver sa source. Et en fait, Yom Kippour répond à cette soif. Et c'est comme ça qu'on peut comprendre que nos synagogues sont tellement remplies ce jour-là. Parce que pendant 25 heures, le monde matériel se retire. On ne mange pas, on ne boit pas, on quitte toutes les préoccupations. Et bien évidemment, attention, pas parce que le corps serait mauvais, mais parce que pour une fois, on va faire du silence autour de lui pour entendre la voix de l'âme. Et Yom Kippour, eh bien, c'est comme un grand musée spirituel. On y entre avec toutes nos contradictions, nos ratés ou nos forces mal orientées, et on en sort appelé. En fait, Hachem nous invite à revenir, hein, c'est le sens du mot Teshuvah. La Teshuvah, c'est pas un regret d'avoir mal agi, c'est un mouvement profond de l'âme qui cherche à revenir vers Dieu et donc vers la proximité. Et alors, je voudrais développer cette idée qu'il y a deux niveaux de Teshuvah. Il y a la Teshuvah du bas. C'est une Teshuvah qui est concrète, nécessaire, indispensable. C'est une Teshuvah qui regarde nos actes, nos paroles, nos comportements. Est-ce qu'on a blessé? Est-ce qu'on a parlé durement? Est-ce qu'on a été honnête? Et cette Teshuvah, bien sûr, est fondamentale parce qu'il faut reconnaître la faute, il faut demander pardon. Il faut changer de conduite, mais elle reste parfois une Teshuvah en fait de réaction. C'est-à-dire quelque chose nous tombe dessus, une peur, une épreuve, une conséquence, et soudain, on se demande, est-ce que j'ai quelque chose à réparer? Alors c'est très précieux, c'est très important, mais ce n'est pas encore la Teshuvah. La Torah nous en donne un exemple très fort, vous savez, avec les frères de Yosef. 22 ans après avoir vendu le frère, ils descendent en Égypte pour chercher de la nourriture, ils se retrouvent devant le gouverneur du pays, sans savoir que cet homme puissant, en fait, c'est Yosef. Et Yosef va les accuser d'être espions, on s'en souvient. Et les frères vont parler entre eux. Bien sûr, Yosef comprend leur langue. Et ce qu'ils disent, nous dit le texte de la Torah, c'est « Oh là là, nous sommes coupables ». Ils se remettent donc en question, il y a un début d'introspection. « Nous sommes coupables envers notre frère parce qu'on a vu la détresse de son âme pendant qu'il nous suppliait et nous ne l'avons pas écouté. » Alors, à première vue, on pourrait dire « Bah voilà, c'est la Teshuvah, ils reconnaissent leur faute. » En fait, si on écoute bien les mots, c'est une Teshuvah qui est petite. Ils ne disent pas « nous sommes coupables de l'avoir vendu ». Ils ne disent pas « on a détruit sa vie et la vie de notre père », pas du tout. Ils regrettent en fait un détail dans la faute, pas la racine, pas la base. Et c'est la raison pour laquelle Réhouven va leur dire « mais je vous avais dit de ne pas fauter contre cet enfant ». C'est-à-dire, le problème, ce n'était pas de ne pas avoir entendu ses cris, le problème, c'est d'avoir fauté contre lui, de l'avoir vendu, de l'avoir effacé. Et donc, c'est la Teshuvah du bas, je dirais, commence ici. On reconnaît quelque chose. Mais la Teshuvah du haut, la grande Teshuvah, la Teshuvah par amour, disent nos sages, va beaucoup plus loin. C'est celle qui veut réparer le lien. C'est d'ailleurs ce qui va se passer plus tard quand Binyamin est menacé. Yehuda, rappelons-nous, s'avance, propose de rester à sa place. Et là, on ne va plus parler des détails. qui a raison, qui a tort, pourquoi, etc. En fait, il dit, c'est mon frère, il compte pour moi, je ne l'abandonne pas. Et la grande teshuva, la belle teshuva, c'est la restauration du lien. Vous savez, le Zohar explique ça à travers le mot lui-même, le mot teshuva, qui veut dire revenir littéralement. Il le découpe en deux mots, tashuv-he, que revienne la lettre E. Donc dans le nom divin qu'on ne prononce pas, Yud-Kevaske, vous savez, il y a deux fois la lettre E. Et donc, d'une nosage, il y a deux retours. Il y a la teshuva du bas, qui correspond au dernier E, c'est le monde de l'action, le comportement, la trace dans le monde. Et il y a la grande teshuva, ce que je vous ai appelé la teshuva par amour, c'est le E supérieur, qui est lié à la bina. Ce qu'on appelle la bina, c'est une sphère haute dans les sphères de la Kabbalah. En fait, la teshuva du bas va demander « qu'est-ce que j'ai fait ?» et la teshuva du haut va demander « quel est le lien qui a été abîmé et comment est-ce que je peux le reconstruire ?» Et c'est l'enseignement, vous savez, d'un grand sage du Talmud qui s'appelle Resh Lakish, dans le traité Yoma. Il raconte à quel point est grande la teshuva, parce que les fautes involontaires peuvent devenir des fautes, les fautes volontaires, pardon, peuvent devenir, être comptées comme des fautes involontaires, et plus que cela, dit-il, les fautes involontaires peuvent même devenir des mérites. Et la Gemara dit, en fait, ces deux mouvements correspondent à deux teshuvot. Une teshuva basse, première, petite, pour ainsi dire, la teshuva par crainte, la teshuva en réaction, et la grande teshuva. Et en fait, comment est-ce qu'une faute peut même devenir un mérite? Eh bien, Resh Lakish sait de quoi il parle, lui-même était, on connaît son histoire dans la Gemara, c'était le chef des brigands, et avant de devenir l'un des plus grands maîtres de Torah, il va devenir le plus grand maître de Torah, mais il faut savoir qu'il n'a pas effacé son énergie, il n'a pas abandonné derrière lui une autre vie. En fait, ce qu'il a fait, c'est qu'il a orienté sa force. La force qui faisait de lui un chef dans le monde des brigands est devenue la force dans le Beth Amidrash au sein de la maison d'études. Sa puissance, son audace, sa capacité de questionnement sont devenus des outils de Torah. Et voilà la teshuva grande, d'en haut du grand Hé. La teshuva prend l'énergie qui s'était fourvoyée et la ramène vers Hachem. Alors une faute, ça reste une faute, il ne s'agit pas de la justifier, mais il faut avoir le courage de se demander, force chercher à s'exprimer à travers cette chute. Et la teshuva donc, grande teshuva d'amour, ne dit pas seulement j'ai fauté, je regrette, j'arrête. Elle dit, je reprends cette force, je l'oriente dans la Kedusha. Et ça change aussi notre manière de demander pardon avant Kippour. Parce qu'on peut appeler quelqu'un et rentrer dans tous les détails, qu'est-ce qui s'est passé, le contexte, etc. Mais chacun va apporter ses histoires, ses blessures, ses justifications. Alors que la grande Teshuva d'amour, elle propose autre chose. Elle dit, je te demande pardon. Notre relation est importante pour moi. Tu comptes pour moi, je ne veux pas que ce qui s'est passé reste entre nous. Et c'est pas une façon de nier le fait. C'est refuser de laisser le détail devenir plus grand que la relation. Donc Yom Kippour, qui est la grande journée de la miséricorde, de l'amour, de la proximité entre Hachem et son peuple, et de la proximité les uns envers les autres, eh bien, Yom Kippour, c'est le jour de la Rachamim. Vous savez, Rachamim, ça vient du mot Rechem, l'utérus. L'utérus, c'est l'organe d'adaptation. Il s'adapte à l'enfant, à la croissance, à ses besoins. Eh bien, nous sommes invités, nous aussi, à faire preuve de Rachamim, c'est-à-dire à nous adapter à ceux qui sont en face de nous. Chacun a son histoire, ses blessures, ses manquements, ses limitations. Yom Kippour nous dit qu'on n'est pas enfermé dans ce qu'on a fait. Tu peux revenir plus haut, tu peux reprendre des forces, tu peux restaurer le lien. Et peut-être que toute la prière de ce jour tient en cette phrase, Hachem, aide-moi à revenir vers toi par amour, aide-moi à réparer ce que j'ai abîmé, mais surtout à transformer ce qui en moi s'est éloigné. Fais-moi entrer dans cette teshuva du bas et du haut, celle qui retrouve le lien, celle qui transforme les forces, celle qui répond enfin à la soif profonde de mon âme. Shabbat shalom.
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4: C'est la fin de notre après-midi pré-shabbatique. Merci de l'avoir suivi. Merci à Benjamin à la réalisation. Les horaires de ce Shabbat, entrée à Paris avant 19h39. Renseignez-vous auprès de vos communautés respectives pour préciser l'horaire exact dans votre ville. Sortie demain du Shabbat à 20h43. 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Retour des émissions en direct dès dimanche à 6h avec le Morning. Ma Khatima Tova. Shabbat Shalom.

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0: 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Toute l'équipe vous souhaite la bienvenue.
1: Et on retrouve tout de suite Kabbalah Shabbat, une émission qui vous est présentée

0: Bonjour à tous, Bernard Aboif au micro. On se retrouve comme chaque semaine pour Kabbalat Shabbat, une grande émission de Torah et de pensée juive. Émission spéciale Kippour ce soir. Et nous sommes en ligne avec Rav Eli Lemel. Rav Lemel, bonsoir et bonne fête de Kippour, si on peut dire. D'ailleurs, bonsoir déjà.
1: Bonsoir.
0: Et d'ailleurs, c'est sous cet angle-là que vous nous appelez à réfléchir ce soir, parce que je vais dire bonne fête. Je sais pas si vraiment on peut, en fait, Kippour, c'est plutôt... pour nous, l'idée qu'on va déchirer sa chemise, quoi. C'est pas le jour le plus gai de l'année, c'est pas Tisha B'Av, on le sait, mais bon, la joie, ça sera pour après, peut-être, pour pas peut-être, ça sera pour après, pour Sukkot. Mais il y a quand même certains chachamim, certains de nos maîtres, nos sages, qui disent que non, on peut, enfin je crois, et c'est sur ça d'ailleurs que vous nous invitez à réfléchir ce soir, que non, il y a aussi une forme de joie le jour de Kippour. Alors comment fait-on?
1: Alors, clairement, je suis désolé de vous l'exprimer de cette manière, mon cher Bernard, mais c'est vrai que cette idée-là de, voilà, on va déchirer la chemise, non, clairement non. Kippour, au contraire, rappelons-nous de cet enseignement d'un maître parmi les maîtres, Rabbi Akiba, qui dit la chose suivante, « Ashrechem Israël, soyez heureux d'Israël, devant qui vous vous purifiez et qui vous purifie ?» Qui vous purifie? Le Créateur de l'univers. Comme le verset le dit, « Mikveh Israël Hashem », le mikvé, c'est-à-dire le bain rituel d'Israël, c'est Dieu. Alors, évidemment, cette phrase est extraordinaire. Ashrechem Israël, soyez heureux. Soyez heureux. Il dit pas, bon, vous savez, je vous mets au courant. Ashrechem. Eh bien, rappelons-nous que le mot mikvé vient de, c'est la racine du mot tikva qui veut dire l'espoir. Car en effet, c'est un petit peu le paradoxe de Kippour et le Rabbi Lubavitch d'ailleurs fait remarquer ça dans plusieurs de ses enseignements parce que Kippour, qu'est-ce qu'on fait? Kippour, on est censé accomplir un commandement de la Torah, un commandement, qui est de faire tshuva, c'est-à-dire de revenir à soi. Alors, la notion de tshuva, revenir à soi, évidemment, c'est s'interroger sur ce que l'on a fait, réfléchir ce qui peut être à l'origine de nos dysfonctionnements dans le rapport à Dieu, dans le rapport à l'autre, et à partir de là, prendre sur soi, de rentrer dans une dynamique nouvelle. Mais si c'est une mitzvah, si c'est un commandement, eh bien, vous savez que la Torah nous demande clairement d'accomplir tous les commandements dans la joie. Rappelons-nous ce texte que nous avons lu il y a quelques semaines, dans lequel on parle malheureusement des situations complexes dans lesquelles le peuple d'Israël, le peuple d'Israël pourra se retrouver dans l'histoire. Et le verset dit « Tahrat asher lo avata et asher lo kecha besimcha » parce que tu n'as pas servi le Créateur besimcha dans la joie. Et Maïmonide lui-même, à la fin des lois de Sukkot, justement, va nous dire, Asimcha sheyismach adam, la joie que l'individu devra ressentir au moment où il accomplit la volonté de Hashem. Donc, au moment où il est en train d'accomplir les mitzvot, c'est un grand travail. Donc, on a quelque chose ici d'un peu paradoxal. D'un côté, Kippour, oui, en effet, c'est le moment dans lequel on va se poser, on va réfléchir, on va faire une forme de bilan, même un bilan tout court par rapport aux dysfonctionnements éventuels qu'on aurait pu avoir pendant l'année précédente. Et on en a tous, évidemment, comme nous le savons parfaitement, dans le rapport à Dieu et dans le rapport à l'autre. Et à partir de cela, on engage un processus. Mais ce processus, il est génial. Pourquoi? Parce que le Créateur de l'univers, comme on va dire d'ailleurs le samedi à la synagogue, Shabbat Shuva, Shuva Yisrael Ad Hashem Elokecha. Dieu dit, mais revenez à moi, je n'ai qu'un désir, c'est de recréer le lien qui a été rompu ou distendu par la faute. Parce qu'en effet, la mitzvah, l'acte que Dieu nous demande de faire, ou ce que Dieu nous demande de ne pas faire, c'est le lieu du lien avec le Créateur. Le Créateur, c'est quelque chose qui nous dépasse radicalement. Mais où se situe le lien? Dans la mitzvah, dans l'acte. D'ailleurs, on le sait bien, mitzvah, c'est à l'origine d'un mot araméen, tsafta, qui veut dire aller de concert, aller avec. Au moment où nous accomplissons une mitzvah, au moment où nous faisons en telle sorte de ne pas transgresser. Et c'est extraordinaire, parce que les batailles que l'on a, qui sont généralement pas connues des autres, sauf de nous-mêmes et du Créateur, eh bien, on accomplit la volonté de Dieu. Vous savez, ça aussi, c'est important. Quelqu'un dit, oulala, je voulais faire telle et telle chose, très interdite, et en même temps, je réfléchissais, puis en fin de compte, je l'ai pas faite. Il a l'impression que il s'est empêché de mal faire, mais il accomplit la volonté du Créateur. Pourquoi? Pourquoi tu t'es empêché de manger cette chose non cachère? Pourquoi tu t'es empêché de faire cette chose qui, au niveau de l'éthique, ne pose pas de problème, parce que c'est un commandement juste religieux? Eh bien, parce que le Créateur me le demande. Donc, tu es en lien, même au moment où tu t'empêches de transgresser, et c'est extraordinaire. Et c'est là où, en effet, il y a cette notion qu'il faut avoir clairement en tête. la notion de tchouva, de retour à soi, de retour à Dieu, est quelque chose qui, d'un côté, crée chez nous, oui, des pleurs, parce qu'au fond, on regrette à un moment de ne pas avoir été dans la maîtrise de notre histoire. On regrette à un moment que ce soit nos passions, nos pulsions, nos désirs, notre ego, notre recherche des honneurs, que sais-je, toutes ces choses, en tout cas, qui font partie de tout à chacun, en tout cas, moi en tête, évidemment, parce qu'on est tous les mêmes, chacun avec une problématique particulière, eh bien, on se dit, oh, quel dommage, quoi. C'est comme vous réalisez que quelqu'un que vous aimez profondément, vous lui avez fait du mal, ou alors vous avez, à un moment, mis de côté ce qu'il attendait de vous. Au fond, c'est bouleversant. Cette dimension bouleversante, elle nous amène, oui, à regretter, à pleurer. Et après, à dire, bon, alors, comment je vais faire l'année qui arrive? Mais en même temps, quelle joie. Quelle joie de réaliser que le créateur de l'univers veut de cette relation. Il attend cette relation. Il a envie de cette relation. Alors, bien sûr, ça veut dire quoi? De manière ultime, il faudrait rentrer un petit peu dans les arcanes de la chassidoute et de la cabale pour comprendre qu'est-ce qui se joue là-dedans. Mais ne serait-ce que ces notions-là, elles sont extraordinaires. Et puis, en même temps, quelle merveille, quelle joie de pouvoir tout effacer, de tout recommencer. Vous imaginez si ça fonctionnait comme ça dans les relations humaines, qu'est-ce que la vie serait différente? Vous avez des gens, ils gardent en tête des choses qui se sont passées il y a 3 ans, 5 ans, 10 ans, 15 ans, 20 ans. Bon, bien sûr, si c'est 3 tentatives de meurtre successives, c'est complexe, mais des choses, et toute leur vie, ils en veulent, ils sont pas contents, etc., etc. Vous imaginez si Dieu faisait la même chose avec nous, quel drame épouvantable. Et d'ailleurs, c'est la raison pour laquelle on va travailler sur le pardon avant le Yom Kippour, comment pardonner à l'autre, comment dépasser. Alors bien sûr, il y a des cas ultra complexes dans lesquels le pardon va prendre beaucoup de temps, parce que il y a des choses dans la vie qui sont pas simples, mais est-ce qu'on a envie d'y accéder? Est-ce qu'on a envie de retrouver cette relation calme, sereine, avec le créateur de l'univers et avec l'autre? C'est cela, au fond, la joie. Vous savez, regardez, si un jour, ce que je ne souhaite à personne, mais je pense que ça nous est tous arrivé un jour, on a un petit différend avec quelqu'un, et qu'après on se voit, et qu'après le différend s'aplanit, et que l'autre dit, tout va bien, je t'aime, tout va bien, ça y est, on passe à autre chose. On sort, on est joyeux. Joyeux de voir qu'il y a un lien qui s'est recréé. Et, au passage, quand on lit le texte de Maïmonide, sur le texte de Maïmonide, sur la tchouva, il dit, la veille, quand cet homme, cet individu, n'avait pas fait ce travail d'introspection, eh bien, le regard que Dieu lui portait n'était pas si simple. Et du moment où cet individu commence à faire ce travail, Nikra Ahuv, il devient profondément aimé du Créateur. On a des choses absolument dithyrambiques à dire sur ce qui est en train de se recréer. Pourquoi? Parce qu'il n'a pas eu peur de se remettre en cause. Il n'a pas eu peur de se dire « j'ai des choses à parfaire ». Il n'a pas créé des systèmes pour justifier sa paresse, pour justifier son désir de ne pas faire d'efforts. Il s'est mis face à lui-même. Il a accepté de dire « oui, le créateur de l'univers nous a demandé de participer à son univers en accomplissant ses mitzvot. » Et nous savons que ces actes ont un impact. De la même manière que nous savons que dans le monde de la nature, chaque petit acte a un impact et transforme le monde. De la même manière que nous savons que dans l'univers de la psychologie humaine, eh bien, quelques mots peuvent transformer la vie de quelqu'un dans un sens comme dans un autre. Et c'est la raison pour laquelle nous allons être vigilants, alors qu'on pourrait dire ça va, c'est pas grand chose. Il en est de même au niveau spirituel. Le créateur de l'univers nous associe à sa création. Asher bara Elohim lasod. Comme on dit, Dieu a créé l'univers lasod pour qu'on agisse. Et notre action, ce n'est pas juste transformer l'univers, mais c'est lui donner ses énergies qui lui permettent de se développer et de le transformer. Et savoir que ce sont ces notions-là qui changent, vous ne pouvez pas imaginer comment c'est un cadeau qu'on nous fait. Je vous donne un exemple très simple, regardez. Imaginez une classe dans laquelle les élèves sont très dissipés et l'enseignant est toujours focalisé sur la sanction, les cris, etc., etc. Et un jour, quelqu'un lui dit, mais vous savez, si vous rentrez et que vous leur souriez et que vous leur dites que vous êtes content de les voir et que quand quelqu'un fait une bêtise, vous lui dites « c'est vrai que t'as fait ça, c'est pas super, mais il y a d'autres choses qui sont tellement extraordinaires que j'apprécie. » Vous allez voir, en 2 semaines, la classe n'est plus la même. C'est la même chose. On est dans un monde de tension, on est dans un monde de conflit, on est dans un monde même à l'intérieur de notre peuple où ça va pas. Savoir que c'est pas juste aller vers l'autre, mais nos mitzvot, nos commandements, notre Shabbat, notre kashrout interagissent au niveau du monde, au niveau spirituel. Et le regret et les pleurs que l'on a, c'est de ne pas être capable de prendre suffisamment la mesure de cela pour pouvoir s'y atteler, surtout qu'au fond, c'est même pas si compliqué que cela. C'est souvent beaucoup plus la paresse, les mauvaises habitudes ou plein d'autres choses qui nous empêchent d'y accéder, ou alors l'envie de penser qu'on est au-dessus de ces petites choses rituelles, alors qu'en vérité, elles transportent toute notre histoire. Donc Kippour, c'est un moment, et comme le texte nous dit, « Dilou Birada ». Danser, exulter, birada dans le tremblement. Exulter, parce que quelle joie de pouvoir recréer le contact, quelle joie de pouvoir remettre en place une page blanche, quelle joie de savoir que Dieu attend qu'une chose, c'est que le lien se recrée. Comme dans un couple, si votre conjoint vous dit, écoute, j'attends qu'une chose, c'est qu'on en parle, parce que j'ai envie de t'aimer à nouveau comme je t'aimais auparavant. Mais vous imaginez ce cadeau incroyable, incroyable que l'autre nous fait. Et à partir de cela, oui, cette tristesse d'avoir fait mal, cette tristesse à un moment de n'avoir pas voulu faire des efforts, oui, elle est là, clairement, cette peine, et pourquoi? Pourquoi à un moment, j'ai pas voulu? Et en même temps, se dire, waouh, je peux tout redémarrer, je peux tout recommencer, je prends sur moi. Est-ce qu'on y arrivera comme on le désire? On sait très bien qu'il y aura des hauts et des bas, mais on va rentrer dans cette dynamique. Et, vous savez, j'ai eu le bonheur d'étudier à la Yeshiva. Dans le monde des Yeshivas, dans le monde de ce qu'on appelle les instituts talmudiques, eh bien, quand Kippour termine, vous avez été 300, 400, 500, 800, 1000 ensemble, c'est ce qu'on fait. On sort, on chante et on danse. Pourquoi? Pas parce que le gâteau nous attend, évidemment. Parce qu'on est tellement heureux d'avoir réussi à faire ce travail de rétablir la connexion avec nous-mêmes, avec le Créateur de l'univers. Donc oui, Gilou Birada, exulter dans ce tremblement de la prise de conscience de l'importance des choses, mais de cette joie de réaliser qu'en vérité, on recrée le lien. Et le Talmud, la Mishnah nous dit dans la Maseret Yoma, Emet Mané Daria Kohen Gadol, quand le grand prêtre sortait du Kodesh à Kodashim, du Saint des Saints, où il avait fait un travail très particulier, combien il resplendissait, combien les gens étaient autour, parce qu'il y avait le rétablissement, le renforcement de la connexion d'amour avec le Créateur de l'univers. Et c'est au fond vers cela que Yom Kippour nous amène, à nous, de nous laisser aller à ressentir, à vivre et à faire exister cela.
0: Rabbi Eli Lemel, on souhaite une grande joie pour lundi soir, parce que plus on aura fait ce que vous venez de dire, plus on se sentira joyeux. J'ai bien écouté. Puis je pensais aussi à une phrase en écoutant votre cours. Je pensais, on rapporte cette phrase du Rabbi de Lubavitch, j'espère que je me trompe pas, qu'elle est vraie. Le soir de Kippour, il demande à son beau-père, il lui dit, qu'est-ce qu'on fait maintenant? Et devinez ce qu'il lui dit, il lui répond, ben maintenant on fait tchouva. Ah, j'espère que vous passerons tous de très belles fêtes de Kippour, puisque vous nous avez bien expliqué que c'est des belles fêtes de Kippour et que donc ce mot n'est pas usurpé. Merci à vous, Rav Lemel, et Tzomkal.
1: Tzomkal.
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0: On part pour Jérusalem, on le retrouve Rav Mordechai Biton. Bonsoir Rav Mordechai.
1: Bonsoir, Shana Tova, Ktiva Vechatima Tova, Bezrat Hashem, des
0: bonnes fêtes de Kippour.
1: Individuellement et collectivement.
0: Et je suis toujours étonné, moi, quand on se dit de bonnes fêtes de Kippour, mais on ne dira jamais assez. Kippour, c'est une fête. Et même, c'est un moment, d'ailleurs, les séfarades chantent, hein. C'est un moment, c'est une fête. Kippour. Alors d'ailleurs, il y a des Chachamim qui pensent que c'est une fête, quoi que fasse le juif. Donc nous, on a beaucoup glosé, comme on dit en français classique, qui est pas du tout péjoratif, qui est classique, réfléchi, étudié, pensé, et donc ça s'appelle glosé, sur le rôle de la tchouva. Mais il y a carrément des chachamim qui pensent que même un juif qui ne fait pas tchouva pendant Kippour, bah, il prend quelque chose. Alors on dit pas qu'il va être pardonné de tout, parce qu'on peut abuser quand même, on t'a demandé de faire tchouva. Mais le jour lui-même, il est mechaper. Pourquoi Rav Mordechai? C'est sur ça que vous voulez nous interroger.
1: Et pourquoi? Vous serez surpris, mon cher Bernard, c'est que l'Agmara exprime les choses, mais encore plus radicales que vous venez de faire. Il y a une discussion, c'est les sages de l'Agmara, pour savoir si Itsumo Shaliyam, c'est-à-dire le jour lui-même, amène l'expiation, ou alors s'il faut faire tchouva, et donc la tchouva et le jour lui-même vont amener l'expiation. C'est-à-dire qu'il y a des sages du Talmud qui ont pensé que ce jour-là amenait l'expiation. Une expiation, ça veut dire un lavage complet, graissage, vidange total, d'accord? La personne ressort blanchie complètement parce qu'elle a passé ses 24 heures dans le monde. Donc il y a des sages qui ont pensé ça. Et donc ça nous renvoie à cette idée. Vous savez que quand dans la Gemara, dans le Talmud, vous trouvez une discussion de ce genre, c'est que vous avez ici deux expressions de la vérité divine. Une expression qui va dire, même si vous n'avez pas fait tchouva, vous obtenez l'expiation. Et l'autre va dire, non, il faut faire tchouva, il faut se repentir. Mais en fait, les deux sont d'accord sur une chose. Ce jour possède une force phénoménale. Au sens premier du terme en français, c'est un phénomène. Imaginez qu'un jour puisse conférer une telle capacité de nettoyage en individu, ça appelle réflexion. Alors pour le comprendre, il faut comprendre deux choses, on va les dire très rapidement. D'abord, premièrement, il faut comprendre ce que c'est que le temps chez nos sages. D'accord? Comment nos sages parlent du temps? Le temps, ça dit zman en hébreu, ça vient du mot zimoun. Zimoun, c'est quelque chose qui est prédisposé à. C'est-à-dire qu'il y a des dates du calendrier qui sont prédisposées à un mode d'intervention dans lequel Dieu intervient d'une certaine manière. Quand on nous dit que ce jour-là peut amener l'expiation, ça veut dire que l'épanchement de bonté et d'amour de Dieu pour son peuple et pour chacun d'entre nous est littéralement infini et qu'il ne tient même pas compte de ce que nous sommes, de ce que nous avons fait, de ce que nous pourrions devenir. C'est un amour inconditionnel. C'est la première traduction. Ce temps de Kippour est un temps d'amour inconditionnel de Dieu pour son peuple et pour chacun d'entre nous. Ça, c'est la première traduction. La deuxième chose qu'il faut comprendre aussi, et qui découle de celle-là, c'est que à Rosh Hashanah, on a parlé de Dieu en disant qu'il était Avinu Malkinu, notre Père, c'est important de comprendre avec lui. Mais c'est important de comprendre aussi qu'on le fait passer de cette position de roi, cette position de père. Est-ce qu'un père n'a pas un amour inconditionnel pour ses enfants? Est-ce qu'un père ne souhaite pas la réussite de ses enfants? Et donc, en fait, il faut comprendre le deuxième point, c'est la deuxième acception de cette idée selon laquelle ce jour-là amène expiation, c'est qu'en fait, c'est un jour où Hachem va nous donner des moyens qui sont sans proportion avec ce qu'on va investir dans cette journée. Et d'ailleurs, Rabbeinu Yona, dans le livre Tchouva, les portiques de la Tchouva, dit que Dieu aide la personne qui fait Tchouva bien au-delà de ce que ses forces naturelles, psychiques et mentales pourraient le pousser à faire. Mais ce jour-là, Hachem dit, même si vous ne faites pas Tchouva, je vous donne quand même des moyens de faire des choses. D'ailleurs, j'invite chacun d'entre nous à analyser ce qui se passe entre cette période et la période de Hanouka. Vous verrez que dans cette période, beaucoup de gens se réveillent. On ne sait pas pourquoi, les gens se réveillent. Donc, ils viennent à ils se mettent à écouter des cours, ils se mettent à poser des questions à des rabbins. Pourquoi? Parce qu'ils ont passé Kippour. Et ça, c'est ce que cet enseignement nous dit. Alors c'est pour ça que je voudrais vous dire que ce jour-là, c'est un jour dans lequel c'est interdit de désespérer, évidemment, de Dieu. Beaucoup de gens désespèrent du bon Dieu. Bon, il ne va pas me pardonner, non, pas du tout. Je viens de désespérer de soi-même. Et c'est interdit de désespérer de chaque juif. Il n'y avait pas de meilleur jour que Yom Kippour et le 15 av, c'était des jours de pardon parce que c'est le jour où Hachem a accordé son pardon après la faute du Vaudor. Mais c'est aussi un jour où les possibilités sont infinies. Et en fait, chaque juif collectif, même celui dont on aurait tendance à désespérer parce que vraiment on voit qu'il est complètement à côté, que c'est quelqu'un qui vraiment en fait trop contre son propre peuple, et bien même lui peut être happé, peut être touché, il peut se passer quelque chose. Donc c'est un jour dans lequel il faut prier pour soi, mais il faut prier pour Amisraël, pour le peuple juif, et c'est un jour dans lequel il faut ouvrir son cœur à 360 degrés en pensant que on peut faire tchouva, qu'on peut changer, que tout peut changer, et que chaque juif peut changer. Et ça, c'est très important, parce que cet amour d'Akadosh Baruch Hu pour son peuple, c'est un amour qui doit être partagé par nous, envers Hachem évidemment, mais aussi envers le peuple d'Israël. C'est un peuple, c'est un jour dans lequel il faut penser que tout redevient possible. Et encore une fois, j'invite chacun à réfléchir à ce qui se passe jusqu'à Hanouka. Et pourquoi jusqu'à Hanouka? Je vais conclure sur ça. Dans les Sifrei Chassidut, dans le livre de la Chassidut, c'est écrit que les décrets qui sont émis à partir de Hoshana Rabba, c'est-à-dire le dernier jour de Sukkot, en fait, sont retenus jusqu'à Hanouka. À Hanouka, à ce moment-là, l'année démarre. Mais c'est en quelque sorte quand on termine la période de Sukkot jusqu'à Hanouka, on est dans une espèce de Chol HaMoed, dans une espèce d'intermède dans la fête, où en fait, tout est encore retenu, tout est encore possible. C'est la raison pour laquelle, entre autres, on observe tellement de réveils à ce moment-là. Voilà. Alors, qu'est-ce que j'ai une rabote à toi, Israël, et que cette année soit une année où, malgré le fait qu'on peut fidèle à nos méthodes puis d'ailleurs, on a tendance à se disputer, à se bagarrer pour plein de choses, qu'on sache le faire avec retenue et qu'on sache le faire avec amour. Voilà. Qu'on se dispute comme des juifs, qu'on se dispute cachère. C'est ce que j'ai dit, ma botte.
0: Moi, je me demande si on peut pas, une fois de temps en temps, espérer une année douce, sans, voilà, si on pouvait arriver à une forme quand même de... je sais pas, on est des adultes, on aura des difficultés, mais si on pouvait arriver à sortir de ces années qui, depuis le Covid, se sont additionnées les unes après les autres, moi, je trouverais ça, moi, ce serait ça, mon vœu. J'ai même pas besoin de dire.
1: Non, c'est heureux. Non, c'est heureux. Regardez, il y a un peuple qui a vécu paisiblement, c'est les Suisses. Tout ce qu'ils ont pondu, c'est les petits Suisses, c'est des montres. Nous, bon, c'est autre chose. On a un nombre d'espoirs dans le monde. Enfin, on va se souhaiter quand même. Allez. Que ça soit une année un peu plus tranquille que les autres.
0: Rav Mordechai Biton, je vous souhaite plein de bonnes choses. En plus, je sais que vous êtes un optimiste, un vrai oriental, un vrai rave de cette école-là qui croit très positif, très très optimiste. Rav Mordechai Biton, Shana Tova, bonne fête de Kippour. Bonsoir à vous.
1: Shana Tova.
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0: Et nous sommes en ligne avec Rav Gay. Rav Gay, bonsoir.
1: Bonsoir.
0: Rav Gay, je voudrais avant toute chose vous dire toute l'amitié et l'affection de l'équipe de Radio Shalom et de nos auditeurs. Enfin, c'est une épreuve que vous avez traversée. Et d'ailleurs, je voudrais qu'on donne cette émission, l'Iloui Nishmat.
1: David Ben Yosef, mon père, David Ben Yosef.
0: Tov. Il est un digne représentant pour nous donner un Dvar Torah. Et d'ailleurs, vous voulez nous parler ce soir du top de la prière, le max. C'est quoi? C'est le Kohen Gadol, qu'on a déjà le plus grand pour ça, pour rencontrer Dieu, dans le Saint des Saints, le jour de Kippour. À quoi vous voulez nous amener à réfléchir?
1: Alors cette prière, vous le savez, était vraiment au centre de la pratique et du service du Kohen Gadol le jour de Kippour. Elle faisait en fait au moment où il apportait les Ketoret, les encens, parce que c'est en fait ça le vrai point d'orgue de Kippour, les Ketoret, les encens apportés dans le Saint des Saints, devant le Aaron HaKodesh, l'Arche Sainte. Et vous savez qu'on dit Kadosh, Kadosh, Kadosh, trois fois le mot Kadosh. On le dit parce que il y a trois dimensions de Kedusha. Il y a la sainteté du lieu, la sainteté de l'endroit, du temps, et la sainteté de l'homme. Et là, on retrouve les trois dimensions qui se réunissent au même moment, le Kohen Gadol, l'homme le plus saint, le jour le plus saint, et dans le lieu le plus saint. Donc, prière qu'il fait à ce moment-là, qui doit être la prière la plus puissante, la plus forte qu'on puisse imaginer dans l'année. Et pourtant, le Kohen Gadol va faire une demande étonnante. Il va prier pour que, évidemment, il a plu, enfin, on comprend très bien, mais il va prier pour que les prières des passants, des voyageurs, n'interfèrent pas avec ce besoin de prière, de pluie. Je m'explique. Les voyageurs, on imagine à l'époque, il n'y avait pas de route avec l'asphalte, c'était donc des chemins de terre. Vous imaginez avec un carrosse ou avec une charrette, lorsqu'il pleut, c'est la boue, c'est très compliqué de se déplacer. Donc, les passants ont certainement prié très fort pour que la pluie s'arrête. Mais bon, ça va pas ça de pair avec les besoins de pluie que ressent le pays. Alors pour contrer cette prière, le Kohen Gadol, le jour de Kippour, va dire, s'il te plaît Hachem, n'écoute pas la prière des passants, des voyageurs. Et là on s'étonne, on se dit, bon, on est le jour de Kippour, de quoi a peur le Kohen Gadol? Il est vraiment l'homme le plus branché, entre guillemets, le plus en connexion, et donc il a pas besoin de citer la prière des voyageurs. C'est pas le moment, et c'est pas du tout un souci. Et la réponse que je voudrais donner, je voudrais que toute la communauté l'entende bien. C'est écrit Karov Adonai, le Chol Korav, le Chol Hashem Yikra'u Ve'emet. Hashem est proche de tous ceux qui l'appellent, de tout ce qu'il appelle avec émet, vérité, authenticité. C'est-à-dire que si un voyageur est sincère dans sa prière, et c'est sans doute le cas parce que vraiment il est dans une situation, on va dire, compliquée, eh bien, le Kohen Gadol a des raisons de se faire des soucis. Pourtant, il s'agit d'un voyageur lambda. Ce n'est pas le Gadol Ador, le grand maître de la génération, le Tzadik Ador, le juste de la génération. Monsieur tout le monde. Eh bien, que chaque juif écoute ce que j'ai à dire maintenant, c'est pas moi évidemment qui le dis, c'est que lorsqu'un juif prie béhémet, c'est-à-dire sincèrement, et avec une authenticité parfaite, eh bien, le Kohen Gadol peut se poser des questions de savoir si sa prière va passer. Pourquoi? Parce que le cœur d'un juif, la prière d'un juif, quel qu'il soit, peu importe ses antécédents, ses connaissances, sa pratique religieuse, mais si elle est faite d'émet, avec sincérité, elle passe. Elle traverse les cieux et elle accède jusqu'au trône céleste. Et je voudrais dire à tout le monde, tous ceux qui savent prier ou ceux qui savent moins prier, même si vous savez pas bien prier, aujourd'hui vous avez des traductions ou vous avez des de phonétique. Priez juste avec sincérité. Vous avez tous, et nous avons tous, des demandes à faire. Nous avons tous des fautes à faire expier. Ce jour-là, et tous les jours de l'année d'ailleurs, mais même ce jour-là où il y a des prières de toutes sortes, eh bien on nous dit, surtout priez sincèrement, avec en étant totalement, on va dire, dans notre ferveur absolue, dans une concentration totale. Et à ce moment-là, Akadosh Baruch Hu est proche de tous ceux qui l'appellent, tous ceux qui le sollicitent, et il est proche, il répondra. Et donc, surtout ce jour-là, ne vous dites pas, mais oui, mais moi, j'ai fait ci, j'ai pas fait ça, je suis pas à la hauteur, je suis pas comme celui-là. Non, non, oubliez ça. Dites-vous, le Kohen Gadol a peur de la prière sincère d'un juif lambda. Eh bien, ce jour-là, tous les juifs, et pas seulement ce jour-là, tous les juifs sont écoutés et Hachem attend leur prière. Et si cette prière est bien faite, eh bien, elle peut traverser et changer beaucoup de choses. Il faut être confiant dans notre, dans la force de la prière. De chaque juif, peu importe sa, son pédigré, son passage. Et je pense que cet enseignement-là est très important, le jour de Kippour en particulier, parce que le jour de Kippour, on passe des heures et des heures à l'office, et des fois, on ne croit plus trop dans notre force à nous de prière. Ce jour-là, Hachem, il écoute tout le monde, parce que on a fait un effort, celui de nous, de jeûner, de se priver de beaucoup de plaisir de ce monde. On est face à Hachem, soyons vraiment, vraiment dans une concentration absolue, et dans une ferveur totale, et dans une confiance de notre capacité de changer des choses pendant prière. Que chaque mot de prière, ce soit comme une offrande qu'on fait à Hachem, même si on ne comprend pas le sens, et qu'on le dit en disant, Hachem, je veux te faire plaisir, je veux te servir, je veux t'apporter. Je peux rien t'apporter, mais je peux tout simplement t'exprimer avec sincérité quelque chose. Eh bien, Dieu écoute et Dieu répond aux prières. Et je voudrais donner comme exemple la prière de certains otages l'année dernière qui ont prié à Kippour, comme ils le témoignent très clairement dans leur témoignage, et qui ont été écoutés, alors que peu de gens auraient donné, on va dire, une chance à ce qu'ils sortent à Sukkot. Eh bien, ils ont prié à Kippour et ils sont sortis à Sukkot des mains, des griffes d'une association terroriste. Prenons comme exemple que on peut s'ouvrir d'un instant à l'autre et on comprend pas toujours comment et pourquoi, mais si les prières sont sincères, eh bien elles sont écoutées. Prenons cet exemple, il y en a tellement d'autres. Je voudrais souhaiter à tout le monde, évidemment, Gmachativa Tova, une excellente année à tous. Et qu'on ait tous que des joies à fêter ensemble cette année et que nos ennemis comprennent que finalement ça sert à rien de s'attaquer au peuple juif et qu'ils acceptent tout simplement de nous laisser en paix, parce que nous ne cherchons pas la guerre, nous cherchons la paix. Et nous leur demandons de tout notre cœur de le comprendre et d'arrêter de faire des choses qui de toute manière ne serviront à rien, parce que le peuple juif est éternel et il sera impossible pour aucun peuple de nous mettre dans la mer, de nous jeter à la mer. Donc autant éviter tous ces morts et toutes ces tristesses et ces blessés, qu'Hachem écoute nos prières de tous et qu'on ait une excellente année tous ensemble.
0: Amen, amen.
1: À Jérusalem pour la reconstruction du troisième temple. Amen. Très bientôt.
0: Rav, je parle sous votre contrôle comme je fais chaque semaine, et j'ai lu, je sais, on m'a enseigné, on peut parler. Parle, le jour de Kippour, parle. Dans ta langue. Et c'est tout aussi important que, je parle vraiment sous votre contrôle, que ce qu'il y a écrit dans les livres. Et vous êtes d'accord avec moi?
1: Alors, plus que ça, dans mes cours, je dis toujours, après les amidot, c'est-à-dire les prières, ouais, à voix basse, avant de faire les trois pas en arrière, de faire un vidéo personnalisé, c'est-à-dire de parler à Hachem avec notre langue, c'est-à-dire en français, et dire ce qu'on a à lui dire, que ce soit le regret qu'on a sur les fautes, personnaliser ses fautes parce qu'on a chacun notre dossier, entre guillemets, et puis lui demander tout simplement tout ce qu'on avait demandé. C'est le jour où on est en face de lui et il est dans un état de rachamim.
0: Il est bienveillant.
1: De miséricorde absolue. Il est bienveillant. Très, très bienveillant.
0: Avant Osé Shalom, vous dites?
1: Avant, c'est Shalom, avant, c'est Yulé Ratson, l'un ou l'autre.
0: Alors, et de nouveau, avec votre permission, puisque vous avez parlé des otages, il y a un des otages qui s'appelle Omer Shem Tov, qui est de Herzliya, et qui a été raflé au festival Nova. Alors, le jour de Simchat Torah et un Shabbat, donc il n'est pas religieux du tout. Et il y a une émission en Israël qui s'appelle Ouvda. C'est les fêtes. C'est une émission, le reportage. Et le journaliste lui dit, mais qu'est-ce qu'on fait dans un tunnel? Qu'est-ce que tu peux faire dans un tunnel 24 heures sur 24, tous les jours? Qu'est-ce que tu fais? Et Omer Shem Tov lui répond, au final, dans un tunnel, tu parles à Dieu. Finalement, tôt ou tard, tu parles à Dieu. C'est le premier témoignage. Et le deuxième, de nouveau, si vous me permettez, c'est un autre otage qui a raconté, lui, je me souviens pas son nom. Il dit, quand on nous a annoncé, c'était trois, ils sont très connus, c'est trois garçons qui étaient ensemble. Toujours pareil, hein, des gens pas du tout religieux. Et ils ont appris qu'ils allaient sortir. Évidemment, quand les gens du Hamas vous disent que vous allez sortir, tant que vous n'êtes pas sortis, tout peut arriver. Ils peuvent même vous tirer une balle, à Dieu ne plaise, dans le couloir, n'importe quoi. La négociation peut capoter, puis avoir un bombardement. Tout peut arriver. Et pendant qu'ils attendaient tous les droits de sortir, quand les gars du Hamas leur ont dit « Vous sortez demain », il avait un des trois répétait en boucle Shira Maalot. Et de nouveau, c'est dans une interview, il raconte ça. Il dit, et en boucle, c'est Shira Maalot, Shira Maalot. Adoshem, Rui Loyarsa. Je sais pas lequel il a choisi d'ailleurs. Et en boucle. Et ils sortent, ils passent dans le couloir, ils voient la lumière, ils montent, ils se retrouvent dehors sous le soleil. Et il a raconté, il a dit, j'ai crié dans Gaza, Shira Maalot. Il ne peut pas imaginer comment c'est sorti de mon cœur. Et en vous entendant, je me suis dit, ça, tu vois, se faire sortir quelque chose de son cœur comme ça, ça doit être, ça doit être ce que nous dit le Rav ce soir, c'est faire sortir son cœur. Elles sont jolies, ces anecdotes, non?
1: Parfait, exactement. Ouais. Elles disent très bien que chaque juif, peu importe son passé, il est écouté lorsqu'il prie avec sincérité.
0: Ouais. Je vous souhaite de belles fêtes, puisque on apprend que c'est aussi

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2: Bonsoir à tous, un bref point d'information qui est enregistré pour vous dire qu'à quelques jours de Yom Kippour, qui débutera dimanche soir, les autorités israéliennes ont renforcé le dispositif de sécurité dans tout le pays. Des milliers de policiers et de gardes frontières doivent être déployés autour des synagogues, des lieux sensibles, dans les secteurs où les autorités redoutent d'éventuelles tensions. La police précise toutefois qu'à ce stade, elle ne dispose d'aucune information concrète indiquant la préparation d'un attentat spécifiquement le jour de Kippour. À Jérusalem, le dispositif est particulièrement important. La police indique avoir préparé des forces supplémentaires autour des lieux saints, des itinéraires empruntés par les fidèles, mais aussi des zones de friction et des secteurs où de nombreux piétons sont attendus. La menace vient de plusieurs directions. Les autorités restent particulièrement attentives au risque de tirs de missiles et de drones, car il y a aussi des menaces qui viennent d'Iran ou du Liban. Le nord d'Israël est exposé à des attaques qui peuvent venir autant de Syrie que du Liban ou même, je le répète, de l'Iran, même s'il n'y a pas pour l'instant de mise en garde spécifique. C'est juste de mesures de sécurité. Un ancien responsable du Shin Bet, Arik Barbing, a déclaré cette semaine qu'il était impossible d'assurer une protection totale de toutes les synagogues et donc il a appelé les détenteurs d'armes à contribuer à la protection des fidèles. Il leur demande même de se rendre armés à la synagogue le jour de Kippour. La situation autour de la vieille ville de Jérusalem fait également l'objet d'une attention particulière. Le président de l'État d'Israël s'est exprimé à l'occasion des Selichot, organisées à la résidence du président. Il a déclaré, il est possible de réparer les fractures, il est possible de recoudre les déchirures. Et dans un contexte de campagne électorale en Israël, il a ajouté que les désaccords entre Israéliens restent des désaccords entre frères. Il appelle à ne jamais laisser les divergences transformer les Israéliens en ennemis. Nous prierons et espérons dans toute une année de pardon et de réconciliation que nous recommencions à nous parler face à face, sœurs et frères, a dit le président de l'État d'Israël, Yitzhak Herzog, lors d'une cérémonie de Selirot organisée à la résidence du président. Et puis le grand rabbin d'Israël, Rav David Yosef, a participé avec le grand rabbin Ashkenaz Kalmanber à des directives destinées au public israélien sur les kaparot. Et les deux rabbins ont fixé cette année le montant du rachat des kaparot à environ 30 shekels par personne, avec recommandation de consacrer cet argent à des institutions de Torah et de bienfaisance. Et on retrouve à présent les carnets de Catherine Garçon. Catherine qui est à Jérusalem. Bonsoir à vous, Catherine.
3: Bonsoir.
2: Alors, Catherine, l'ancien grand rabbin d'Israël demande qu'on utilise de l'argent pour les kaparot. C'est-à-dire que, en fait, qu'on touche pas, qu'on arrête le rite, qui avait d'ailleurs déjà été un peu mis en cause par de grands érudits de la Torah. Il n'est pas nouveau. Sa prise de position à lui, on avait déjà vu ça. Et il dit, mettez de l'argent plutôt, j'aime mieux que faire le rite des kaparot. Donc c'est tuer une poule et donc c'est sur cette poule-là que viendra toutes nos fautes, selon la tradition. Et il y a 13 municipalités qui interdisent de se servir de poulet vivant pour ce rituel. Donc ça commence à être remis un peu en cause en Israël, les kaparot.
3: Oui, tout à fait. Alors l'ancien grand rabbin d'Israël Sorat, c'est-à-dire Yitzhak Yosef, a publié une lettre en disant que c'était préférable d'utiliser de l'argent à la place d'un poulet, parce que, lui dit-il, en général, ça cause des souffrances à un animal. Donc, il dit que cette coutume des kaparot ne peut pas venir au détriment de l'interdiction de Tsar Balei Chaim. Et donc, il dit, quand il y a des vraies conditions pour garder les poulets dans des bonnes conditions, pourquoi pas. Mais en général, ils sont dans des cages, ils souffrent du soleil. Les shochatim qui sont là, ou les gens qui les tuent, le font pas à la chaîne et ne respectent pas toujours toutes les règles halakhiques. Et donc, c'est beaucoup plus simple et beaucoup mieux, dit-il. Au lieu de faire une avéra la veille de Kippour en faisant souffrir les oiseaux, de donner une somme d'argent, et le grand les deux grands rabbins actuels d'Israël ont fixé la somme, combien il fallait donner équivalent à un poulet, c'est à peu près 35 shekels, les deux étaient d'accord. Et alors ce qu'il faut savoir, c'est que de toute façon, ce rituel ne peut se passer qu'avec l'aval des municipalités, c'est-à-dire ils peuvent, personne ne peut arriver sur une place publique, prendre un poulet, le faire tourner au-dessus de la tête, etc. Et de plus en plus de villes ne donnent plus l'autorisation. Alors, il y a des grandes villes, il y a Tel Aviv, bien sûr, Rishon LeZion, Petah Tikva, Beersheva, Ashkelon. Alors, plus petit, il y a Tel Mond, Yerucham, Mevaser Etzion et Yavne, et aussi Kehat Bialik, Kfar Saba, Ra'anana et Ramleh. Ce qui fait que beaucoup de villes maintenant ne permettent plus ce rituel. Et comme on sait, comme vous l'avez dit, que ça a été discuté dans la halakha, il y avait même des poskim qui voulaient qu'on mette un poisson, d'autres qui voulaient même qu'on mette pas grand chose. Donc il y a aucune contradiction halakhique à ne pas faire les caparottes avec des poulets. Et donc peu à peu, je pense que le rituel se va peu à peu pas disparaître, mais va rester très résiduel et que les gens donneront de l'argent.
2: Et vous savez, Catherine, que c'est très important ce que vous nous dites par rapport à nos vies, à nous, dans nos communautés, et y compris nous ici à Paris, ou pour ceux qui nous écoutent à Strasbourg, Lyon, parce que quand faut entendre les villes que vous avez données, hein, Tel Aviv, Rishon LeZion, d'accord. Encore que Rishon LeZion, c'est la ville de Yanouka, hein, mais bon. Mais par contre, quand vous me dites Yerucham, par exemple, c'est Israël très profond, mieux que ça, Petah Tikva. Petah Tikva, ça a été l'une des villes. Je crois que c'était Bnei Brak avant Bnei Brak. C'était une des villes vraiment les plus toraïques d'Israël. Et c'est une vraie information que vous nous donnez. Nous, si on imaginait qu'en France, par exemple, Aubervilliers disait « je vous donne plus l'autorisation de faire des caparottes », les gens seraient abasourdis. Et là, on voit, vous avez dit Kfar Saba aussi, je crois, Ra'anana, tous les Français qui habitent à Ra'anana.
3: Oui.
2: Incroyable. Mm-hmm. Alors, nous, toujours je lis dans vos carnets, hein, dans vos carnets, je vois « nouveau record ». 69 000 juifs sont montés sur le mont du Temple lors de la dernière année juive.
3: Oui, enfin, pour être précis, c'est 68 944, donc il en manque 56. Et donc, c'est un peu plus que l'année précédente, mais que ceux qui regardent de près ces statistiques disent qu'il faut bien comprendre que cette année, les visiteurs juifs n'ont pu monter sur le mont du Temple que pendant 220 jours de l'année, parce que c'était fermé, bien sûr, le Shabbat, les jours des fêtes musulmanes, mais surtout à cause de la guerre, à cause de la situation générale. Donc, il y a eu une petite progression par rapport à l'année dernière.

0: leur future femme ou leur femme. Il y a aussi des gens qui font maintenant leur bar mitzvah, 45, après et bat mitzvah. Donc, peu à peu, malgré l'opposition d'une partie des rabbanim, etc., c'est un mouvement qui semble un peu irréversible. Les gens vont de plus en plus monter sur le mont du temple pour des occasions spéciales ou juste pour aller y prier.
1: Alors que pendant vous et moi, Catherine, des années, on a connu ça où il y avait 5 personnes qui montaient. Hein. Personne montait.
0: Oui, parce que la police était très agressive. Dès qu'on faisait
1: et
0: le
1: moindre
0: geste religieux, pas tous. Il faut honnête, une grande partie, oui, mais pas tous. Et c'est relativement moderne parce que au Moyen-Âge, par exemple, quand les gens faisaient le pèlerinage, oui, ils montaient sur le mont du temple.
1: Ouais, ouais.
0: Donc, c'est partagé. On va dire, c'est sûr qu'aujourd'hui, il y a plus d'autorités halakhiques qui sont contre que d'autorités halakhiques qui sont pour. Mais il faut savoir que certains rébés des chassidis, de certaines chassidotes et tout ça, permettent aujourd'hui de monter sur le mont du temple.
1: Alors, pour que tout le monde comprenne, parce que nous, on parle comme ça, on voit où c'est, mais le mont du temple, c'est au-dessus du Kotel. C'est au-dessus du, ce qu'on appelle ici en France, quand on n'est pas membre de la communauté, le mur des lamentations. Et c'est là où il y a la mosquée. Alors, dans vos carnets, je vois aussi la fin de la rénovation à Hebron, donc dans la ville de Hébron, des tombes du père du roi David. Je ne savais même pas que c'est, qu'on avait un monument comme celui-là, le père du roi David, et de son aïeul Ruth. Waouh, à Hebron, tout ça.
0: Alors, c'est les sources juives qui disent que c'est Yahir, donc qui était le père du roi David, et Ruth, qui était son arrière-grand-mère, son ancêtre, Ruth, celle de la Megillat Ruth de Shavuot, qui sont enterrés dans un endroit sur Tel Hebron. Et il y a toujours eu un lieu traditionnel de pèlerinage là-bas, mais il était dans un mauvais état. Donc, la communauté juive de Hebron, enfin, certains activistes ont trouvé des fonds, parce que ça quand même coûtait à peu près $1 million, ça fait à peu près 900 millions d'euros, et tout a été 9 millions d'euros, pardon, je dis une bêtise, et donc ils ont tout rénové, ils ont refait l'intérieur, il y a des motifs qui représentent l'histoire de Ruth dans le champ de Boaz, etc. On a mis à côté une nouvelle synagogue, un lieu d'étude. Et il y a une petite structure qui date de l'époque byzantine, qui a été elle aussi restaurée. Et à l'intérieur, il y aura des gens qui sont sophères, scribes, qui montrera comment traditionnellement on écrit un Sefer Torah. Et quand ça sera aussi totalement terminé, là la structure est terminée, il y aura des fontaines et c'est un endroit pour faire des événements, un parking, etc.
1: Et un accès direct,
0: voilà, pour le parc archéologique de Hebron, que peut-être les gens connaissent moins, mais il y a aussi un parc archéologique là-bas. Donc voilà, un nouvel endroit à visiter pour ceux qui voudraient aller prier sur la tombe de Ruth.
1: Du père du roi David et de Ruth, moi c'est
0: et du père du roi David.
1: Alors, c'est presque Ruth, moi, qui m'étonne le plus. Allez, fin de la rénovation de la seule synagogue de Vienne, qui est 200 ans. Il n'y a qu'une seule synagogue qui a 200 ans à Vienne, qui est aussi vieille. Pourquoi? Parce qu'il y a eu la nuit de cristal. Et donc, toutes les synagogues de Vienne ont été détruites en 1933, je crois. Et là, par exemple, dans cette synagogue, on priait Herzl, fondateur du sionisme, ou encore Simon Wiesenthal, célèbre chasseur de nazis. Et donc, elle est toujours sur pied, cette synagogue.
0: Oui, elle a été construite en 1826 exactement, donc ça fait vraiment 200 ans. Et elle vient d'être restaurée totalement pour un coût d'à peu près 10 millions d'euros. Un tiers a été donné par la municipalité de Vienne. Donc, elle a eu comme fidèle Théodore Herzl, comme vous l'avez dit, Simon Wiesenthal. Et il faut savoir que le célèbre compositeur Franz Schubert avait même composé de la musique en honneur de son ouverture. Alors à l'époque, elle a été construite selon les demandes officielles, c'est-à-dire qu'on la voit pas trop. Donc elle était cachée derrière, bien qu'elle était un super monument très beau avec une belle coupole, tout ce que vous voulez, mais elle était un peu cachée à l'intérieur d'autres bâtiments, et ce qui est pour ça que le jour de la

0: nuit de cristal où toutes les synagogues de Vienne ont brûlé. Ils n'ont pas brûlé celle-là parce que ça aurait mis le feu à beaucoup d'immeubles voisins et donc en mettant en danger la vie des citoyens.
1: Des gentils, pas des méchants juifs. Les juifs, c'est pas grave. On va pas brûler la maison des gentils.
0: Mais les autres, non. Alors, il faut savoir aussi que cette synagogue qui s'appelle Stadttempel était la première synagogue au monde à avoir un chœur. Dans un chœur qui chantait la liturgie et qu'ils avaient un razan très connu qui s'appelait Salomon Sulzer et quand il y a eu effectivement ils chantaient aussi le psaume 92 qui avait été lui aussi mis en musique par Schubert. Donc la synagogue a pas brûlé, elle a donc servi d'endroit pour déporter les juifs, c'était un des arrêts où les juifs étaient rassemblés avant d'être déportés vers les camps de la mort. 65 000 juifs de Vienne ont trouvé la mort dans ces camps. Et donc, il faut savoir que en 1949, enfin, un tout petit peu d'histoire et après on va arrêter, il y a eu une prière spéciale pour Herzl et ses parents dans cette synagogue avec, on avait montré les cercueils, qui étaient dans cette synagogue avant d'être emmenés en Eretz Israël pour être enterrés. On sait que ils sont à Herzl. Alors, peu à peu, la synagogue s'était étendue, mais n'était pas en très bon état. Il y avait eu plein de choses, un restaurant. Le centre Simon Wiesenthal, là où il y avait ses archives pour chasser les nazis, était aussi sur place. Et maintenant, effectivement, elle est restaurée dans toute sa splendeur, avec un super dôme bleu ciel, enfin un super plafond bleu ciel, avec des étoiles, etc. Voilà. Et donc, pour ceux qui veulent... C'est à visiter. Et comme a dit le président de la communauté, voici, on est de nouveau à la maison. Et le maire a ajouté, bien entendu, que c'était un signal que dans sa ville, les juifs étaient les bienvenus et que la ville les soutiendrait.
1: Mais c'est très beau, Vienne. Et il y a même un quartier chassidique avec des gens, Streimel, Peot, et qui se sont réinstallés après la guerre. Alors, je vous ai fait une petite infidélité, Catherine, vous allez me pardonner, parce que j'ai regardé sur mon téléphone pendant que vous parliez, et j'ai vu que la nuit de cristal, c'est en 1938. 34. 38, madame.
0: 38, c'est vrai, j'ai dit une bêtise.
1: Et alors, je vais vous dire 38. Pourquoi vous avez dit 34. Parce
0: non,
1: que même moi, j'ai demandé.
0: C'est vous qui avez dit 33.
1: Non, ouais. Là, vous venez de dire 34, et il y a une raison pour ça.
0: J'ai dit 33, oui.
1: Allez, essayez de me dire pourquoi vous êtes trompé. Parce que vous avez dit la nuit des longs couteaux.
0: Ouais,
1: voilà. La nuit des longs couteaux, c'est 34. C'est une purge, et en fait, qui a été ordonnée par Adolf Hitler. C'est quand les SS ont assassiné tous les SA les uns après les autres. Mais vous, ce soir, vous nous avez parlé de la nuit de cristal. Et donc, ça a été terrible. Même les commerces juifs étaient saccagés. Les gens étaient massacrés dans la rue. Enfin, c'est un pogrom.
0: De toute façon, c'est évident que ça pouvait pas être avant, puisque si ça a touché Vienne et pas uniquement l'Allemagne, il y avait eu l'Anschluss, c'est-à-dire la réunification entre l'Autriche et l'Allemagne, et donc c'est que après cet Anschluss, quand les deux pays se sont retrouvés unifiés, si je peux dire, qu'il y a eu la nuit de cristal qui a aussi touché l'Autriche et pas uniquement l'Allemagne.
1: Ah, je vois que j'ai piqué votre sens historique. Eh bien, tant mieux.
0: Exactement.
1: Catherine Garçon, vous qui êtes à Jérusalem, merci et Shabbat Shalom.
0: Shabbat Shalom.
1: Voilà, ce point d'information est à présent terminé. Je vous rappelle qu'il était enregistré et c'est à mon tour de vous souhaiter à toutes et à toutes Shabbat Shalom et de belles et bonnes fêtes de Yom Kippour.
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